0: Les recherches qui sont à l'œuvre sur des tests de diagnostic précoce pour troubles dépressifs. Et il y a beaucoup de travaux là-dessus. On cherche des 1 million de francs souhaités pour, en tout cas, les 12 millions de personnes concernées en France et les 1 personne sur 5 concernées dans le monde. Parce que peu, on ne sait pas toujours, mais au-delà de toutes les frontières, c'est toujours les mêmes données. Qu'on soit dans un pays pauvre, dans un pays riche, il y a à peu près toujours 1 personne sur 4 sur 5 qui est concernée.
1: Merci Didier Meyran pour cette réaction. Merci encore François Mabille pour l'édito. On arrive à la fin de cet entretien. Didier Meyran, c'est passé très vite. Si vous aviez aujourd'hui le Premier ministre face à vous...
0: Commissaire Rotal, c'est un décret que le futur président ou la plus prochaine présidente, dès qu'elle arrive ou dès qu'il arrive à l'Élysée, il faut un décret qui va nommer un haut commissaire au plan à la santé mentale, puisqu'on arrête de causer. Et justement, ce haut commissaire au plan à la santé mentale n'est plus du tout sous la tutelle d'un ministre, fût-il Premier ministre. Les ministres passent ou trépassent le haut commissaire au plan à la santé mentale. Il reste là pour 5 ans. Il déploie 20 mesures, il a un budget et il est autonome. Il n'est plus sous la tutelle d'un ministre qui change tous les 2 ans, ou pire, d'un ministre de la Santé qui change tous les 9 à 13 mois.
1: La messe est dite.
0: La messe est dite. Merci. Faut agir. Merci de cet accueil, c'est vraiment
1: avec
0: gentil.
1: Avec plaisir. Merci beaucoup Didier Meyran. Le livre Bleu, Blanc, Rouge de la Santé Mentale, sorti aux éditions Hermann hier, à lire avec 20 propositions, et puis le psychodon à suivre le 10.

0: En fait, la démolition-reconstruction, c'est la déconstruire des exemples concrets, parce que sinon ça reste abstrait.
1: Allez-y, Christine.
0: Un bâtiment de logement social en pierre calcaire dans la ville où j'habite à Caen aurait pu, il y a quelques 1 ou 2 ans, être là. On a une double ineptie. Déjà, les bâtiments étaient très bien, on n'aurait pas dû les démolir. Mais en plus, on allait démolir la matière. Donc là, il y a un vrai sujet, en fait, sur la façon dont on pense et on conçoit. Et ça va aussi dans nos... Enfin, on est tous les deux dans l'éducation des futurs architectes, mais ça montre aussi l'importance d'éduquer les ingénieurs, les économistes de la construction, les maîtres d'ouvrage aux nouvelles pratiques et à la façon... et puis nos normes, qui sont très tournées sur le béton.
1: On a un message de Mathieu laissé dans le chat de YouTube, hein, puisque vous pouvez nous regarder sur la chaîne YouTube de RCF Notre-Dame. Il nous dit « L'architecture devrait être apprise à l'école dans n'importe quel domaine, Bijan Asmaïech. » Est-ce que vous êtes d'accord avec Mathieu ?
2: Ben, moi, je pense que comme c'est notre cadre de vie et que c'est notre vraiment cocon et là où on se déplace, il me semble qu'en effet, il faut qu'on ait un peu des codes et un peu des... de la matière pour savoir comment cela

0: ou même par leur implantation.
1: Important dans cette approche de réhabilitation, c'est vraiment d'identifier les qualités du bâtiment déjà existant et déjà présent. Selon la nature de ces matériaux, la présence d'inertie, de parois lourdes, de voir comment sont composées les parois, les ouvertures, vérifier les quantités d'ouvertures, c'est-à-dire la quantité plutôt bien orientée. Quand on est orienté plein ouest, ça, il y a une alerte rouge qui s'allume parce que vous savez, l'isolation qui apporte le plus d'inconfort et d'intervenir comme si on avait des curseurs, de remonter tout ce qui était trop bas et trop négatif vers le haut et surtout ne pas dégrader ce qui est déjà bon dans cette construction-là, ce qui est déjà présent. Tout à l'heure, Christine parlait de construction en pierre massive. Donc là, on a un matériau tellement noble et tellement collaborant que, en fait, il faut le garder et vraiment le garder dans sa qualité première, c'est-à-dire faire attention de l'isoler du bon côté, de bien l'isoler, de pas perdre ses qualités, voilà, à l'intérieur de la construction.
0: Christine, ça rejoint un peu.
1: On peut vraiment ramener des bâtiments anciens à un niveau de confort.

0: additionner et donc connaître la vie d'un bâtiment quand on en fait ensuite une réhabilitation, c'est pas simplement bouger trois parois et se dire qu'on peut retirer un mur porteur et mettre une poutre. Non.
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1: Christine Lecomte, vous travaillez sur la transformation de la ville. Est-ce que les réponses aux enjeux du logement sont-elles fondamentalement différentes entre les villes, les grandes villes, et plutôt les zones rurales, les campagnes ? Est-ce que c'est une approche qui est totalement différente d'après
0: vous ? En fait, la question, elle peut être abordée à plusieurs échelles, parce que déjà, est-ce qu'il faut très fortement métropoliser notre pays, ou est-ce qu'il faut plutôt travailler en imaginant qu'on occupe déjà le bâti existant, et donc aussi la vacance de certaines petites villes moyennes où on a pas moins de commerce, moins de logements, mais qui sont loin aujourd'hui d'aménités de travail, d'aménités de loisirs, avec un problème de transport. Donc vous voyez, en fait, penser l'aménagement du territoire, ce qui est devenu un peu un impensé en France depuis quelques années, est ultra important, puisque en fait, logement, travail, loisirs et habitat sont fortement liés. Oui, il y a un sujet. Après, aujourd'hui, ça a beaucoup d'acteurs. Donc parfois il y a de l'argent, mais le nombre d'acteurs fait que c'est très normé et peu facile. Et puis dans le bâti rural, il y a parfois juste l'architecte et l'élu local, juste l'architecte. Et donc il peut y avoir moins d'argent, plus de difficultés dynamiques et en même temps, une possibilité de dialogue qui n'a pas besoin d'une multitude d'acteurs. Et donc, parfois, on peut trouver des solutions extrêmement intéressantes et fortes. Et donc, j'aurais pu avoir d'autres réponses à votre question, parce qu'elle est très large.
1: Oui, voilà. C'est vrai. J'assume. Bijan Asmaïech, je rappelle que vous êtes architecte, tous les deux. Vous, Bijan, si vous deviez concevoir aujourd'hui un logement pour, 2026, pour 2030, 2040, quels seraient vos grandes priorités?
3: Les grandes priorités, alors, pour vous dire que les bâtiments qu'on construit aujourd'hui sont déjà préparés pour les années futures, voilà, ce qu'on construit ou ce qu'on réhabilite. Et il faut aussi savoir que les bâtiments de 2040 et 2050 existent déjà, pour la plupart d'entre eux, sont déjà construits. Qu'est-ce qu'on ferait ? Donc pour moi, je parle beaucoup de l'architecture bioclimatique, donc c'est-à-dire vraiment adapter la construction à son contexte et profiter vraiment des aspects positifs. Et ce serait en quelques mots, ce serait une enveloppe très isolée, très performante au niveau isolation, mais une isolation qui répond au confort d'hiver, ça c'est maintenant assez facile, mais surtout au confort d'été, c'est-à-dire de retarder l'entrée de la chaleur dans la maison. Un grand déphasage dans les matériaux à utiliser. Faire attention à l'orientation des ouvertures et des baies, privilégier le sud, parce que le sud c'est une paroi qui apporte beaucoup de confort en hiver quand le soleil est bas. Et comme le soleil est très haut en été, on arrive facilement à s'en protéger par une petite protection solaire, une casquette, des stores, c'est assez simple. Faire très attention à l'ouest, des fois on n'a pas le choix, donc si on doit ouvrir à l'ouest, vraiment de prévoir les bonnes protections solaires, efficaces. Pas juste mettre une protection solaire parce qu'il faut en mettre une, mais une qui soit vraiment proportionnée et qualifiée par rapport à ce qu'on attend de cette protection solaire.
1: Alors on pourra en parler pendant des heures, Bijan Asmaïech. Oui. Malheureusement, on arrive doucement à la fin de cette émission.
4: Oui, bonjour tout le monde.
1: Bonjour, on vous écoute rapidement si possible.
4: Bonjour. Oui, bien rapidement. Je voulais demander aux architectes qu'est-ce qu'ils pensent des zones industrielles autour des villes un peu partout qui sont abandonnées. Bon, c'est le privé qui construit ces zones, ces bâtiments. Exemple, région clermontoise, Clermont-Ferrand, Issoire. Bon, moi, je connais particulièrement Issoire. J'ai remarqué que la ville

0: elle s'est étalée dans des zones autour de l'Allier, qui pour moi, c'était peut-être inondable. Mmh. Et j'ai vérifié, il y a des bâtiments complètement abandonnés et ça s'agrandit. Et ça s'agrandit.
1: Et voilà. Ben on va en parler. Merci beaucoup, Monique, pour votre appel. Christine Lecomte.
2: Monique, il faut qu'elle fasse de la politique de l'architecture. Non, mais c'est vrai qu'il y a un vrai enjeu sur tout ce qui est friche, etc. On a laissé construire dans des endroits où on n'aurait pas dû construire. Ouais. On a laissé la ville s'étaler dans des zones qui étaient fertiles. On a imperméabilisé nos sols parce que c'était facile. Voilà. Aujourd'hui, c'est la fin de la ville facile. Il faut se le dire. C'est-à-dire que plus de matériaux pas chers, une décarbonation obligatoire, etc., etc. Enfin, tout ce qu'on a dit au début de l'émission, il faut qu'on travaille la ville sur la ville elle-même. Donc, toutes ces zones, tout ce qui est terre agricole, etc., il y a eu des débats sur ce qu'on a appelé le ZAN à l'Assemblée nationale, au Sénat, etc., il y a quelques temps. Et ça fait beaucoup de bruit, les élus locaux voulant pas perdre le droit de construire sur les zones agricoles. On doit construire là où il y a déjà du bâti existant. Et en fait, ce bâtiment, ce foncier disponible un peu invisible, il existe partout. Et il y en a plein de manières de le voir, plein de manières de faire. Les friches en sont une. Et ça, pour peut-être revenir un petit peu en arrière, c'est la conséquence de politiques publiques. C'est-à-dire que, si vous voulez, on a sorti l'habitat, on a eu des politiques publiques d'habitat pavillonnaire, il fallait chacun et sa maison, etc. Mais du coup, il n'y avait pas de commerce à côté, donc on a fait les zones commerciales, donc il n'y a plus les commerces au centre-ville. Et puis à côté, il a fallu mettre du travail, donc on a fait des zones industrielles, le tout en voiture et plus à pied, donc plus d'espace public. On a fait du zoning, le mot utilisé
1: on est vraiment ça. On a fait du court terme, surtout, parce qu'il fallait loger.
2: Pas que ça, on n'a pas fait de politique. Moi, je pense qu'on n'a pas fait de politique. C'est-à-dire qu'on a répondu à des besoins, alors qu'aujourd'hui, les politiques doivent penser le long terme. Et voilà. Ça, c'est du courage.
1: Oui. C'est aussi de la volonté politique. Oui. Et ça rejoint beaucoup de sujets.
2: Exactement.
1: Voilà, exactement. Vous, une priorité, Christine Lecomte, pour un logement en 2040, 2050? Une seule.
2: De toute façon, voilà, c'est comment on aère et comment on ventile et comment on isole. Ouais. Il faut vraiment faire attention aux deux en même temps. C'est-à-dire qu'il faut qu'une paroi puisse isoler et respirer. Mmh. Et il faut qu'on ventile parce qu'il faut que l'air tourne. Voilà.
1: Merci beaucoup. Vraiment, merci à tous les deux d'avoir été avec nous en direct sur RCF Notre-Dame. On pourra en parler pendant des heures.
2: Merci
1: Bijan Azmaïech, je rappelle que vous êtes

0: chose. Aujourd'hui, n'importe quel cinglé peut s'autoproclamer blogueur et influenceur, oui. On n'est pas du tout dans la même chose. C'est pas la démocratie, ça. Ça c'est...
1: On est très sérieux, d'ailleurs. Mais est-ce qu'il n'y a pas une tentation, quand on est prêtre, quand on a la possibilité de prendre la parole sur certains sujets, notamment le dimanche, cher Benoît, de, justement, dans les

0: Non, mais je ne sais pas. De vous faire étiqueter. De vous faire étiqueter.
1: Vous savez, il faut laisser les gens qui étiquettent s'amuser à ce passe-temps. Les autres, notre travail, c'est d'annoncer l'évangile. Voilà.
0: Je suis d'accord. Oui, je suis plutôt d'accord avec vous, Père Velotti.
1: Ça me réjouit.
0: Je trouve qu'on est. Malheureusement, on est dans une société où, si on dit quelque chose, on est soit de gauche, soit de droite, soit d'extrême gauche, soit d'extrême droite. Il n'y a pas vraiment de juste milieu.
1: C'était très drôle d'ailleurs, parce qu'après le discours du pape Léon à l'Élysée, là, il y a quelques jours, la presse
0: quelques
1: de droite.
0: Semaines, hein,
1: titrait,
0: déjà.
1: Oh quelques genre. Semaines, ouais, le temps passe. Ouais. Le temps passe voilà. La presse de droite titrait avec joie, courage de parler des lois contre la vie, de la loi sur l'euthanasie, etc. C'est merveilleux, il en a mis plein la figure à Macron. Et la presse de gauche titrait, il a eu le courage de tenir bon sur la course aux armements, sur halte au nucléaire, et il a tenu tête à Macron. Donc vous voyez, en fait, c'est pas une question d'être de droite ou de gauche, en fait, c'est d'avoir une parole qui défend, enfin, qui annonce l'évangile, et qui donc, au nom de l'évangile, appelle à prendre soin de la vie, à temps et à contre-temps, quel que soit le sujet. C'est ça le plus important, c'est la défense au nom de l'évangile.
0: La personne humaine, de la vie aussi, Benoît Tinetti.
1: Et bien sûr, de la vie, parce que l'évangile est la bonne nouvelle qui présente Dieu non pas comme un père fouettard, mais comme le créateur des hommes. Et comme, voilà. Et donc, toute créature est dépositaire de cette vie et de cet amour de Dieu. Et donc, tout homme, toute femme est éminemment respectable et doit, quelles que soient les conditions de sa vie, quelles que soient même les fautes qu'elle peut commettre, mérite un respect immense.
0: Où trouvez-vous de l'espoir dans tout ça? Où est-ce qu'on doit aller chercher cet espoir? Je reprends une phrase, pardonnez-moi Benoît Tinetti, de l'écrivain Yann Kefelek, qui est avec nous chaque lundi. Alors, ça ne vient pas de lui, mais il nous dit « Démerdez-vous pour être heureux ».
1: Moi, vous savez, la phrase dans laquelle je puise mon espoir quotidien, c'est une phrase que j'ai lue quand j'étais tout jeune séminariste, un pasteur protestant qui a été tué martyr par les nazis pendant la Seconde Guerre mondiale. Et la dernière lettre qu'il a fait sortir avant d'être exécuté, elle s'adressait à un de ses amis qui était évêque anglican en Grande-Bretagne. Et cette lettre, donc il savait qu'il allait mourir le lendemain ou le surlendemain, il savait qu'il n'y avait aucune porte de sortie à ça. Et sa dernière lettre, il l'a finie par cette phrase « La victoire est certaine ». Et je pense que cette phrase, elle s'est gravée dans mon cœur. Parfois, vous savez, il y a des choses comme ça qui se gravent dans nos cœurs.
0: Oui.
1: Et elle m'habite au quotidien, y compris dans les épreuves que je peux vivre, comme tout un chacun. La victoire est certaine.
0: La victoire est certaine. Mais écoutez, je me la note, hein. Benoît Tinetti, comme ça on...
1: Je vous en fais cadeau.
0: La ressortir.
1: Je vous en fais cadeau.
0: On va partir à Bruxelles rejoindre un auditeur, je crois, c'est André qui est avec nous. Est-ce que vous êtes là, André?
2: Oui, je suis là. Oui.
0: Eh ben bonjour.
2: Bonjour. Voilà. Ah, ça va, je passe. Oui. Ok. Mais moi, je veux dire par rapport à ce que j'entends de votre intervenant. Donc moi, j'ai quand même une réserve. C'est-à-dire que bon, il fait un peu une dichotomie entre d'un côté la pensée. Binaire mainstream, c'est un peu plus complexe que ça, parce que quand j'en constate que sur certains sujets controversés, les médias mainstream nous accusent de complotistes, il y a aussi un problème pour moi, alors que leur information n'est pas correcte à 100%. Bon, si l'anarchie, on peut parler de l'anarchie et de l'anarchisme qui sont deux choses différentes, donc je veux dire, il faudrait quand même être un peu plus nuancé sur la question. Ça, c'est mon idée là-dessus.
0: Eh ben, merci André pour votre appel depuis Bruxelles. Qu'est-ce que vous en pensez, Benoît Tinetti?
1: Je pense qu'André a raison d'appeler à la nuance.
0: Oui.
1: Je suis d'accord avec, je suis absolument d'accord avec cette prudence-là. Et je tâcherai d'en prendre bonne note la prochaine fois que je parlerai sur ce sujet.
0: Oui.
1: Néanmoins, je crois profondément que nous manquons aujourd'hui de clarté dans la source, dans la source des paroles que nous entendons. Et que parfois on entend des gens qui parlent un peu n'importe comment avec l'autorité que leur donne le nombre de followers qui les suivent.
0: Un petit conseil lecture, film, musique, Benoît Tinetti, quand même.
1: Il n'y a rien.

0: personne est important. Ouais. L'important, c'est que ce soit drôle.
1: Et avec ça, vous n'avez pas la foi? Je ne sais pas.
0: Bah, j'en sais rien. Ça, c'est un truc très compliqué.
1: Vous savez quand même que vous êtes en Dieu dans tout ça.
0: Interviewer Dieu, j'étais élevé quand même par des prêtres qui m'ont supporté.
1: Ouais.
0: Puis j'ai fait des grosses bêtises. Je vous dis, la Sainte Vierge, par exemple, dans les

0: disait Tesson, il n'y a pas longtemps, Sylvain Tesson. C'est se méfier des gens graves.
1: Que les gens graves ne sont pas sérieux. Les gens les plus sérieux, c'est peut-être ceux qui nous font rire.
0: Vous me faites peur, parce que tout à coup, ça m'intimide. Ça veut dire que je m'adresse aujourd'hui à quelqu'un de très sérieux.
1: Oui. Non, mais ça, je crois vraiment à ça. Je crois vraiment, c'est important, comme c'est intéressant comme sujet. Un sujet de parler de ça, d'histoire de le sérieux. Le sérieux, c'est pas terrible.
0: C'est pas très intéressant, finalement, puisque tout ça, on va le quitter. C'est ce que vous racontez dans ce livre, au fond.
1: Et puis le rire, si vous voulez, c'est la fantaisie, c'est de pouvoir dire un peu... C'est la liberté, surtout, oui, c'est ça. Quand on est sérieux, on n'est pas libre.
0: Et ça permet d'être plus de vivre cette vie plus intensément, peut-être, ou pas.
1: Ah ben, moi je crois que, si vous voulez, moi je vois quand on invite quelqu'un qui est drôle à table et tout ça, c'est formidable. Il crée un climat formidable entre les gens. Des gens qui rient ensemble, c'est extraordinaire.
0: Ouais.
1: C'est formidable. Je crois vraiment que faut penser à ça, comme on en parle là très sérieusement, que le rire, c'est quelque chose de très important.
0: Et ça évite la peur. La peur, on n'a pas trop parlé, on a parlé d'anxiété, d'inquiétude, mais

0: ça me révolte. J'ai vraiment. Oui, non, mais je suis en train de réfléchir un petit peu.
1: Ouais.
0: Qu'est-ce qui m'a.
1: Même la mort de votre femme, vous en avez ri. Donc c'est vrai que c'est quand même.
0: Oui, c'est ça, c'est troublant. C'est qu'on a troublant. L'impression que les gens qui rient n'ont pas de sensibilité.
1: C'est ça.
0: J'ai envie de dire que ceux qui n'ont pas de sensibilité, ce sont ceux qui ne rient pas. Ça, c'est sûr. Mais rire, ce n'est pas du tout une manifestation comme ça de joie imbécile. C'est quelque chose de. Non, il y a des.
1: Est-ce que ça vous fait peur de rencontrer Dieu ?
0: S'il ah non. Existe. Je suis persuadé que nous allons avoir un entretien très chaleureux.
1: C'est vrai ?
0: Oh, certainement.
1: Mais vous avez la foi, alors ?
0: Est-ce que why not ?
1: Je vous asticote avec why, mon
0: why
1: histoire.
0: Not, why not ?
1: Why not ? C'est ça votre réponse, c'est why not ?
0: Why not, oui. Je n'ai pas beaucoup de certitudes.
1: Donc vous n'êtes pas sûr qu'il y a une vie après la mort ?
0: Je n'ai pas de certitude.
1: D'accord.
0: Non, franchement, j'ai pas de certitude. Une vie, est-ce qu'il y a une vie après la mort ?
1: Ouais.
0: J'ai envie de vous dire, par moments, j'espère que non.
1: Pourquoi ? Parce que c'est bien suffisant comme ça ?
0: Oui, parce que c'est quand même, c'est une épreuve quand même de vivre comme ça. Et si ça recommence encore, c'est... Moi, j'aimerais bien un long sommeil. Sans réveil. J'ai pas trop envie de me réveiller parfois.
1: C'est vrai que...

0: Je vous dis à très vite.
1: 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Bonjour les Normands, savez-vous qu'une native d'Alençon est à l'origine du carnet de santé, que le fondateur de l'aéronautisme mondial est né à Bierville, en Seine-Maritime, ou encore que la première danseuse élevée au rang d'étoile de l'Opéra de Paris, à l'issue d'une création contemporaine, est cannaise. À l'occasion du Millennium 2027, année européenne des Normands, organisée par la région Normandie, Gauthier Lenôtre nous invite à un voyage à travers les siècles, au fil de 50 portraits illustrés par l'artiste Altea Marchand-Robard, avec des personnalités natives de la région, moins connues, si ce n'est oubliées, elles méritent d'être redécouvertes afin de mettre en lumière leur héritage. Gauthier Lenôtre est notre invité aujourd'hui.
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1: Bonjour Gauthier Lenôtre.
3: Bonjour Frédéric.
1: Alors, vous venez de publier 50 histoires de Normands méconnus ou oubliés aux éditions du Panthéon. Vous êtes auteur, conférencier, vous avez déjà commis un ouvrage, on va revenir sur celui-ci dans un premier temps. C'était une série de rencontres avec des hommes et des femmes qui, par leur activité, font rayonner la Normandie. Un ouvrage intitulé « Normandie, région de passion ». Qu'avez-vous découvert au fil de ces rencontres?
3: Moi, j'ai découvert qu'il y avait l'envie de bien faire, tout simplement en Normandie et qui plus est dans nos villes et nos villages, qu'il y avait des hommes qui, à côté

0: À la maison avec mes parents, les autres week-ends, bah, mon père faisait exploser, péter, pardonnez-moi, des explosifs dans le jardin, faisant peur aux voisins, et ma mère écoutait une conférence sur l'arrivée des Vikings en Normandie. Bon, voilà, donc ça vient de là, et puis bah j'ai suivi. Voilà, ce sillon qui est tracé, j'ai eu, et je le dis en toute modestie, mais c'est pour la petite anecdote, bah le plaisir de jouer Guillaume le Conquérant enfant, voyant son père partir à Jérusalem pour, je cite encore les propos de ce spectacle, expier ses péchés, et laissant Arlette.
1: Que vous avez vraiment une appétence pour l'oralité, hein, les auditeurs doivent s'en rendre compte. Vous êtes animateur par ailleurs sur RCF, vous avez produit
0: Bien sûr.
1: Histoire de Normand, à l'occasion de l'avenue du Saint-Père, vous aviez vraiment anglais sur les papes, toutes ces histoires. Vous intervenez par ailleurs à BFM. Ça fait partie du job de rendre la Normandie attrayante par ce biais?
0: Totalement, totalement. Je me suis toujours demandé comment je pouvais être utile. Et encore aujourd'hui, je me dis, mais comment est-ce que je peux être utile? J'ai pas encore une fois, envie d'être spectateur. Voilà, j'aime l'histoire. J'aime ouvrir des vieux bouquins, découvrir les mémoires locales, les spécificités rurales. Et puis, on m'a toujours appris que, bah, justement, apprendre, c'est transmettre. Donc, c'est le moyen que j'ai trouvé aujourd'hui, à 27, 28 ans, de communiquer de bonnes nouvelles, des informations qui peuvent être, je l'espère, inspirantes, et puis cultiver la curiosité d'aller plus loin, parce que moi, je ne suis qu'un vulgarisateur, hein, je ne suis pas un historien, donc c'est la manière que... Faut savoir bien placer le curseur, mais j'aime faire ça.
1: Gauthier Lenôtre, vous venez de publier 50 histoires de Normands méconnues ou oubliées. C'est aux éditions du Panthéon et c'est un ouvrage à quatre mains puisque vous vous occupez de la partie écrite et c'est un ouvrage illustré.
0: Voilà, tout à fait. J'ai sollicité l'artiste illustratrice Althea Marchand-Robard, qui est née à Alençon, qui vit aujourd'hui à Rouen et qui est du même âge que moi, 28 ans, et justement pour qu'elle puisse me proposer, grâce à son art, des illustrations. Et pourquoi des illustrations? Dans le premier bouquin, il n'y en avait pas. Alors c'est bien, c'était... Il y avait une forme d'essai, j'ai pu partager mes opinions, ou du moins mes constats, transmettre quelques messages, mais là je veux vraiment que ce livre soit une porte d'entrée. Je veux que ce soit un moyen de vulgariser. Donc chaque chapitre fait 3 et 4 pages. Je présente la condition de naissance de chacun des personnages présentés, les grands faits marquants qui l'ont fait connaître dans son secteur d'activité. Et puis Althea, elle vient justement avec cette illustration pour mettre un visage sur les personnalités du livre, parfois même

0: Super Walters, à chaque fois que dans des domaines ciblés, eh bien, le drapeau normand flotte quelque part. Mmh. Donc, c'est une source d'inspiration. La boxe, c'est un sport qui est quand même en développement chez les jeunes. Donc, Maxime apparaît comme une source d'inspiration, comme un repère, un exemple à suivre. Et un exemple positif, avec des valeurs qui sont nobles, de respect, de considération d'autrui, mettre la famille au centre de sa vie, c'est un bel exemple, je trouve.
1: Et puis, il y a la transmission, puisqu'il transmet lui aussi son savoir, c'est quelque chose qui vous est bien attaché, ça, la transmission. Pour cet ouvrage, comment avez-vous procédé? On a vu avec votre collègue qui a illustré cet ouvrage qu'elle avait dû enquêter. Est-ce que Gauthier Lenôtre, il fait pareil? Il va toquer aux archives, il ouvre des livres d'il y a des centaines d'années. Comment faites-vous pour trouver tous ces portraits?
0: Alors, je demande à chaque auditeur de bien écouter pour éviter de se faire un mauvais avis. Non, mais je préfère poser le décor. On est à l'heure du numérique. Donc c'est ma première porte d'entrée principalement, hein, pas exclusivement. Je vais sur Wikipédia, le portail normand, et je vois lettre par lettre, donc ça commence par la lettre A, toutes les personnalités que Wikipédia a recensées. Et puis je pioche

0: Et je trouve que c'est magnifique de voir à quel point l'humanité est capable de faire de belles choses, de se surpasser, comme tout le monde, hein, des épreuves. C'est pas facile, on avance. Et donc ces personnages me servent de source d'inspiration. Voilà. Quand, par exemple, Nicolas Louis Vauquelin, qui est né à Saint-André-des-Bertaux, dans le département du Calvados, qui est un brillant chimiste du début, enfin de fin du 18e siècle et début 19e siècle, qui a découvert le chrome, le béryllium, identifié l'urée urinaire qui permet aujourd'hui, eh bien, de savoir si notre foie est en notre rein, pardon, est en bonne santé. Ben, ce gars-là, il a été proche de la mort en arrivant à Paris. Il trouvait pas de travail, il trouvait pas de boulot. J'en ai parlé, hein, dans les podcasts sur RCF, hein, quand il ouvrait la porte d'une officine, d'un apothicaire, on le refusait tellement il était frêle, tellement il était blanc, tellement qu'il portait la mort sur lui. Et pourtant, regardez ce qu'il a légué à la postérité. C'est un exemple d'abnégation. Il ne faut pas lâcher. Il faut avoir foi en la vie, espérance. Et c'est ça que j'ai appris. Donc, c'est pas tellement répondre à votre question. Mais je tenais vraiment à le dire parce que c'est ça que j'ai appris.
1: Et c'est inspirant, j'en veux pour

0: Non, les yourtes, c'est vraiment, enfin, c'est génial.
1: Et l'intérieur, je sais que
0: Oh, c'est
1: l'éclairage,
0: cosy.
1: c'est voilà, c'est des LED. Enfin,
0: Oui,
1: il y a ce souci
0: oui.
1: quand même d'être en harmonie avec
0: Mais
1: l'environnement.
0: oui, tout à fait. En fait, et puis ça aurait pas vraiment de sens en même temps. Alors, il y a le souci évidemment d'être en accord avec l'environnement, mais aussi le fait d'être dans un petit lieu. Donc, on a 50 places, qui est une jauge tout à fait correcte et cohérente avec la musique qu'on propose, puisqu'on fait du jazz et des musiques improvisées. Donc, l'intimité, le fait d'être dans un club de jazz, de reproduire l'idée du club de jazz, c'est exactement ça. Et donc, avoir des gros subs ou des gros caissons de basse dans une yourte n'a aucun
1: Ça n'a pas
0: sens.
1: d'intérêt,
0: Voilà.
1: oui.
0: Et puis, d'autre part, la musique qu'on propose, c'est pas une musique qui nécessite d'être, qui a beaucoup besoin d'amplification ou de sonorisation.
1: Oui,
0: D'accord?
1: oui.
0: Donc, en fait, il n'y a pas besoin de ça. Et par ailleurs, ben oui,

0: Il a fallu juste déplacer les portes de 20 cm et la yourte était devenue ronde et tout allait bien. Et ensuite, il a fallu tester avec le public. Est-ce que le public et les musiciens allaient venir? Ça a été un succès tout de suite.
1: Et là, donc du coup, c'est Banco Martino.
0: Voilà, c'est ça, exactement.
1: Nous sommes avec Mélanie Dallois à la direction et à la communication du Tympan. J'en profite pour faire un coucou à deux voix que vous connaissez bien sur RCF, celle d'Éric Martin et d'Alain Lambert, qui anime ici Panzai, l'émission jazz du Tympan. On va écouter un peu de musique maintenant. Vous nous avez apporté une musique d'une formation.
0: Oui.
1: Qui est habitué à jouer pour le Tympan.
0: Oui, en fait, c'est donc on a plein de missions au Tympan, dont une importante qui est le soutien à la création du jazz normand et des musiques improvisées normandes. Et donc dans ce cadre-là, on soutient plein de groupes, dont celui qu'on va entendre, qui est Chambre. Donc on va entendre Pierre Millet à la trompette, Mathieu Bellon.

0: organiser des choses hors yourte à
1: Oui,
0: côté?
1: alors ça, il faut demander des autorisations, mais en général, elles sont acceptées. Je préfère le dire, hein. Mais oui, effectivement, on peut faire plein de. Enfin, notre but aussi est de faire vivre le quartier. C'est une de nos missions, c'est-à-dire.

0: petites têtes comme ça qui
1: mais
0: viennent.
1: Oui. Mais oui, on a le brass band habitant là, et on ouvre un quatrième orchestre qui est dédié aux 16-26 ans. Et donc le brass band habitant, c'est vraiment un orchestre dont c'est le Wrighton Brass Band qui est basé à la Guérinière. Donc on donne nos cours à la MJC, au tunnel de la Grâce de Dieu aussi.
0: Oui.
1: Et en fait l'idée, c'est de se dire, vous avez jamais osé faire de la musique, ben venez en fait, il n'y a pas de problème à faire de la musique même si on n'en a jamais fait dans sa vie.
0: Parce que c'est souvent ça, on se dit,
1: ah, je suis trop vieux, oh là là, mais non mais j'y arriverai pas, la
0: exact.
1: Musique c'est pas pour moi.
0: Ouais.
1: Et c'est

0: au tympan. Bonjour à l'équipe d'ailleurs du tympan.
1: Oui,
0: et retrouvez très prochainement Éric Martin et Alain Lambert sur RCF avec leur émission Panzai. Vivement le week-end, Guy. Confiturière, elle évoquera pour nous son parcours de reconversion.

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1: Le compte à rebours commence à Bruxelles. Les dirigeants européens sont sur place pour boucler le prochain budget de l'UE, alors que les finances des États membres sont sous tension. Quel argent alloué à l'avenir aux agriculteurs ou à l'Ukraine leur semble en tout cas à l'austérité. 600 000 personnes privées d'électricité en Ukraine hier. Pour combien aujourd'hui la trêve énergétique annoncée par le président américain n'a pas eu lieu? Pour quelles conséquences quotidiennes? Reportage à Kiev dans ce journal. Canon à eau, gaz lacrymogène en Albanie. Plusieurs incendies ont été déclenchés hier. Les bureaux du chef du gouvernement, deux ministères attaqués. Les manifestants demandent la démission d'Edi Rama. Nous verrons pourquoi. Et puis enfin, la récolte des olives commence ce jeudi en Cisjordanie occupée. Un moment symbolique pour les familles palestiniennes et le curé de Taïbé.
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1: Bonjour à tous. Deuxième jour de convalescence. Tout d'abord pour le pape Gemelli. Léon XIV a passé une bonne nuit, pris son petit déjeuner à son lever. Hier soir, ses médecins ont indiqué une évolution post-opératoire normale. Au lendemain donc de son intervention chirurgicale, le moral est bon, fait-on savoir au Vatican, après l'ablation mardi du lobe inférieur de son poumon droit pour retirer un adénocarcinome. Plus de détails sur la santé du pape, les chaînes de prière, les messages de soutien qui continuent d'affluer au Vatican sur notre site internet. Et y aura-t-il ce soir une intention de prière pour le pape? Sans doute. À 18h30, une messe pour l'Europe sera célébrée à l'église Notre-Dame des Victoires au Sablon à Bruxelles à l'occasion de l'Assemblée d'automne de la Commission épiscopale des États membres de l'UE qui se réunissent alors que l'avenir budgétaire de l'UE est en question. Ce jeudi, en effet, pour deux jours, les dirigeants européens entament un bras de fer autour du financement de l'Union européenne pour la période 2028-2034. Un budget à boucler au plus vite avant 2027, année électorale. La mission s'annonce très très difficile, des dires du chancelier allemand arrivé ce matin à Bruxelles. Les explications de Pierre Benazé.
3: De 1000 milliards, la Commission européenne avait proposé en juillet 2025 de maintenir l'effort actuel. Sur 7 ans, il se montera à 2 billions au total. Mais ce total comprend plus de 800 milliards d'euros du plan de relance post-Covid. Comme à chaque fois, un groupe surnommé les pays frugaux conteste une ambition financière trop large, surtout en période de disette des finances publiques. Ce groupe, emmené par l'Allemagne, comprend aussi Scandinaves, Autrichiens et Néerlandais. Il voudrait limiter le budget à 1500 milliards d'euros. En face, les pays dépensiers se sont baptisés « amis de la cohésion » car ils veulent maintenir les aides régionales, qu'on appelle fonds de cohésion, mais aussi, par exemple, les aides de la politique agricole commune. Ce groupe, beaucoup plus nombreux de pays, comprend par exemple France, Italie ou Pologne, en fait surtout l'Est et le Sud de l'Union. Les deux camps sont actuellement arc-boutés sur leur position, même s'ils espèrent aboutir avant décembre, car 2027 sera l'année de tous les dangers, avec les échéances électorales françaises, italiennes, polonaises, grecques, finlandaises, qui pourraient remettre en question le compromis budgétaire. Pierre Benazet, Bruxelles. RFI pour Radio Vatican.
1: Moderniser sans frais, avec ou sans nouvelle taxe européenne, quel argent alloué à l'innovation?

0: La fin de vie, pourquoi ?
1: Chers auditeurs, lors de son intervention de fin septembre 2026, le pape Léon XIV a rappelé aux chrétiens, et il nous interpelle, ce qui est légal n'est pas nécessairement moral. J'entends ceux qui souffrent et ceux qui n'en peuvent plus de voir souffrir un être aimé. Comment ne pas comprendre leur désir d'en finir avec une souffrance devenue insupportable ? Et pourtant je m'interroge sur une société qui, faute de savoir suffisamment accompagner la souffrance, pourrait finir par considérer la mort comme une solution. Pour le chrétien que je suis, deux convictions fondamentales s'opposent à cette perspective. La première, c'est que nous devons tout faire pour soulager la souffrance, sans pour autant donner la mort. Les soins palliatifs ne résolvent pas tout, j'en conviens. Mais lorsque nous ne parvenons plus à soulager totalement une personne, cela nous autorise-t-il à provoquer sa mort ? Ne devons-nous pas plutôt consacrer davantage d'énergie, de temps et de ressources pour l'accompagner ? Ma seconde conviction, c'est que la valeur d'une vie ne dépend pas ni de l'envie de vivre, ni de la capacité à vivre sans souffrir. Nous avons tous une raison d'être au monde. Nous recevons des autres ce qui nous permet de vivre, le pain, le toit, l'amour. Et chacun de nous a aussi quelque chose à apporter au monde.

0: L'enjeu, c'est surtout qu'ils se rendent compte que dans le Perche, il se passe des choses. Forcément, s'ils veulent rester après, tant mieux, et on sera vraiment très ravis, et puis on sera les premiers contents de les accueillir et de continuer. Mais c'est pas l'objectif principal. L'objectif principal, c'est de vraiment contribuer à leur formation, à une formation de qualité. Et la semaine dernière, avec une partie de l'équipe, avec le docteur Lefluic du pôle de santé, avec les docteurs David Blondel et Pierre Loiselet du CTS de Rémalard, on est allé à Caen, à la fac de médecine, présenter nos offres de stage et présenter aussi le dynamisme du Perche et de l'Orne. C'est vrai que nous, on joue collectif aussi pour l'ensemble de l'Orne, et c'est vrai que nos terrains de stage sont privilégiés par les étudiants, ils sont appréciés par la qualité. Après, oui, on est un peu loin, même beaucoup loin, et certains préfèrent la côte, mais on essaie de leur montrer que dans le Perche, on n'a peut-être pas la côte, mais on a une très bonne qualité, une très bonne qualité de travail.
1: Et donc, on le comprend au travers de vos propos, c'est vous avec l'association qui allez chercher les étudiants dans les facultés, à Caen notamment?
0: Alors, c'est l'ensemble du collectif qui se mobilise pour ça. C'est l'ensemble des professionnels, dans un premier temps, avec la qualité des stages. On a eu plusieurs fois le retour, et vraiment, je tiens à le souligner et à remercier l'ensemble des maîtres de stage de notre équipe, aussi bien au niveau du pôle de santé, avec les docteurs Meurig de Seton, les docteurs Santa Maria de Bellem et le Fluic de Berduy, où il y a un stage commun, et aussi au niveau du CTS, avec les docteurs Sinsard, Loiselet et en Blondel, où il y a vraiment des terrains de stage de qualité. Ça c'est le premier point pour montrer en fait la qualité de notre approche qui plaît aux étudiants, et ensuite aller les chercher, c'est aussi beaucoup de bouche-oreille. C'est les étudiants entre eux parlent. On a tous été étudiants, on sait qu'entre étudiants on se dit bah tiens, dans tel ou tel endroit c'est agréable, vas-y, va voir. Donc c'est vraiment une dynamique collective.

0: Congrégation du Sacré-Cœur, congrégation du Sacré-Cœur, quelle est l'histoire de cette congrégation, quelle est l'histoire de Saint-Marie.
1: Congrégation, congrégation est née en 1652, c'est au plus beau. Les personnes âgées, celles qui avaient besoin d'âgées, même qui avaient besoin quelquefois, une sœur restait.
0: Pour le soin des personnes.
1: Pour le soin des personnes, personnes. Oui, ça, on était davantage pour le soin des personnes. On était davantage on a vite commencé l'école.
0: Vous étiez aussi enseignante.
1: Enseignante, et puis il y a eu la révolution. Nous étions pratiquement mortes, nous étions pratiquement mortes. Il restait encore quelques personnes, neuf personnes, et ces neuf personnes ont été recommencées par des jeunes qui voulaient recommencer.
0: Et surtout à la fin de 1800, la congrégation de la Manche,
2: nous étions de la Manche, je ne sais pas.
1: Nous avons ouvert des maisons dans la région parisienne et dans le nord de la région parisienne. Et dans le nord, on avait quand même des personnes, un petit peu de ces trois régions.
0: D'accord. L'histoire de la congrégation des sœurs, l'histoire du Sacré-Cœur des sœurs de Manche.

0: Et d'ailleurs, on entend des personnes qui sont maintenant résidentes ici qui disent qu'ils sont maintenant « moi j'ai venu faire ma première communion ici, moi j'ai venu faire ma première communion ici ».
1: Il y a déjà des installations ici, il y a déjà des installations
0: parce que nous, ce que nous n'avons pas évoqué, c'est que depuis quelque chose, au début de l'année 2000, l'année 2000 a été question, juste après la question, de revisiter un petit peu l'organisation de la maison et un petit peu l'organisation de la chaque sœur, d'avoir une petite salle de bain, d'avoir une salle d'eau, une salle de bain qui n'existait pas dans la première structure, qui n'existait pas dans la première structure, qui a produit la construction de ce bâtiment-là, la construction de ce bâtiment-là.
2: Depuis des années, et je vous propose d'être un premier ici depuis 2014. Depuis 2014.
3: Alors, recherche de stage dans le cadre de formation professionnelle à l'IDEFA vers la professionnelle, parce qu'à l'IDEFA vers les soeurs principales que j'ai rencontrées, c'était Sœur Madeleine. Il m'a avoué qu'elle ne prenait pas officiellement de stagiaire, mais plus qu'elle avait reçu de stagiaire. En désalignement à signe avec sa médecine pour l'avertir que j'allais venir avec elle, elle devait m'accueillir. J'allais venir, alors là j'ai trouvé hier, sensationnel comme accueil. Donc j'ai aussi réalisé un stage de quelques jours, j'ai réalisé les arrêts de stade de l'histoire sur Mélène, qui m'a mangé, proposé ma classement d'expérience, et certes d'un souhaitard, un poste de nuit célibéré, un stage de développement formidable, de découvrir les sœurs sous un autre angle, les sœurs par rapport à nos jours, par rapport à la occupation, et le soir, il y a des sœurs le soir, on est bon à distancier des bribes de leur vie. Ça m'a vraiment beaucoup plus vite. Ensuite, en découvrant

0: pas comparer avec une EHPAD, même si on fonctionne avec les mêmes activités, que ce soit les soins d'hygiène, de confort, tout ce qui est alimentation, l'aide au repas, l'atelier mémoire, tout ce qui est, voilà, les sorties. Il y a le fait que, voilà, les sœurs, voilà, il y a, on sentait, voilà, les sœurs vraiment reposées avec leur rythme, de la messe, les vêpres dans la journée. C'est vrai que c'est pas une maison de 80 ou 90 lits, donc j'ai toujours pris le temps de discuter avec elles, s'il y avait de l'angoisse. Puis forcément, elles ont connu aussi, on leur racontait un peu notre vie de famille qu'on avait à côté. Donc en 2 décennies, et ben, je me dis, elles ont connu, ben, la moitié de ma vie en fait. Voilà, ils m'ont connu avec des moments de tristesse aussi, et les sœurs ont toujours été là pour me soutenir avec leurs prières. Donc voilà, parce qu'elle a eu des moments où j'ai eu des moments de pleurs, où il y a toujours une petite sœur qui est là pour nous réconforter. Donc un soutien vraiment très important. Et voilà, c'est une page qui va se tourner pour elle, mais aussi pour moi aussi.
1: Voilà le témoignage de Hélène, voilà, qui travaille depuis 2005 dans cette maison et disait, voilà, 2 décennies passées ici. Justement, est-ce que vous auriez, voilà, pour terminer cette émission, un souvenir lié à ce lieu ici à Coutances, une anecdote, quelque chose qui, voilà, un bon souvenir, quelque chose que vous retiendrez?

Je n'étais pas encore à la communauté, mais je venais de temps en temps. Je venais de temps en temps ici parce que j'étais infirmière et je remplaçais la sœur infirmière quand elle partait en vacances. Et ce que j'aimais, ça m'est arrivé une fois ou l'autre de le voir comme ça, c'est le père Fillet qui débarquait à la communauté pendant le repas et qui venait nous donner toutes les intentions de prière du diocèse. Ça m'a marqué comme ça a marqué les sœurs.

0: Alicia Van de Voorde, bonjour.
1: Bonjour.
0: Merci de nous accueillir dans votre atelier, l'atelier de votre micro-entreprise Pluie de Rose, que vous avez créé, lancé officiellement en tout cas il y a quelques mois maintenant. Pourquoi cette idée, cette envie de créer votre entreprise ?
1: Alors, moi ça a commencé depuis petite.

Et puis après, l'autre, parce que donc là, je parle des faire-part, des dessins que je fais sur mesure pour les personnes. Mais j'ai aussi fait une carte un peu thérésienne avec une pluie de.

exemples aussi à montrer aux clients. Enfin, voilà. Et je travaillais quand même 37, enfin c'est pas grand-chose, mais 37h30. Et du coup, j'avais pas le temps non plus de développer l'entreprise, vraiment bah, tout ce qui est des démarches financières, démarches administratives. J'ai pas réussi à prendre ce temps-là hors travail. Et ensuite, je me suis finalement mis à mi-temps dans l'idée de enfin travailler dessus. Mais bon, après, j'ai eu un heureux événement du mariage, donc qui a empêché un peu ce lancement encore, qui l'a un peu repoussé encore plus loin. Et donc là, ça y est, maintenant que je suis mariée, j'avoue que je me suis dit, bon, c'est le moment, faut y aller, parce que.

0: comment le cinéma parle de l'Église, des églises, des pasteurs, des prêtres, des couvents, de tout le monde chrétien dans sa diversité.
1: Et vous-même, donc, avec
0: une petite partie d'ailleurs, mais j'ai coordonné l'ouvrage, j'ai une partie sur la nature, sur la façon dont le cinéma et la Bible parlent de la nature, mais il y a des chapitres donc sur l'Ancien Testament, sur le Nouveau Testament, sur aussi des genres comme le western ou la science-fiction qui sont beaucoup inspirés de la Bible, et puis aussi quelques chapitres plus théologiques comme la grâce ou des figures christiques,
1: Est-ce que vous trouvez qu'il y a un intérêt constant pour le cinéma de la part des protestants ou

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0: faites aujourd'hui pour ceux qui nous écoutent?
1: La vérité, peut-être. C'est le meilleur. Je suis Dominique en vérité, c'est un peu inscrit, mais quelle est la vérité? Donc, on écoute les gens qui essayent de dire la vérité, même si c'est un morceau de vérité. Par exemple, c'est pas forcément en dominicain, mais en laïc, quelqu'un chrétien, mais même le dominicain, on ne connaît pas toutes les réponses. Pourquoi votre enfant souffre? Je ne sais rien. La plupart des réponses, je ne peux pas donner. Il faut envoyer vers le Dieu. Mais je peux raconter mon expérience de vie avec Dieu. Je peux raconter les signes que je comprends. Donc, être prophète largement recoupe aussi la notion de témoin.

évangile, il dit « Ne vous préparez pas auparavant. Ce que vous devrez dire vous sera donné. » Et moi, je l'expérimente comme prêcheur. C'est vrai, il y a des moments où cette parole m'arrive, et c'est

0: Dieu ne veut pas qu'il le fasse, donc il le bloque. C'est finalement, il est tellement têtu que c'est sa propre ânesse qui commence à parler, annoncer la parole de Dieu pour essayer de bloquer son chemin.
1: Parce que l'ânesse, elle voit l'ange qui la bloque, en fait. Donc, elle change de chemin et ça énerve son propriétaire.
0: Donc, d'habitude, on dit, voilà, un prophète qui est plus stupide que son ânesse, et si c'est vraiment nécessaire, on rit quelquefois en disant, « Oh, Seigneur, dans le prière universelle, toi qui as parlé par l'ânesse de Balaam, parle, s'il vous plaît, par notre évêque. » C'est rigolo, mais c'est pas mal comme une prière universelle. ça me donne beaucoup de courage, comme je prêche. Seigneur, cette terre est traître à toi, tu peux parler par l'ânesse, tu peux parler par moi. Ça, quelquefois, je vous dis à part, arrive aussi que les gens me disent « Père, c'était très beau, c'est ce que vous avez dit. » Et ils citent une phrase que moi, jamais dit dans l'homélie. Et je dis « Ok, bon, tant mieux pour eux si cela fonctionne et cela leur touche, tant mieux. »
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1: Est-ce que le prophète traverse des moments difficiles? Parce que c'est aussi l'image qu'on a dans l'Ancien Testament d'un prophète qui souffre, comme Jérémie par exemple, qui va traverser des calomnies, qui va être persécuté, qui va traverser des brimades. Voilà, c'est dur d'être prophète et parfois ça ne donne pas toujours envie, peut-être si on se réfère à ces figures, à ces grandes figures de l'Ancien Testament, à ces grands prophètes de l'Ancien Testament. Ça peut donner le doute sur l'envie ou le désir de s'engager à la suite du Christ aussi.
0: Dans la situation idéale, le prophète n'est pas visible en certains sens. Vous imaginez la société où tout le monde écoute la parole de Dieu. Mais tout le monde est pareil. Mais vous restez seul pour entendre la parole de Dieu, vous devenez tout de suite différent. Quelqu'un qui reste ailleurs. Et ça, c'est le commencement de persécution, de troubles. Mais idéalement, si tout le peuple est obéissant, les prophètes, en certains sens, on dit que la présence de prophètes, c'est un signe de crise. Ce n'est pas un moment de bénédiction, de l'obéissance, mais une période de désobéissance.
1: En ayant en tête aussi que les prophètes interviennent plutôt auprès des gouvernants, enfin, c'est l'image qu'on a dans l'Ancien Testament, plutôt qu'auprès du peuple.
0: Oui et non, ça dépend. Parce que si on a des rois, comme roi David, il y avait roi d'Israël dans le cas d'Élie et Élisée, mais il y a aussi les prophètes auprès du peuple, comme Ézéchiel, Isaïe, c'est pas seulement un roi. Donc ça dépend du contexte culturel. Dans le cas de David, par exemple, pourquoi le prophète s'adresse à David? Parce que c'est David qui a péché. Donc c'est le premier qui doit recevoir son message. Mais je continuais cette pensée sur la persécution. Donc la persécution, oui, c'est une conséquence du prophète qui reste différent, fidèle. Vous vivez dans une société corrompue, tout le monde prend pot de vin et vous pas. Vous devenez tout de suite ennemi numéro un de tout le monde. C'est exactement le même modèle partout. Donc ça, dans la compagnie composée par des voleurs, vous ne volez pas, vous êtes l'ennemi numéro un. Donc vous êtes ennemi de tout le monde.
1: Et vous êtes celui qui dit la vérité,
0: qui dérange,
1: de ce qui est en train de se passer.
0: Celui qui dérange, qui casse le système, même s'il ne dit rien.
1: Et du reste, c'était déjà écrit, là vous citez notamment dans l'Acte des Apôtres, chapitre 7, c'est Jésus qui dit ça. « Y a-t-il un prophète que vos pères n'aient pas persécuté? Ils ont même tué ceux qui annonçaient d'avance la venue du juste, celui-là que maintenant vous venez de livrer et d'assassiner. »
0: Oui, Jésus lui-même se voit comme un prophète, évidemment, dans le même modèle. Et effectivement, on peut dire dans l'expérience de prophète, il y a des joies, mais forcément, il y a une tension.

demain. Avant la guerre en Ukraine, un de nos frères qui habite à Saint-Pétersbourg était interviewé par un TikToker. TikTok, facile, un message. Qu'est-ce que vous avez à dire à nos jeunes? Et il a dit tout simplement, écoutez, je suis un prêtre catholique. J'ai seulement une seule phrase. Dites la vérité. Vérité va vous rendre libre. Point. Il n'a pas même dit qu'il citait l'évangile selon Saint Jean. C'est une citation de Saint

enfin, elle est libre et enfin, elle va pouvoir vivre. Et le Seigneur l'appelle la nuit. Mais qu'importe, parce que là, elle vit sûrement auprès du Seigneur.

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1: Et vous diriez alors avec Bernanos que l'enfer, c'est de ne plus aimer, parce qu'on parle souvent de l'enfer, j'allais dire, en macro-échelle, mais à l'échelle de notre vie, l'enfer, c'est de ne plus aimer, c'est de se détourner de Dieu. C'est quoi l'enfer?
2: Qu'est-ce qui nous enferme? Oui, l'enfer, c'est... Je pense que vous avez... Il le dit bien, c'est d'être enfermé. Voilà. L'enfer, c'est effectivement de ne plus aimer ou de croire qu'on n'est plus aimé. Hein, y a des gens qui se créent leur enfer parce qu'ils disent « Dieu ne m'aime pas ». Et donc, ils sont comme en enfer. L'enfer, c'est quoi? C'est le lieu où Dieu n'existe pas. Voilà, l'enfer, c'est ça. Et donc, y a des gens qui souffrent de cette absence de Dieu parce que, voilà, ils ne comprennent pas. Ils ne comprennent pas le mystère de Dieu, ou ils se mettent en dehors du mystère de Dieu, et ça, c'est l'enfer. Et donc, on dit souvent l'enfer est sur terre. Bah oui, mais l'enfer est sur terre quand vous n'êtes pas aimé, quand vous n'êtes plus aimé, quand vous vous mettez, on l'a dit aussi dans une émission précédente, hein, quand on ne s'aime plus. Je veux dire, voilà l'enfer. Ou je pense à Mertens.

0: quelqu'un que vous ne connaissez pas. Prions pour toutes les personnes, croyantes ou non croyantes, qui subissent une intervention chirurgicale en ce jour, avec des soins longs et douloureux. Nous prions pour notre pape qui a été opéré. Associons à notre prière toutes les personnes présentes, celles qui sont venues pour le pèlerinage du rosaire. Notre Père, qui es aux cieux,
1: que ton nom soit sanctifié, que ton règne vienne, que ta volonté soit faite sur la terre comme au ciel. Donne-nous aujourd'hui notre pain de ce jour. Pardonne-nous nos offenses, comme nous pardonnons aussi à ceux qui nous ont offensés. Et ne nous laisse pas entrer en tentation, mais délivre-nous du mal. Amen.
2: Je vous salue Marie, pleine de grâce. Le Seigneur est avec vous. Vous êtes bénie entre toutes les femmes et Jésus, le fruit de vos entrailles, est béni.
1: Sainte Marie, Mère de Dieu, priez pour nous pauvres pécheurs, maintenant et à l'heure de notre mort. Amen.
2: Je vous salue Marie, pleine de grâce. Le Seigneur est avec vous. Vous êtes bénie entre toutes les femmes. Et Jésus, le fruit de vos entrailles, est béni.
1: Sainte Marie, Mère de Dieu,

0: Les cieux est à eux. Prions pour toutes les familles exclues, comme celle de Bernadette. Prions pour celles qui sont accompagnées par le Secours catholique. Notre Père, qui es aux cieux, que ton nom soit sanctifié,
1: que ton règne vienne, que ta volonté soit faite.

0: Je vous salue, Marie, pleine de grâce. Le Seigneur est avec vous. Vous êtes bénie entre toutes les femmes. Bénie.
1: Sainte Marie, Mère de Dieu, priez pour nous pauvres pécheurs, maintenant et à l'heure de notre mort. Amen.
0: Je vous salue, Marie, pleine de grâce. Le Seigneur est avec vous. Vous êtes bénie entre toutes les femmes. Et Jésus, le fruit de vos entrailles, est béni.
1: Sainte Marie, Mère de Dieu, priez pour nous pauvres pécheurs, maintenant et à l'heure de notre mort. Amen.
0: Je vous salue, Marie, pleine de grâce. Le Seigneur est avec vous. Vous êtes bénie entre toutes les femmes. Et Jésus, le fruit de vos entrailles, est béni.
1: Sainte Marie, Mère de Dieu, priez pour nous pauvres pécheurs, maintenant et à l'heure de notre mort. Amen.
0: Je vous salue, Marie, pleine de grâce. Le Seigneur est avec vous. Vous êtes bénie entre toutes les femmes. Et Jésus, le fruit de vos entrailles, est béni.

0: aujourd'hui notre pain de ce jour. Pardonne-nous nos offenses, comme nous pardonnons aussi à ceux qui nous ont offensés. Et ne nous laisse pas entrer en tentation, mais délivre-nous du mal. Je vous salue, Marie, pleine de grâce. Le Seigneur est avec vous. Vous êtes bénie entre toutes les femmes. Et Jésus, le fruit de vos entrailles, est béni.
1: Sainte Marie, Mère de Dieu, priez pour nous, pauvres pécheurs, maintenant et à l'heure de notre mort. Amen.
0: Je vous salue, Marie, pleine de grâce. Le Seigneur est avec vous. Vous êtes bénie entre toutes les femmes. Et Jésus, le fruit de vos entrailles, est béni.

0: Je vous salue, Marie, pleine de grâce. Le Seigneur est avec vous. Vous êtes bénie entre toutes les femmes. Et Jésus, le fruit de vos entrailles, est béni.
1: Sainte Marie, Mère de Dieu, priez pour nous, pauvres pécheurs, maintenant et à l'heure.
0: Je vous salue, Marie, pleine de grâce. Le Seigneur est avec vous. Vous êtes bénie entre toutes les femmes. Et Jésus, le fruit de vos entrailles, est béni.
1: Sainte Marie, Mère de Dieu, priez pour nous, pauvres pécheurs, maintenant et à l'heure de notre mort. Amen.

0: Ô Marie conçue sans péché,
1: priez pour nous qui avons recours à vous.
0: Prions. Seigneur, par ta puissance et ta bonté, tu donnes à l'Église d'admirer dans la Vierge Marie le fruit le plus beau de la rédemption.

0: L'occasion de la journée internationale du deuil périnatal, l'amour à l'épreuve de l'inimaginable, la perte d'un enfant après sa naissance. Elle publie Le Brasier, un récit puissant autant sur la perte que sur la renaissance, autant sur l'effondrement que sur la reconstruction. Elle viendra partager son parcours avec nous et puis de la politique avec l'édito de Christophe Barbier qui me rejoindra dans quelques instants. Mais dans l'immédiat, le point sur l'actualité. Le Vatican a annoncé ce jour que les examens de routine effectués dans la matinée par Léon XIV se sont révélés normaux et qu'une radiographie thoracique avait montré une bonne récupération du poumon opéré deux jours après l'intervention chirurgicale, ayant retiré un nodule cancéreux. La convalescence du Saint-Père se poursuit normalement. L'inflation continue d'accélérer en France. Selon les chiffres définitifs publiés ce jour par l'INSEE, les prix à la consommation ont augmenté de 3,1% sur un an en septembre contre 3% annoncé lors de la première estimation. Il faut remonter à janvier 2024 pour retrouver un niveau aussi élevé. La prochaine estimation portant sur le plafonnement d'un été 7, l'État, l'Assemblée nationale a adopté par 116 voix pour et 30 contre des amendements identiques supprimant l'article 3 du texte malgré l'opposition du gouvernement. Cet article prévoyait d'abaisser d'environ 4 400 à 3 000 euros le plafond de l'abattement de 10% applicable aux pensions de retraite pour le calcul de l'impôt sur le revenu. Les deux pandas du zoo de Beauval quitteront prochainement la France. Ce sont les deux derniers pandas hébergés en France. Et en 2021, au zoo de Beauval, Yuan Doudou et Wan Lili vont partir en Chine le 17 décembre. Un nouveau couple de pandas arrivera tout début 2027, a annoncé le directeur du parc animalier. Vous êtes auditeur fidèle d'RCF Notre-Dame. Évidemment, difficile de suivre tous les programmes de la journée. Ainsi, vous avez peut-être manqué l'interview politique de Nathanaël de Rinxan. Ce matin, il a reçu Alexandre Vincent Day, maire de Rieux-la-Pape et vice-président de la métropole de Lyon. Séance de rattrapage.
1: Bonjour Alexandre Vincent Day. Alors, en quelques mots, le mouvement des lycéens se poursuit également à Lyon. 12 interpellations dans le Rhône. Il y a eu 4 jeunes blessés, 2 policiers. Expliquez-moi comment est-ce qu'on gère, justement, comment est-ce qu'on... On surveille les étudiants qui viennent manifester, on les autorise à manifester, on les autorise à aller en cours. C'est un petit peu un casse-tête pour un maire comme vous dans une commune de 30 000 habitants.
2: C'est très compliqué. C'est compliqué à double titre. Parce que dans un premier temps, évidemment, le droit de manifester...

0: C'est donc, en fait, à cause d'eux que l'instabilité s'installe. Et eux, ils ont intérêt à ce que cela dure, puisqu'ils vivent sur les difficultés des Français. Nous, notre devoir, c'est évidemment de tous nous rassembler, faire passer l'intérêt du pays avant tout, et éviter que notre pays, foncièrement, prenne une candidature qui, à la fin, mènera notre pays à l'abîme.
1: Alors, votre commune Rieux-la-Pape et l'action que vous y menez ont une relation intéressante, en tout cas sont intéressants pour Édouard Philippe, puisque vous avez battu la France insoumise lors des dernières élections municipales, là où certaines communes similaires, je pense à Vénissieux ou Vaux-en-Velin, sont passées aux mains de LFI. Ça veut dire quoi? Ça veut dire que vous avez la recette pour battre la France insoumise et que Rieux-la-Pape peut être perçu comme un laboratoire peut-être pour Édouard Philippe pour arriver à passer devant Mélenchon.
0: Alors, en tout cas, il y a une chose qui est sûre, c'est qu'à Rieux, qui est la ville la plus populaire de l'agglomération lyonnaise, pour ceux qui ne connaissent pas Rieux, et je sais qu'ils sont nombreux pour ceux qui nous écoutent, c'est 53% de logements sociaux et c'est 51% de la population qui vit dans un quartier populaire. Et on gagne les dernières élections municipales avec 73% des voix.
1: Et un taux de pauvreté qui est supérieur à 25%.
0: C'est exactement ça. Parmi c'est une des villes les plus pauvres de l'agglomération lyonnaise. Et depuis 12 ans...
1: Là où la France, c'est 15% dans les communes moyennes.
0: Et depuis 12 ans, avec l'ensemble de l'équipe qui m'entoure, on mène un travail de fond, déjà de proximité, ça c'est essentiel, un vrai travail sur la tranquillité et la sécurité, j'en ai parlé tout à l'heure avec des moyens très importants qui ont été mis sur la sécurité et la police municipale, mais en même temps...
1: Vous êtes perçu comme un laboratoire pour Édouard Philippe?
0: En tout cas pour quelqu'un qui sait ce que c'est que les classes populaires, et les classes populaires notamment en banlieue. Et on est peu d'élus de droite encore en banlieue. Quand vous portez un plan de rénovation urbaine qui est le plus grand de l'histoire de l'agglomération lyonnaise, c'est plus de 400 millions d'euros, que vous investissez massivement dans les écoles, dans l'éducation, dans la culture, on a un plan culturel extraordinaire à Pape, sur le sport, sur l'excellence, sur le fait de parler à tout le monde, sur le fait que ce n'est pas parce que vous avez des quartiers différents et des populations différentes qu'on ne peut pas se parler, ne pas partager un avenir commun et un projet commun. Pour le coup, on arrive à faire reculer les extrêmes. Et l'extrême droite, et l'extrême gauche. Je ne vous dis pas que c'est simple, je ne vous dis pas que les journées sont courtes et qu'il n'y a pas de souci. J'ai perdu quelques cheveux en l'espace de 12 ans parce que je m'inquiète beaucoup et c'est un combat de tous les jours. Mais c'est un combat
1: alors
0: qui est passionnant.
1: Pour assurer les auditeurs de RCF Notre-Dame, il vous reste des cheveux.
0: Je voudrais qu'on s'intéresse un petit peu à votre
1: deuxième casquette, celle de vice-président de la métropole de Lyon, pour parler de la question de l'urbanisme, un sujet sensible. Vous êtes en charge de ces dossiers pour la métropole de Lyon. Il y a quelques semaines, sur l'antenne de RCF Notre-Dame, Vincent Jeanbrun, ministre de la Ville, a détaillé son ambition de simplification administrative de l'urbanisme. Il réclame, je le cite, un Notre-Dame de la construction.

un dirigisme très prononcé. Et puis les 87 milliards de dépenses, c'est de la dépense dans l'emploi public, c'est de la dépense par l'augmentation du SMIC, c'est de la dépense qui prétend qu'elle va créer de la croissance. Nous donnons de l'argent et nous donnons de l'emploi à plus de gens, ils vont consommer. En consommant, ça crée de la croissance, ça crée des recettes fiscales, ça s'autofinance. Oui, mais c'est faire l'impasse sur ce que nous voyons actuellement. L'attitude des marchés financiers, l'attitude des institutions financières internationales vis-à-vis de la France. En

puis ensuite en France, fuyant le nazisme, pour devenir l'association par excellence du sauvetage des enfants. Et elle va d'abord s'occuper des enfants qui fuyaient le nazisme, les Kindertransport, et va accueillir avant la guerre des centaines d'enfants. Et puis ensuite, pendant la guerre, elle va se charger d'entrer dans les camps d'internement pour essayer de sauver les enfants juifs qui étaient promis à des temps très sombres. Ensuite, dès 1942, elle entre en résistance, en clandestinité, et va organiser des réseaux de convoyage et de sauvetage, à la fois des réseaux de cachettes en France, dans des maisons de paysans, auprès de paroisses, auprès de maisons d'enfants cachées, et puis évidemment vers la Suisse et vers l'Espagne avec des réseaux très spécifiques. Et depuis 1951, c'est une association reconnue d'utilité publique et qui œuvre dans le champ du médico-social. Sa grande spécificité, c'est d'être une association juive qui repose sur des valeurs juives, mais qui est

0: Claude.
1: Bonjour Christophe.
0: Bonjour Patrick Chauvet, on dit Monseigneur au micro ?
2: Ah, au micro, oui, c'est obligé.
0: Oui, bon. Alors, bonjour Monseigneur. Clin d'œil à Bernanos que vous connaissez si bien. Vous y avez consacré un livre publié aux presses de la Renaissance, Georges Bernanos, un prophète pour notre temps. Vous écrivez ce journal d'un curé de Paris. Bon, c'est pas vraiment un journal, c'est plutôt des mémoires.
2: Oui, des mémoires, mais des mémoires éphémères, comme on dit aujourd'hui.
0: Éphémères, pourquoi ? Vous pensez qu'elles disparaissent ?
2: Bon, ben, elles disparaîtront, vous savez.
0: Il y a quand même des pages importantes sur notre temps.
2: Mais oui, oui, oui, c'est une lecture, et je crois que je vais même continuer.
0: Voilà. Alors, journal d'un curé de Paris, oui,
2: on a besoin d'un regard sur ce qui se passe.
0: Ouais. Et journal d'un curé de Paris, mais enfin, vous n'êtes pas un curé de Paris, vous n'êtes pas un simple curé de Paris. Simon nous a donné un peu le CV. Donc vous avez quand même une vue de la capitale qui n'est pas forcément celle des caniveaux.
2: Oui, un peu plus. Moi, je suis au-dessus du pont.
0: Oui.
2: Voilà.
0: Vous n'êtes ni naïf ni innocent, vous prenez la joie, je vais y revenir. Mais d'abord, vous livrez un regard quelque peu triste devant ce monde sombre. L'Église va mal, la France va encore plus mal, l'époque n'est pas à la joie. Je vous cite, « Notre société est fragilisée par un avenir incertain. » Ou encore, « Ces jeunes, vous parlez des jeunes, ces jeunes sont vieux avant l'âge et ils ont perdu leur esprit d'enfance. La violence, la drogue, la pornographie, pour réaliste qu'il est, le tableau est franchement noir. Ce dont je suis sûr, écrivez-vous, c'est qu'une nation qui ne transmet plus forme des barbares violents, car ils n'ont que la violence pour s'exprimer. »
2: Je trouve que ça illustre notre situation d'aujourd'hui.
0: Oui.
2: C'est quelque chose comme le cardinal Lustiger m'avait dit. Un jour, il était avec des journalistes. Et la dernière question posée au cardinal, c'était si vraiment il y a quelque chose qui vous fait peur, qu'est-ce que c'est ? Et il s'est arrêté 30 secondes et il a dit justement la non-transmission. On est dans un. C'est-à-dire la courroie de transmission est cassée. La famille a du mal à transmettre, l'État ne transmet plus, l'éducation nationale a du mal à transmettre, c'est-à-dire que l'Église ne transmet plus. Donc qui était prof, qu'est-ce qui s'est passé ? Parce que, bon, je ne suis pas tout jeune, mais quand j'enseignais, il n'y avait pas tous ces problèmes. Même si j'ai connu, j'étais presque en culotte courte encore, 68.
0: Ouais. Hein.
2: Mais c'est vrai que c'est aujourd'hui, c'est quelque chose différent.
0: Bah déjà dans les classes, c'était ma chronique la semaine dernière, on a retiré les estrades.
2: Oui, c'est vrai.
0: Et c'est une erreur.
2: Eh ben.
0: Parce qu'au nom de l'horizontalité, il ne fallait pas la verticalité, mais la verticalité du savoir, elle existe quand même. Mais une estrade, vous mettez en avant un enfant en le plaçant sur l'estrade. Mmh. Vous mettez deux enfants sur l'estrade, ils jouent du Molière. Et tout le monde vous voit.
2: Et le prof,
0: voilà,
2: il est sur l'estrade.
0: Il est sur l'estrade. Et donc il faut remettre l'estrade.
2: Un bon prof doit, dans son cœur, quand il rentre dans sa classe, il dit « acte 2, scène 3 ».
0: Absolument.
2: Et alors là, je peux vous assurer qu'il prend la classe en main.
0: Vous écrivez « Les piliers du mariage sont désormais fragilisés par la société ». On n'hésite pas à faire de la publicité pour apprendre à tromper son conjoint. L'indissolubilité est mise à mal par le nombre de divorces. La liberté intérieure tend à disparaître et la fécondité en France.
2: Ouais.
0: Ben oui.
2: C'est tristement vrai. Mais ce n'est pas parce que je dénonce un peu, là, ou je fais un tableau de ce qui se passe aujourd'hui, qu'on va...
0: Ah ben avant la couleur, vous commencez par le noir et blanc.
2: Oui, je pense que c'est important quand même de pouvoir pointer ce qui ne va pas.
0: Vous qui tutoyez les grands, Omar Bongo à son époque, Nicolas Sarkozy, François Hollande, le couple Macron, Rachida Dati, vous qui avez côtoyé dans le monde entier les grands mécènes de Notre-Dame de Paris, vous pouvez bien glisser ici ou là un peu de bon sens, et notamment du bon sens que vous aviez déployé à Saint-Jean-de-Passy avec l'école des parents.
2: Et oui.
0: Parlez-nous de l'école des parents.
2: Dans le 16e arrondissement, pour bien situer, c'est-à-dire c'est pas quand même... Le 19e, 20e. Hein. Donc c'est un milieu privilégié. Moi, j'ai été frappé par les parents qui me disaient on n'en sort pas, on n'arrive pas, on n'arrive plus à éduquer. Et bien je me suis dit, ça y est, on va commencer par faire une école des parents. Et au fond, peut-être que le plus urgent, c'est l'école des parents, avant même de faire l'école. Voilà. Et donc...

0: Et le temps des vertus, le temps de l'effort. Après, quand je regarde quelques scènes à la télévision, je suis un peu inquiet parce que là, je ne vois pas beaucoup d'efforts. Si, des efforts pour casser. Mais c'est le temps où on veut le travail bien fait. Donc, on réapprend, on construit avec les vertus qui ne sont pas d'abord les vertus théologales. Mmh. Hein, ça, ce sont nos humanités. Hein. On a besoin de ces vertus cardinales. Et puis, à un moment, on arrive à une liberté, c'est-à-dire un équilibre qu'on a entre le pour soi et pour autrui, entre la vie intérieure et la vie extérieure, entre la personnalité et celui qui a une personnalité et celui qui est complètement nouille et qui n'a rien du tout. Or, normalement, ces trois critères font que la personne est devenue adulte.
1: Alors, l'Église ne va pas mieux ? L'Église ne va pas mieux. En France, elle perd 700 prêtres chaque année. Que d'églises fermées, faute d'entretien. Vous écrivez aussi que de couples traversent des épreuves, que de fidèles se sentent rejetés par l'Église, que d'incompréhension. J'ai envie de dire aussi que d'incompétence, ou plutôt que de gens inappropriés. Et puis, vous revenez sur le grand cauchemar de votre vie, l'incendie de Notre-Dame. C'est l'événement ou le cauchemar ?
0: Ce sont les deux.
1: Mais c'est digéré aujourd'hui ?
0: C'est digéré, non. Non. Non, non, vous savez, on garde ça. Ces photos, quand je vois... je ne regarde jamais les films sur la restauration de Notre-Dame. Encore la restauration, mais ça rappelle tellement ce drame de la nuit que j'ai vécu. Non, non. Vous avez... J'ai rencontré il n'y a pas longtemps le général des pompiers, qui n'est plus pompier d'ailleurs. Il a arrêté après ça, parce que je crois que ça l'a aussi un petit peu mis par terre. Et donc, on se rappelait. Et alors, il avait une délectation à me raconter. Et je me suis dit, voilà, bon, ça y est. Mm. C'est fait, elle est restaurée, elle est belle. C'est vrai qu'elle est belle. Mm. Et que j'ai eu la chance d'avoir un Georgelin qui était à côté de moi.
1: Un chef qui s'est chefé.
0: Ah bah oui, celui-là. Je me rappelle de sa première intervention avec moi, à 5h du matin. Hop, le téléphone sonne. Monseigneur, avec sa grande voix. Monseigneur, avez-vous dit vos matines ? C'est 5h du matin, je me réveillais. Mais voilà, et tout de suite, on a accroché. Même si parfois, on s'accrochait. Mm. Mais voilà. Mais voilà, donc c'est vrai que ce que j'ai vécu, 3 ans de reconstruction, c'était dur. Voilà, oui, dur, parce qu'il fallait à la fois, j'avais à lutter contre celles et ceux qui voulaient faire de Notre-Dame un musée.
1: Oui.
0: Et donc il fallait surtout dire non, c'est toujours le lieu de la cathèdre, c'est-à-dire du siège de l'archevêque.
1: Et en une phrase, vous avez très bien décrit ça en disant on était de Réunion, ensuite le PV de la Réunion, ensuite la synthèse du PV de la Réunion, oui. Enfin, c'est une espèce d'administration folle.
0: C'est épouvantable ça. Mm. Oui, mais ça...
1: Entre le ministère de la Culture, la mairie de Paris, la préfecture...
0: J'avais la chance de pouvoir... Je fais 2 choses ou 3 choses à la fois. Donc, quand j'étais dans ces réunions, voilà, où je pouvais dire mon chapelet. Oui. J'ai la chance d'avoir 10 doigts encore.
1: Patrick Chauvet, Monseigneur Chauvet, votre livre, Journal d'un curé de Paris, on vient de voir... Ce constat qui est quand même assez noir, mais votre livre est un cri. C'est finalement un cri de joie. C'est un cri de louange. Et le mot grâce revient de nombreuses fois dans votre texte. C'est finalement un cri d'amour.

0: diaconat, pourquoi ça n'a pas... Après, c'est Paul VI qui l'a rétabli. Mmh. Mais avant, pourquoi c'est tombé un peu dans les oublis? Tout simplement parce que c'était considéré comme une étape pour le sacerdoce. Mais c'était pas du tout un sacrement en tant que tel. On restait pas.
1: C'est pas une vocation.
0: Oui, on restait diacre 6 mois parce qu'il fallait passer par le diaconat, comme il y avait le sous-diaconat, le diaconat et tout. Avec le concile, c'est autre chose. C'est-à-dire que Paul VI a voulu rétablir le diaconat, mais pas pour faire un sous-prêtre, mais pour que effectivement il puisse déployer tout le charisme du diaconat. Donc vous voyez que je ne peux pas oublier. Je suis...
1: Bon, ça y est, c'est rétabli, Jean-François, oui, c'est rétabli.
2: Je n'avais pas d'inquiétude.
0: Non. Mais...
2: Alors, c'est bien de l'entendre,
0: oui,
2: merci.
0: Oui, mais oui.
1: À titre personnel, Monseigneur, il y a des saints qui vous accompagnent. La Vierge Marie, bien sûr, le curé d'Ars, Thérèse de Lisieux et Élisabeth de la Trinité, c'est un peu les quatre points cardinaux de votre sainte boussole.
0: Oui.
1: Oui. En quoi sont-ils aussi importants? On va laisser de côté la Vierge Marie parce qu'on est tous d'accord sur Radio Notre-Dame, sur RCF Notre-Dame. Mais en quoi le curé d'Ars, Thérèse de Lisieux, Élisabeth de la Trinité vous touchent tant?
0: Le curé d'Ars, c'est un... On raconte dans ma famille, mais je n'ai pas vérifié, c'est sans doute faux, que je suis un arrière, qu'il est un arrière petit cousin.
1: Oui.
0: Mais ça, je crois que c'est faux. Mais ça fait rien, ça fait partie de la légende dorée.
1: Je suis pas sûr.
0: Bon.
1: Je vous expliquerai pourquoi.
0: Peut-être. Alors, donc, en tout cas, le curé d'Ars, c'était pour moi un modèle. Mmh. Un modèle sacerdotal. Non pas de faire ce qu'il faisait, parce qu'à son époque, j'aurais jamais mangé des patates pourries. C'était bizarre. Et vivre dans la crasse, ça, je ne peux pas. En revanche, je trouve qu'il avait une passion pour ses brebis, cette proximité avec ses paroissiens. C'était un génie. Hein. Ouvrir ce pensionnat. Bon, il voyait... Et c'était sa vie. Un jour, j'avais emmené les pauvres, comment ils s'appelaient, les enfants de Saint-Jean, de Passy, et on allait visiter Ars. Voilà. Puis après, il y a un film sur le curé d'Ars, naturellement. Et alors, à la fin, le film se termine, mais voilà, le curé d'Ars est terminé en étant chanoine avec la Légion d'honneur. Et ils sont tous retournés en disant, ben, vous êtes le curé d'Ars.
1: Mais oui.
0: Voilà.
1: Bon. Oui, moi je crois que vous êtes le curé d'Ars, je vais vous expliquer pourquoi.
0: Pourquoi ?
1: Parce que lorsque je suis allé à Ars, j'ai compris que tout ce qui était le grappin, tout ça, c'était du pipeau, enfin c'était pour les questions populaires. Mais le curé d'Ars était un manager incroyable. C'est-à-dire qu'il vous remontait, psychologiquement, il vous remontait avec des mots simples, quelqu'un qui venait complètement s'abandonner au confessionnal, qui pleurait, qui était pas bien, qui était dans le remords, dans le péché, et lui, il arrivait à lui donner le pardon, mais en le remontant psychologiquement. Et je pense que c'était un type génial, et je connais pas mal de personnes que je vous ai envoyées, Monseigneur Chauvet, qui sont ressorties de votre confessionnal ou de votre bureau dans ce même état. Donc je pense que vous avez à côté du curé d'Ars.
0: Donc rendons grâce.
1: Voilà.
0: Alors, la petite Thérèse...
1: Oui, vous avez des pages formidables dans votre livre.
0: C'est une copine pour moi, la petite Thérèse, si je puis dire. Mais je veux dire, ce que je trouve chez elle, c'est la simplicité. Alors ça, je suis... C'est mon côté bernanosien, mais cet esprit d'enfance, pour moi, elle est le modèle de l'esprit d'enfance, c'est-à-dire l'émerveillement, l'abandon, la confiance, la simplicité, voilà. Et donc...

0: Elisabeth, Elisabeth de la Trinité.
1: Elisabeth, c'est toute cette vie intérieure. Et je trouve que notre monde souffre de ne pas avoir cette vie intérieure. On n'a plus le temps de s'arrêter. Vous voyez.

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3: Excellente fin de journée à l'écoute de RCF Notre-Dame. Dans quelques minutes, le portrait du jour, un témoignage bouleversant à l'occasion de la journée internationale du deuil périnatal. L'amour à l'épreuve de l'inimaginable, la perte d'un enfant après sa naissance. Charlotte Attrie publie Le Brasier, un récit puissant, autant sur la perte que sur la renaissance, autant sur l'effondrement que sur la reconstruction. Elle viendra partager son parcours avec nous. Mais dans l'immédiat, le point sur l'actualité. Le Vatican a annoncé ce jour que les examens de routine effectués dans la matinée par Léon XIV se sont révélés normaux et qu'une radiographie thoracique avait montré une bonne récupération du poumon opéré 2 jours après l'intervention chirurgicale lui ayant retiré un nodule cancéreux. La convalescence du Saint-Père se poursuit normalement. L'inflation continue d'accélérer en France. Selon les chiffres définitifs publiés ce jour par l'INSEE, les prix à la consommation ont augmenté de 3,1% sur un an, en septembre contre 3% annoncé lors de la première estimation. Une fois remontée à janvier 2024 pour retrouver un niveau aussi élevé. La prochaine estimation portant sur les prix du mois d'octobre sera publiée par l'INSEE le 30 octobre. Les députés ont rejeté jeudi 15 octobre le plafonnement d'un abattement fiscal pour les retraités prévu dans le projet de budget pour 2027. Une mesure qui devait en théorie rapporter 1,4 milliard d'euros à l'État. L'Assemblée nationale a adopté par 116 voix pour et 30 contre des amendements identiques supprimant l'article 3 du texte malgré l'opposition du gouvernement. Cet article prévoyait d'abaisser d'environ 4 400 à 3 000 euros le plafond de l'abattement de 10% applicable aux pensions de retraite pour le calcul de l'impôt sur le revenu. Et puis les deux pandas du zoo de Beauval quitteront prochainement la France. Ce sont les deux derniers pandas hébergés en France. Nés en 2021 au zoo de Beauval, Yandoudou et Wanlili vont partir en Chine le 17 décembre. Un nouveau couple de pandas arrivera tout début 2027, annoncé le directeur du parc animalier. Nous sommes donc le 15 octobre. Joyeux anniversaire aux natifs d'un 15 octobre. Alors Bruno Fuma, dites-nous, il y a des célébrités et puis des événements marquants, racontez-nous.
5: Ce jour dans l'histoire.
6: Aujourd'hui, nous sommes le 15 octobre. 1894 marque le début d'une affaire qui va empoisonner la vie française pendant des années. Le 15 octobre, le capitaine Alfred Dreyfus est arrêté, accusé d'espionnage au profit de l'Allemagne.
7: Au nom du peuple français, le premier conseil de guerre du gouvernement militaire de Paris a reconnu le nommé Dreyfus Alfred coupable du crime de haute trahison.
6: Le capitaine sera condamné le 22 décembre 1894 à la dégradation et à la déportation perpétuelle. Dreyfus sera totalement blanchi en 1906. Au cœur de la Première Guerre mondiale, une danseuse de nationalité néerlandaise, Mata Hari, est arrêtée le 13 février 1917 à Paris et accusée d'espionnage au profit de l'Empire allemand. Condamnée à mort, sa grâce est refusée par le président Raymond Poincaré. Elle est fusillée le 15 octobre 1917 à Vincennes. Elle avait 41 ans. Ainsi naissait le mythe de Mata Hari. 1959 débute une drôle d'histoire. Le 15 octobre, en fin de soirée, des coups de feu sont tirés contre une voiture à proximité du jardin de l'Observatoire à Paris. À son bord, le sénateur de la Nièvre, François Mitterrand.
8: Je ne dirai rien qui puisse ajouter au désordre des esprits.
6: François Mitterrand.
8: Mais il est logique de penser que le climat de passion politique créé par des groupements extrémistes explique cette affaire. Je pense qu'il appartient désormais.

0: Je pense ne pas m'être rendu compte à quel point cette épreuve, ce deuil me pesait encore. C'était il y a 17 ans, hein, donc c'était pas hier. Malgré tout, c'est quelque chose qui reste. Je disais souvent que j'avais le sentiment d'avoir un membre fantôme, une douleur constamment là, une culpabilité très présente. L'écriture du livre, c'était un long processus et plusieurs années. Difficile quand j'avais envie d'arrêter, parce que bon, entre le syndrome de l'imposteur et puis se demander mais qui va lire cet ouvrage, je m'accrochais en me pensant aux parents, et j'ai fait ça pour les parents aussi. Et si je suis rentrée dans cette intimité là, c'est parce que je veux lever le voile sur un tabou que notre société elle a beaucoup de mal avec ce sujet. La mort est un tabou, la mort d'un enfant c'est
1: encore
0: un peu
1: plus.
0: Le tabou du tabou. Ouais. Et là, je parle en plus de couple. Alors là, on touche à tous les sujets un petit peu compliqués. On a tendance à mettre ça sous le tapis, et j'avais quand même envie de raconter la réalité de cette expérience. Pas faire attention à des mots jolis, mais vraiment faire en sorte que chaque mot soit sous-posé et en lien, connecté à cette expérience.
1: L'épreuve remonte, vous venez de le dire, à 17 ans. Long processus de deuil, de mettre des mots aussi sur ce qui vous est arrivé pour en arriver, qui vous est arrivé pour en arriver ce livre.
0: Oui, vous avez parlé plutôt de libération. Je l'ai tout à fait ressenti quand j'ai terminé au point final. Et ça a été vertigineux, je dirais. J'ai eu le sentiment d'être parce que j'ai eu le sentiment d'être prisonnière à qui on venait de donner une clé en lui disant bah, « C'est bon, t'as venu de ta peine. Finalement, tu peux commencer à vivre. » Et alors ça, c'était absolument inattendu. C'était violent d'ailleurs, parce que 17 ans après, je ne pensais pas ressentir ce genre de choses. Et pourtant, c'est une libération immense. Je pense que l'écriture m'a aidé à faire la paix, m'a aidé à faire comme ça, avec ça et à être plus. Avec ça, ça m'a aidé à un petit peu mieux la culpabilité, même si ça restera longtemps encore. Mais ça m'a beaucoup aidé, oui. Je pense que l'écriture a cette vertu. Thérapeutique, c'est une chose de le savoir théoriquement, c'en est une autre chose de l'expérimenter.
1: Vous parlez de culpabilité, de purger sa peine, de la peine, en entendant la peine, malheureusement la punition, mais surtout, c'est surtout le chagrin, moi, que j'entends.
0: Oui, bien sûr. Ça m'émeut toujours un petit peu. Ça m'émeut toujours. Le chagrin, il y en a toujours. Le chagrin, toujours. Le manque, le vide est toujours là. Le vide. Mais aujourd'hui, peine, j'ai appris à l'apprivoiser. Peine, j'ai appris à l'apprivoiser, puis j'ai aussi compris que je peux être heureuse. Parce que pendant très longtemps, après un deuil canadien, je pense qu'on s'empêche d'être heureux, de vivre, de prendre du plaisir dans différents domaines de la vie. Et là, je crois que j'ai compris qu'il est temps quand même que je m'autorise quand même que je vivre pleinement.
1: Dans le brasier, donc récit autobiographique, dans le brasier.

0: 17h25, le grand format de ce jeudi 15 ans, format de la nation de Gilles Brochard. C'est la déclaration de patrimoine de Gilles Brochard.
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2: Bonjour, alors cet après-midi, nous allons adresser
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0: prénom en bas de la gamme. Le premier, c'est que non, je reste comme c'est pas l'enfant des historiques historiques. J'insiste sur une maison de la biosmatique pour être située sur une maison de la biosmatique pour une maison qui a une très belle histoire et une maison qui a une qualité parmi les autres pays qui viennent. Et puis, en même temps, je découvre en même temps, je découvre ma belle, je découvre ma belle Montmartreuse, ma belle femme, ma belle Louis-Marthe, pour ça, qui est en fait une collection de maisons historiques qui ont été heureusement reconverties, ont été heureusement reconverties par le fonds d'organisation en les vacances. Donc, des amis anglais m'invitent là, je passe trois jours mémorables dans un manoir complètement paumé dans la lande écossaise.
1: Magnifique.
0: Je vis l'histoire et je reviens de là en me disant c'est pas possible, il faut que je monte ça. Voilà, donc c'est venu comme ça.
1: Est-ce que vous étiez déjà passionné d'histoire dans votre enfance, dans votre adolescence? Est-ce que vous alliez visiter des demeures historiques, des châteaux?
0: On ne peut pas dire ça. Non, j'étais très pris par mes activités professionnelles et je n'avais pas vraiment le temps. Je lisais des bouquins d'histoire parce que j'aimais l'histoire, mais l'aspect architectural et vraiment patrimonial d'un édifice. Ouais. Non. Et j'ai rencontré des gens qui m'ont aussi fait croiser, enfin qui m'ont aussi fait comprendre ce qu'on pouvait lire dans les pierres. Et puis après, c'est devenu une drogue.
1: Pour se lancer dans ce genre d'aventure, il faut avoir un certain goût d'esthétique. Il faut déjà aimer la beauté, ou du moins comprendre en quoi telle ou telle pierre peut évoquer justement à la fois l'histoire et le présent, puisqu'on va l'habiter aujourd'hui.
0: Alors, la beauté, pour moi, la beauté, ça commence par la souffrance, c'est-à-dire que c'est constater, c'est vraiment ça, c'est constater que des édifices sont en souffrance. Ouais. Et ça, vous vous dites, quand vous voyez un truc qui est complètement en ruine, ou dont les toits sont percés, et qui est vraiment ouvert à tous les vents, vous vous dites, mais quelle tristesse, quel dommage, qu'est-ce que ça a dû être beau. Voilà. Ouais. Donc c'est un petit peu ce qui m'est passé par la tête, et les premières demeures auxquelles nous sommes intéressés, c'était exactement ça, c'était des ruines, des ruines absolues. Et j'ai imaginé ce qu'elles pouvaient devenir.
1: Quelle était la première alors? Quelle était la première maison que vous avez restaurée?
0: Alors, quasi simultanément, quand j'ai démarré cette activité, nous avons racheté un moulin qui était sur le bord de l'Hérault, à Pézenas, qui était vraiment en ruine. C'était un des rares moulins survivants debout dans cette région-là. Et puis, une autre propriété magnifique qui était à Sainte-Mère-Église, dans le Cotentin, et qui, elle aussi, était en grande souffrance. C'est-à-dire que le pigeonnier, notamment, qui est un peu notre étendard chez Pierre d'Histoire, parce qu'il est assez extraordinaire et que c'est une manière de séjourner vraiment très...
1: C'est le domaine de Raveneville.
0: Raveneville. Donc, ce domaine était en ruine complète. Voilà, j'ai vu ce qu'il pouvait devenir.
1: Ouais.
0: Et je dois dire que, si j'en juge par les commentaires de nos clients, ils doivent voir la même chose que ce que j'avais vu à l'époque, parce qu'ils trouvent que c'est un endroit merveilleux.
1: Alors, on va peut-être expliquer aux auditeurs que ce ne sont pas des hôtels, ce sont plutôt, on pourra appeler ça, je ne sais pas, des maisons hospitalières, ce sont des super maisons sur mesure, si j'ose dire, si on veut les louer, puisqu'on peut louer une chambre, on peut louer même toute la maison si on veut. Comment vous définissez votre rôle?
0: Alors, on va plutôt parler du concept. Le concept, c'est effectivement de donner la possibilité à des gens de résider vraiment dans une maison comme si elle leur appartenait. C'est d'ailleurs, je pense, une des choses qu'ils aiment particulièrement. Donc, plutôt que de raisonner en chambre d'hôtel, on raisonne plutôt en unité d'habitation ou en maison. Donc, votre terme de maison hôtelière est assez bien choisi. Vous avez dit maison hospitalière, maison hôtelière. Donc le concept de base, c'est celui-là. Alors vous avez, nous gérons quelques maisons isolées, toutes seules, et puis nous gérons aussi des maisons qui sont dans des ensembles plus importants. Par exemple, nous venons d'ouvrir à Richebourg, dans les Yvelines, autour d'un ancien moulin qui disposait de plein de bâtiments, un ensemble qui représente 11 maisons. Donc 11 maisons dans lesquelles les gens peuvent vivre vraiment comme chez eux et ne souffrent quasiment pas du fait d'avoir un voisin. Cette taille-là, et je pense qu'on en reparlera tout à l'heure, cette taille-là offre l'avantage de pouvoir offrir des services aux clients, des services communs en quelque sorte.
1: Oui, parce qu'on y vient pour dormir, pour déjeuner, prendre le petit déjeuner généralement.
0: Alors on y vient pour habiter, pour profiter, on va dire pour plusieurs types d'occupations. On y vient soit pour habiter pour un séjour touristique, parce qu'on visite la région, etc., soit pour travailler. Mm-hmm. Donc c'est tout l'aspect business de notre activité.
1: C'est-à-dire les séminaires.
0: Les séminaires, absolument, où on y vient pour célébrer. Ouais. Et ça, c'est, la célébration, c'est évidemment quelque chose qui prend de plus en plus de place, parce que le concept de maison familiale de propriété de famille ayant quand même un peu, sinon disparu, en tout cas, il y en a moins dans les familles. Du coup, nos sites sont formidables pour réunir des familles, pour y faire des cousinades ou des événements de ce type.
1: Dans votre plaquette, vous parlez d'un séjour à votre rythme. Évidemment, vous pouvez être accompagné par un service, en fait. Ça peut être des livraisons pour le déjeuner.
0: À la carte.
1: Voilà, on peut faire des balades aussi à pied ou à vélo, s'il y a des vélos disponibles. On peut faire aussi une sorte de route culturelle, s'il y en a une autour de la maison. Et puis, des soirées autour d'une grande table, d'un dîner préparé par un chef à domicile, par exemple. Donc, souvent, c'est quoi ? C'est une famille, ce sont des amis qui se réunissent à 5, 6, 7, 8, parce que faut dire que vous avez des domaines à 15, 21 chambres, et puis des domaines, au contraire, à 5 et 8 chambres, jusqu'à 8 chambres.
0: Absolument. Écoutez, alors, premièrement, les services, vous avez dit très justement, on offre plusieurs services que n'offriraient pas des gens qui louent des maisons, et ils sont vraiment choisis à la carte. Ça part du souper à l'arrivée, au petit déjeuner le matin, et effectivement, nous mettons notre point d'honneur à faire une petite sélection un peu plus personnelle que ne le font les guides de tout ce qui est à faire, de tout ce qui est à faire alentour.
1: Alors, est-ce qu'on peut dire... les lieux, parce que tout à l'heure on a parlé de Normandie, mais évidemment il y a les Yvelines avec le domaine de Richebourg, il y a le hameau de Coutances pas confondre avec le château de Courances, ça c'est dans l'Essonne, et puis vous avez par exemple en Seine-et-Marne vous avez la maison de Marcotte, le moulin, on en a parlé tout à l'heure, non ça c'est autre chose, c'est le moulin en Val-de-Loire, le moulin de Pringé, c'est ça?
0: Oui.
1: Et puis, on a la Val d'Oise, maison de la Clairière. Et puis, on peut aussi parler du chalet L'Harmonie dans les Hautes-Alpes, où j'ai eu la chance de venir donc à Serre-Chevalier, ce magnifique chalet où on peut occuper vraiment toutes les pièces qui sont... Il y a même des pièces... C'est très vivant, je veux dire. Il y a même un piano, il y a un billard, ce sont des maisons habitées.
0: Et merci de le dire, plaquées. Parce que c'est exactement l'effet que nous souhaitons.
1: Oui, ça c'est vrai. Est-ce que vous avez vu, senti depuis 25 ans l'évolution peut-être du tourisme familial ou un petit peu haut de gamme en France par rapport à d'autres villes ou d'autres pays
0: Écoutez, nous voyons surtout ça au travers des témoignages de nos clients. Donc les témoignages de nos clients, ils en disent beaucoup plus long que tout le reste. On offre la possibilité d'avoir une expérience qui sort complètement des codes habituels de l'hôtellerie. Et je pense que c'est ça qui fait notre richesse.
1: Ouais, vous avez une définition, vous, de l'hôtellerie version Pierre-Dominique Imbert?
0: C'est pas de l'hôtellerie, en fait. C'est la possibilité de séjourner dans des demeures un peu rares et un peu exceptionnelles et un peu chargées d'histoire, en y prenant le niveau de service que vous souhaitez, c'est-à-dire en toute liberté ou avec un peu de service ou avec beaucoup de service.
1: Alors Dominique Imbert, on va se retrouver en deuxième partie. Vous avez choisi, comme pour la pause musicale, l'impromptu numéro 3 de Schubert. Alors là, c'est joué par le pianiste Vladimir Horowitz. Alors pourquoi ce choix ?
2: parce que j'adore Schubert, parce que c'était un compositeur extrêmement prolixe et qui nous a quittés assez jeune, et que quelquefois ça m'arrive de pianoter cet impromptu.
1: On va l'écouter.
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0: Voilà l'impromptu de Schubert, le numéro 3 par Horowitz. Donc vous disiez que vous pianotez de temps en temps. Voilà, bah c'est vrai que Schubert, c'est vraiment le patrimoine français par excellence pour moi, d'une certaine manière. Alors, je voulais vous dire, Dominique Imbert, on est toujours dans notre émission Déclaration de patrimoine. Je voudrais qu'on parle, évidemment, de pierres d'histoire à travers des exemples et prendre celui du château de Fleury, parce que vous me disiez que c'était un bail que vous aviez. Expliquez-nous comment vous êtes arrivé à... Et puis, on parlera un petit peu de son histoire, parce que c'est un château qui date du XVIe siècle. XVIIe siècle ?
1: Oui.
0: Bon. Bah, j'avais vu, moi, que...
1: Les origines remontent au XVII,
0: voilà, mais il a fallu vraiment beaucoup, beaucoup de temps pour que le château appartienne vraiment dans toute son acceptation, si j'ose dire. Alors, comment vous êtes venu à choisir ce château qui se situe où exactement ?
1: Alors, Villiers-en-Bière, c'est sur l'autoroute du Sud, ouais. Grosso modo, tout près de l'autoroute du Sud. Pour ceux qui connaissent le péage... Il y a un endroit où on longe un trait de très très très long mur, et c'est le parc du château. Voilà, c'est à proximité de Barbizon, vraiment tout près de Barbizon. Ouais, ouais. C'est d'un accès très facile, et c'est un château qui est un monument d'histoire, parce que c'est un château 17e, majoritairement 17e, au style Louis XIII extrêmement prononcé. Et qui a eu une histoire extrêmement riche, puisque Richelieu y a séjourné, enfin, il s'est passé un certain nombre de choses dans ce château, et il appartient à une famille privée, qui l'a depuis maintenant au moins 4 générations, et ces gens habitent le château. Proprement dit, qui est une véritable merveille. Mais il se trouve que ce château est entouré de dépendances qui sont considérables par leur architecture, parce que c'est vraiment très très beau, et considérables par leur importance.
0: Oui, parce qu'il y a un parc aussi. Hein.
1: Alors il y a un parc, il y a un très grand parc, avec un canal qui a la particularité d'être presque aussi long que celui de Fontainebleau, qui fait 800 mètres de long, qui traverse des espaces boisés magnifiques.
0: Donc, c'est la grande époque, à partir du 17e, où on crée des canaux.
1: Absolument.
0: C'est magnifique, oui.
1: Absolument. Et donc, la famille propriétaire, que nous connaissions déjà, car nous avions déjà commencé à exploiter certaines parties de ce domaine, notamment la poterne, qui est très emblématique, parce que la poterne est au-dessus de la... Comme son nom l'indique, est au-dessus de la porte d'entrée. Elle a une vue plein cadre sur la cour d'honneur et sur le château. Donc nous exploitions déjà la poterne plus un ou deux appartements dans ce qu'on appelle le commun nord. Et à gauche de la cour d'honneur, il y a une autre grande cour qui est très très belle elle aussi, qui est une cour plein 17e, autour de laquelle se trouvent des bâtiments de ferme très historique et très beau. Toute cette partie du domaine avait été à l'époque occupée par les Allemands qui avaient coulé du béton, créé des planchers. Et donc, on va dire que la partie strictement originelle, la fonction originelle avait complètement disparu. D'abord parce qu'il n'y avait plus forcément d'agriculture autour, et parce que les Allemands avaient quand même un petit peu... contribuer, on va dire, à rendre l'ensemble un peu froid. Voilà. Donc,
0: dans ces cas-là, vous travaillez avec les bâtiments de France ?
1: Oui, des bien architectes, sûr. Bien entendu, parce que là, en l'occurrence, il est classé. Donc, en fait, la famille qui a vu la manière dont nous exploitions nos premières unités, on appelle ça comme ça, nos unités, était finalement assez contente, parce que ça donnait en fait un usage, tout simplement, à ces bâtiments qui n'en avaient plus. Et en fait, c'est probablement le cœur de notre sujet. Pierre d'histoire, alors on sauve, on contribue à sauver, mais durablement, parce qu'on leur donne un usage. Parce que vous pouvez sauver les plus beaux édifices de la Terre, vous pouvez dépenser des fortunes, s'ils ne sont pas utilisés, finalement ils se dégradent beaucoup plus vite que s'ils le sont. Voilà.
0: Vous avez rajouté du mobilier, par exemple ?
1: Ah oui, on a complètement meublé.
0: Tout,
1: On a complètement meublé. Parce que là, on avait affaire à des espaces qui, en fait, n'étaient plus occupés, n'étaient plus réservés à l'habitation, n'avaient jamais été, d'ailleurs, utilisés pour de l'habitation. Voilà, donc...
0: On va dire aux auditeurs qu'on peut aller sur votre site Pierre d'Histoire. Alors, Pierre au pluriel.
1: d'histoire.com,
0: je pense.
1: Oui.
0: Et là, vous avez beaucoup, beaucoup d'informations sur tous les lieux dont on a parlé depuis le début de l'émission.
1: Absolument.
0: Est-ce que, quand vous travaillez avec une famille comme ça, donc pour eux, c'est une plus-value parce qu'ils voient que vous arrivez, que vous avez produit déjà, entre guillemets, certaines maisons que vous avez réhabilitées. En fait, vous êtes un grand sauveur, vous sauvegardez des maisons.
1: On est un des acteurs dans la chaîne, mais on arrive avec notre idée et notre concept face à un propriétaire qui est souvent désemparé, notamment sur cette question de l'usage.
0: Ouais.
1: Et donc, on apporte un usage. Donc, à partir du moment où on apporte un usage, ça veut dire qu'on est capable de générer une activité économique. Cette activité économique permet de générer des loyers qui permettent aux propriétaires de justifier les investissements qu'il aura fait, parce que, en l'occurrence, tant qu'il est propriétaire, c'est lui, évidemment, qui supporte les investissements. Et donc, c'est tout ce système un peu vertueux. Voilà, donc nous on a l'idée, on a l'usage et on a la gestion. À partir de là, les propriétaires voient ce qu'on est capable de faire. Et évidemment, on est de plus en plus sollicité aujourd'hui pour... pour faire de nouveaux projets.
0: C'est une garantie avec vous. Est-ce qu'on peut dire, les chambres sont de... Ça fait combien de mètres carrés chaque chambre, par exemple, au Château de Fleury ?
1: C'est un peu atypique parce que ce sont, pour la plupart, des très... ce sont des pièces voûtées magnifiques sous des voûtes de briques qui ont tout leur cachet de l'époque. Et... on va plutôt raisonner en termes... On va dire que ce sont des suites.
0: Oui, parce qu'il y a un cabinet de toilette.
1: Oui, absolument. Il y a une salle de bain. Il y a toujours une salle de bain par chambre.
0: Bien sûr.
1: Et là, en l'occurrence, la tendance, c'est autour de 50 à 60 mètres carrés.
0: C'est déjà pas mal. Ouais, c'est bien. Voilà. Est-ce qu'on peut donner une fourchette de prix, à peu près ? C'est-à-dire, quand on vient, il faut rester une nuit ou deux ou...
1: Écoutez, dans l'ensemble, on préfère nettement que les gens restent deux nuits.
0: Ouais.
1: Et ça correspond d'ailleurs assez largement à l'usage et aux besoins, parce que la durée moyenne de séjour sur tout l'ensemble Pierre d'Histoire frôle les trois jours, les trois nuits.
0: Ça. On peut penser que parfois ça paraît cher, mais parfois on peut s'offrir pour une occasion, un anniversaire de mariage par exemple, ou offrir un cadeau à des grands-parents, à des parents. On casse un peu sa tirelire et on s'offre vraiment une ou deux nuits ou trois nuits dans un bel établissement historique, culturel, qui est complètement atypique en fait.
1: Oui, alors nous restons quand même sur des abacs de prix qui sont extrêmement raisonnables si vous les comparez à l'hôtellerie 4 ou 5 étoiles, à l'hôtellerie de luxe. Mais néanmoins, il faut effectivement débourser un petit peu d'argent. Mais notre prix moyen est de l'ordre de, entre 150 et 200 euros par nuitée. Voilà.
0: Oui, donc c'est assez raisonnable.
1: Voilà. Compte tenu du cadre que nous proposons, je pense que l'expérience, c'est une vraie expérience.
0: Est-ce que vous avez le temps d'aller un peu voir des expositions, aller au musée, voir d'autres châteaux, justement, pour vous nourrir un petit peu de l'habitat des différentes époques qui se sont succédées? Est-ce que vous allez aux ventes aux enchères aussi? Est-ce que vous avez une équipe qui repère du mobilier pour vos prochaines acquisitions ou bails?
1: Non, pas encore. Et on travaille quand même beaucoup et on n'a hélas pas beaucoup de temps pour ça. Par contre, évidemment... Moi, personnellement, je suis appelé à visiter pas mal de propriétés parce que nous sommes assez sollicités. Donc, effectivement, chaque propriété est une rencontre, chaque propriétaire est une rencontre, et c'est le côté merveilleux de ce boulot.
0: Qu'est-ce qui fait qu'il y a une garantie pour le client, entre guillemets, le passager, le visiteur, on peut l'appeler peut-être différemment, que vous accueillez avec une petite équipe, qu'est-ce qui fait qu'il va être ébloui, vraiment conquis? Moi, je pense à la phrase de Paul Morand, le luxe est immoral quand il n'est pas au service du goût. Donc, on sait que chez vous, on va trouver quelque chose d'élégant, de raffiné. Est-ce que pour lui, c'est une découverte, c'est une prolongation de quelque chose ?
1: Écoutez, nous citions deux exemples tout à l'heure. Nous parlions du château de Fleury, nous parlions de Ravneville. Dans les deux cas, ce sont des bijoux architecturaux.
0: Ouais.
1: Donc, c'est pas tous les jours qu'on... Enfin, c'est pas forcément évident d'aller dans un bijou architectural. Donc, déjà, le simple fait d'habiter dans ces lieux est formidable. Évidemment, nous essayons de travailler à ce que la décoration soit en cohérence avec le lieu. Donc, on essaye, tant que faire se peut, de maintenir la beauté.
0: Oui. Est-ce que vous allez vous arrêter à la France? Ou est-ce que vous allez débarquer peut-être en Europe, je ne sais pas, en Belgique, en Suisse ou dans d'autres pays limitrophes, qui auraient besoin aussi peut-être de votre regard acéré d'hospitalier?
1: Alors, je vais vous dire, je pense que le terrain de jeu en France est tellement considérable qu'on peut se contenter de la France pour les 10 prochaines années. Bon, néanmoins, on a très clairement des synergies ou des partenariats à nouer avec quelques opérateurs étrangers qui ne font pas forcément exactement le même métier que nous, mais qui sont dans la même philosophie.
0: Ouais. Il y a des étrangers qui viennent, des touristes qui viennent vous voir, évidemment.
1: Oui, on a de l'ordre de 30% de clients étrangers, ce qui n'est pas énorme. Je pense qu'on peut faire mieux.
0: Et il faut réserver combien de temps à l'avance si on veut aller à Pézenas ou aller au chalet de l'Harmonie cet hiver, par exemple?
1: Oh, c'est très variable selon les lieux et selon les saisons, mais on essaye de faire en sorte de bien remplir nos maisons. Donc, autant s'y prendre un petit peu à l'avance.
0: Et le mot pierre d'histoire, vous l'avez trouvé facilement, parce que c'est vrai qu'il y a le côté pierre, le côté ancré dans l'héritage, la transmission, puis le côté histoire qui veut dire l'histoire de France, l'histoire des familles, le côté historique du patrimoine.
1: Ça a germé dans ma tête et c'est apparu très rapidement comme une évidence.
0: Ouais.
1: Je trouve que ça dit bien ce que nous sommes. Nous sommes. Au passage, il faut noter que nous sommes depuis peu, nous avons adopté le statut de société à mission.
0: Ouais.
1: Donc société à mission, c'est une... c'est quelque chose qui est encadré par la loi et qui, en fait, exprime que nous sommes au service d'une cause. L'ensemble de ce que nous faisons au service de cette cause est audité à intervalles réguliers par des professionnels pour garantir que nous sommes bien collés à notre mission.
0: Ouais, voilà. C'est ça. Et vous avez des relations avec la mission du patrimoine, par exemple ?
1: Pas directement, mais on va en avoir.
0: Bien.
1: On va en avoir.
0: Donc Dominique Imbert, on va peut-être rappeler que les domaines pierres d'histoire, puisqu'on les appelle comme ça, c'est un très joli nom, entre Richebourg, Courance, Fleury, Ravenneauville, Pézenas, Pringuet, Marcotte, Clairière, L'Harmonie, tout ça on peut les retrouver sur votre site, hein, pierresd'histoire.com, peut-être qu'en 2027 vous avez aussi d'autres projets que vous pouvez peut-être pas dévoiler encore. Il faut garder le secret, on reviendra en parler.
1: On a quelques autres projets. Ben, réinvitez-moi et je vous en parlerai dans 6 mois.
0: Merci beaucoup. Mais écoutez, déclaration de patrimoine, c'est terminé. On se retrouve à la même heure et à la semaine prochaine.
1: Merci Gilles.

0: Merci Gilles Brochard. 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
0: 17h53, en direct des régions, on prend la direction d'Orléans avec du changement à la cathédrale Sainte-Croix. Tous les espaces liturgiques de l'édifice sont en train d'être réaménagés. Il datait de Vatican II et n'était plus adapté. Un nouvel hôtel de chœur a été installé il y a quelques jours. C'est la première étape concrète de ce projet que le diocèse prépare depuis 2020. Reportage Guillaume Martin de Guéret.
3: C'est bon, on va aller.
4: C'est bon.
3: Vas-y, on pose gentiment. C'est magnifique.
5: Les artisans s'y mettent à plusieurs pour porter l'autel 150 kilos à faire glisser jusqu'au cœur de la cathédrale sous les yeux impatients de Yann de Pigneux, l'administrateur de Sainte-Croix.
6: C'est vraiment la première pierre, on pourrait dire, du réaménagement liturgique de la cathédrale qui a commencé donc fin 2020, le projet, et qui maintenant se concrétise réellement avec ce nouvel autel qui est donc, je précise, mis dans le cœur de la cathédrale. Ce n'est pas l'autel principal, mais on tenait à commencer par cette pièce-là, qui est la plus simple du mobilier, de façon justement à anticiper les problèmes, les ajustages, et à avoir une très belle pièce composée de pierres marbrières et sertie de laiton comme un bijou, parce que l'autel est le bijou de la foi chrétienne. Hein. Il est beau, il ressort très très bien et il s'intègre bien dans la cathédrale, parce que c'était aussi l'objectif du réaménagement, c'est de réintégrer le mobilier et le plateau liturgique dans la cathédrale.
5: La pièce a nécessité 150 heures de travail. C'est l'œuvre de deux entreprises. Concept Stone, basée à La Ferté-Saint-Aubin, s'est occupé de la partie minérale. Bruno D'Angelo est le fondateur.
7: C'est une pierre qui vient du Brésil, datation à peu près 1,1 milliard d'années en termes de

0: été confié aux orfèvres de la maison Chevillard Frères à Angers, nous explique le dirigeant Bertrand Chevillard.
1: Nous, notre travail, ça a été de faire toute la structure pour qu'on puisse apposer toute la partie parement sur aussi bien la pierre que le laiton, sur l'ensemble du châssis. Et puis aussi, ça a été de donner des conseils sur les proportions, la façon dont on va faire les choses et comment va réagir, nous, le métal, puisqu'on travaille sur les métaux nobles, le laiton, l'or et l'argent. Et donc, chacun était là pour mettre en valeur et expliquer quel était le rôle de sa matière pour pouvoir faire un ensemble qui soit harmonieux. Une œuvre d'art comme ça, eh bien, c'est vraiment de réussir à coordonner chacun et que chacun puisse expliquer de façon claire ce qu'il attend, les contraintes de son travail et aussi arriver du coup au résultat attendu. Même si entre le dessin de départ et ce que vous avez aujourd'hui, il y a eu au moins 15 ou 20 fois des modifications. En fait, nous, ce qu'on attend, c'est l'effet waouh à la fin, où en fait, moi, j'aime beaucoup l'instant où on pose la pièce. Et quand on entend le silence qu'il y avait tout à l'heure, ben ça valide ce qu'on a fait. Quand ça commence à discuter, à nous dire « il y a ci, il y a ça », on se dit qu'il y a quelque chose qu'on a loupé. Et quand il y a un silence où plus personne ne dit rien et observe, on est au bon endroit.
0: Le réaménagement de la cathédrale d'Orléans continue. Beaucoup de nouveaux mobiliers vont prendre place dans l'édifice. Le gros morceau, ce sera l'installation du plateau liturgique au début de l'année prochaine. Tout devrait être terminé d'ici fin février. Coût global 650 000 euros, entièrement à la charge du diocèse.
2: Merci Guillaume Martin de Guéret. Alors si vous voulez participer, vous pouvez faire un don sur orléans.catholique.fr. 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Les programmes vont se poursuivre, bien sûr, tout au long de cette fin de journée. 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Restez à l'écoute, encore beaucoup de belles choses à venir en ce jeudi 15 octobre.

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4: Casse-tête budgétaire à Bruxelles entre les 27. L'Union européenne est en sommet pour discuter du budget 2028-2034. Les priorités ne sont pas partagées par tous les États membres qui se réunissent deux jours pour trouver une solution. Le rédacteur en chef du dernier journal indépendant russe arrêté par la police, un nouveau coup dur pour la liberté de la presse et une nouvelle preuve.

0: De l'étau qui se resserre encore un peu plus autour de la société civile en Russie. Donald Trump décide que l'exécution de Nina Lassane ne sera finalement pas retransmise en direct comme prévu initialement. L'église catholique avait protesté contre cette mise en scène. Monseigneur Broglio, l'évêque aux armées, appelle les soldats catholiques à exercer leur objection de conscience s'ils sont appelés à faire partie du peloton d'exécution. La semaine de travail au Brésil passe de 44 à 40 heures. Cette promesse du président Lula a finalement été tenue alors que le pays s'apprête dans 10 jours à élire son chef de l'État.
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0: Bonsoir. Tout d'abord, quelques informations concernant l'hospitalisation de Léon XIV. Selon ses médecins, le pape a passé des examens de routine qui se sont révélés normaux. La radio thoracique a montré une bonne récupération du poumon opéré. Il a poursuivi ses séances de kiné qui comportaient des exercices moteurs complets. Le déroulement post-opératoire se poursuit normalement, indique le communiqué officiel. Léon XIV a repris également à travailler. Il a notamment reçu le substitut pour les affaires générales de la secrétaire d'État, Mgr Rudelli. Il a également célébré la messe. Pas d'autres précisions pour le moment. 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Dans l'actualité internationale, l'automne rime avec budget dans de nombreux États. C'est le cas aussi pour l'Union européenne. Et les 27 réunis en sommet aujourd'hui et demain à Bruxelles tentent de trouver un compromis concernant les finances de l'UE. Et cette année, c'est d'autant plus difficile qu'ils négocient, comme tous les 7 ans, le cadre financier pluriannuel pour la période 2028-2034. À Bruxelles, le récit de Pierre Benazé.
2: Le budget commun de l'Union européenne se compte par tranches de billions d'euros, c'est-à-dire de 1 000 milliards. La Commission européenne avait proposé en juillet 2025 de maintenir l'effort actuel. Sur 7 ans, il se montera à 2 billions au total. Mais ce total comprend plus de 800 milliards d'euros du plan de relance post-Covid. Comme à chaque fois, un groupe surnommé les pays frugaux conteste une ambition financière trop large, surtout en période de disette des finances publiques. Ce groupe, emmené par l'Allemagne, comprend aussi Scandinaves, Autrichiens et Néerlandais. Il voudrait limiter le budget à 1 500 milliards d'euros. En face, les pays dépensiers se sont baptisés « amis de la cohésion » car ils veulent maintenir les aides régionales, qu'on appelle fonds de cohésion, mais aussi, par exemple, les aides de la politique agricole commune. Ce groupe, beaucoup plus nombreux de pays, comprend par exemple France, Italie ou Pologne. En fait, surtout l'Est et le Sud de l'Union. Les deux camps sont actuellement arc-boutés sur leur position, même s'ils espèrent aboutir avant décembre, car 2027 sera l'année de tous les dangers, avec les échéances électorales françaises, italiennes, polonaises, grecques, finlandaises, qui pourraient remettre en question le compromis budgétaire. Pierre Benazet, Bruxelles. RFI pour Radio Vatican.
0: Et la Comessé, qui réunit les évêques de l'Union européenne, organise une messe qui sera célébrée à Bruxelles en l'église Notre-Dame des Victoires dans une vingtaine de minutes par Mgr Crochata, le président de la Comessé, et ce dans le contexte de cette discussion du budget. Présent également à Bruxelles auprès des institutions européennes, le président ukrainien Volodymyr Zelensky doit rencontrer les dirigeants de l'UE, mais aussi ceux de l'OTAN. Son objectif est d'en obtenir une pression réelle sur la Russie. Les Européens ont rappelé qu'ils fournissaient l'essentiel de l'aide militaire et financière et du renseignement à l'Ukraine, relativisant ainsi les dissensions entre Kiev et Washington après l'incident lié au satellite Starlink d'Elon Musk. Concernant l'OTAN, l'Alliance Atlantique traitera de la situation en mer Noire où 7 marins sont portés disparus après 2 nouvelles attaques dans la matinée contre des navires de commerce. Attaque attribuée par les autorités roumaines à des drones russes. Pendant ce temps, en Russie, les autorités continuent de faire pression sur la société civile. Elles ont arrêté le rédacteur en chef du média indépendant Novaya Gazeta après une perquisition à son domicile dans le cadre d'une affaire de fuite de données personnelles. À Moscou, Jean-Didier Revoy.
3: L'interpellation de Sergueï Sokolov s'est produite dans le cadre d'une procédure ouverte en mars dernier par la justice russe pour utilisation illégale de données personnelles par des journalistes. Elle avait entraîné à l'époque l'arrestation du journaliste Oleg Roldougin, mais ce matin, le comité d'enquête russe a procédé à une perquisition au domicile du rédacteur en chef de Novaya Gazeta qui a débouché sur son interpellation. Selon le dernier média russe indépendant, les téléphones de Sergueï Sokolov se sont éteints vers midi, heure locale, juste avant une conférence de rédaction qu'il aurait dû animer. En l'état, on ne sait pas exactement ce que la justice lui reproche, mais son média a fait savoir qu'il bénéficiait de l'assistance d'un avocat pour répondre aux questions des enquêteurs. Sergueï Sokolov avait déjà été arrêté en 2024 et poursuivi pour discrédit des forces armées à cause d'un de ses articles. En 2022, avec l'explosion du conflit en Ukraine, le siège de Novaya Gazeta a quitté Moscou pour Riga, en Lettonie. Le journal dispose également d'une antenne à Paris depuis 2 ans. En septembre dernier, il a été placé sur la liste des agents étrangers, un label qui impose de lourdes contraintes administratives, en plus de son caractère diffamatoire. Jean-Didier Revoy, Moscou, pour Radio Vatican.
0: C'est toujours l'impasse au Parlement suédois. Les députés ont refusé aujourd'hui à une large majorité la désignation de la chef social-démocrate Magdalena Andersson pour former un nouveau gouvernement. Le président du Parlement dispose de 4 occasions pour proposer un candidat au vote du Parlement, après quoi de nouvelles élections doivent être convoquées. Gauche et droite sont au coude à coude, mais dans la capacité à former une coalition majoritaire. C'est une décision qui avait soulevé l'indignation de nombreuses personnes, et notamment des évêques catholiques des États-Unis, celle de diffuser en public l'exécution du condamné à mort Nidal Hassan, reconnu coupable d'avoir tué 13 personnes sur une base militaire du Texas en 2009. Et bien finalement, Donald Trump renonce à cette mise en scène qu'avait pourtant organisée son secrétaire à la défense, Pete Hegseth. Le condamné sera bien fusillé, mais pas devant les caméras. Une bonne chose pour Mgr Timothy Broglio, ancien président de la Conférence épiscopale des États-Unis et ordinaire militaire du pays.
4: Même si l'exécution n'est pas publique, je crois que, comme l'Église enseigne que la peine de mort, il faut l'éliminer, il n'y a pas de justification, et surtout aux États-Unis où il y a toutes les possibilités de protéger la société des personnes qui sont coupables des actions comme Mgr Hassan. Mais en tout cas, j'ai pris une position publique aussi pour défendre les catholiques qui peut-être sont parmi les personnes qui vont être choisies pour cette action. En tout cas, pour le moins, s'il veut, il peut dire « Mon évêque me dit que je ne peux pas participer ». Et ça, probablement, les va aider beaucoup.
0: Monseigneur Timothy Broglio, l'évêque aux armées des États-Unis, il était au micro de Marie Duhamel. Les Brésiliens vont travailler moins longtemps, 40 heures au lieu de 44 heures hebdomadaires. Le Parlement a approuvé la réduction du temps de travail promise par le président Lula da Silva. C'est donc la fin de la semaine de 6 jours. À l'approche d'un second tour serré, le président sortant est légèrement devancé par son rival d'extrême droite, le sénateur Flavio Bolsonaro. Mais il espère faire de cette victoire sociale un tournant. À Rio de Janeiro, les explications de Jean-Mathieu Albertini.
5: Lula ne cache pas sa joie. Sur une vidéo où on le voit regarder le résultat du vote au Sénat, il sautille presque de bonheur et décrit le moment comme une conquête historique pour des millions de travailleurs. Enfin, les Brésiliens pourront avoir 2 jours de repos et ne plus se contenter d'un seul par semaine. Grâce à ce projet ultra populaire voté sur le fil, Lula espère coiffer au poteau son adversaire qui dispose d'un léger avantage dans les sondages et a reçu le soutien de la majorité des candidats défaits au premier tour. Conscient que son opposition féroce au projet pourrait lui coûter l'élection, Flavio Bolsonaro a dernier moment voté en faveur de la réforme tout en annonçant vouloir revenir dessus s'il l'emporte. De son côté, Lula annonce en complément des mesures importantes à destination des travailleurs indépendants plutôt réticents envers son gouvernement. L'idée étant ici d'aller chercher ceux oubliés par la réforme. Pas sûr que tout cela soit suffisant, mais grâce à ses initiatives, il peut rêver à une victoire surprise. À Rio de Janeiro, Jean-Mathieu Albertini pour Radio Vatican.
0: Et le second tour de la présidentielle au Brésil aura lieu le dimanche 25 octobre. Les Somaliens iront eux aux urnes le 15 mai 2027. La commission électorale du pays a ainsi annoncé la date de la présidentielle. Ce scrutin sera précédé par les législatives le 15 avril. Mais ce calendrier ne règle pas les dissensions qui existent entre le président sortant Arsène Sherma Hamoud et les autorités des États fédérés du Puntland et du Jubaland, opposés à la réforme constitutionnelle qu'a fait voter le chef de l'État et qui modifie les règles d'élection des députés. Voilà, c'est la fin de cette édition. Prochain retour de l'actualité en langue française, ce sera demain matin, 8h30, heure de Rome. D'ici là, vous pourrez retrouver toutes nos informations, et notamment celles concernant la santé du pape Léon XIV, sur notre site internet ou sur notre page Facebook ou notre compte X. Excellente soirée à toutes et à tous.
6: Après le journal de Radio Vatican, voici notre édito À vrai dire.
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6: Alain Charlier, le pape Léon XIV, nous rappelle que ce qui est légal n'est pas nécessairement moral. Vous pensez que cette distinction est fondamentale dans le débat sur la fin de vie. Pourquoi ?
8: Chers auditeurs, lors de son intervention de fin septembre 2026, le pape Léon XIV a rappelé aux chrétiens qu'il est impossible de considérer comme normal de donner la mort. Et il nous interpelle. Ce qui est légal n'est pas nécessairement moral. J'entends ceux qui souffrent et ceux qui n'en peuvent plus de voir souffrir un être aimé. Comment ne pas comprendre leur désir d'en finir avec une souffrance devenue insupportable ? Et pourtant je m'interroge sur une société qui, faute de savoir suffisamment accompagner la souffrance, pourrait finir par considérer la mort comme une solution. Pour le chrétien que je suis, deux convictions fondamentales s'opposent à cette perspective. La première, c'est que nous devons tout faire pour soulager la souffrance, sans pour autant donner la mort. Les soins palliatifs ne résolvent pas tout, j'en conviens. Mais lorsque nous ne parvenons plus à soulager totalement une personne, cela nous autorise-t-il à provoquer sa mort ? Ne devrons-nous pas plutôt consacrer davantage d'énergie, de temps et de ressources pour l'accompagner ? Ma seconde conviction, c'est que la valeur d'une vie ne dépend pas ni de l'envie de vivre, ni de la capacité à vivre sans souffrir. Nous avons tous une raison d'être au monde. Nous recevons des autres ce qui nous permet de vivre, le pain, le toit, l'amour. Et chacun de nous a aussi quelque chose à apporter au monde, son travail, son aide, sa tendresse, sa simple présence. Même silencieuse, dépendante, diminuée, une personne continue d'exister pour les autres. Elle peut encore nous apprendre à aimer, à prendre soin, à relativiser nos propres difficultés. Sa vie demeure féconde même lorsque nous ne le percevons plus. Mais surtout, sa dignité ne dépend pas de ce qu'elle nous apporte. Voilà pourquoi je crois qu'il n'appartient à personne de mettre fin à la vie d'un autre. Notre responsabilité n'est pas de supprimer celui qui souffre, mais de ne jamais renoncer à l'accompagner.
6: C'était À vrai dire avec notre éditorialiste Alain Charlier. Et sur RCF Notre-Dame, dans un instant, nous allons évoquer Thérapeerche. C'est un collectif de professionnels de santé qui accompagne les étudiants. Ce sera le sujet de l'invité normand avec Mathilde Dano après les Begelk Desitost pour Omnibus.

0: Omnibus, c'était Bagelk Daisy Toasts.
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3: Bonjour à toutes et à tous. En 2025, 88% de la population adulte avait déclaré un médecin traitant, laissant plus de 6 millions de personnes sans médecin traitant, ne permettant pas un suivi médical effectif. 20 ans après la création du dispositif de médecin traitant, la Cour des comptes a dévoilé un rapport fin septembre dans lequel elle dresse ce constat. Alors en complément des mesures publiques, des associations voient le jour pour essayer justement d'améliorer le parcours de soins des patients dans les territoire. Exemple aujourd'hui dans l'Orne, dans le Perche. Marc Simon, bonjour à vous.
4: Bonjour.
3: Vous êtes le directeur et cofondateur de l'association Thérapeuche que l'on va découvrir avec vous aujourd'hui. Alors justement, Thérapeuche, expliquez-nous, qu'est-ce que c'est ?
4: Alors Thérapeuche, pour faire simple, c'est un collectif de professionnels de santé médicaux et paramédicaux dans le Perche, sur le territoire des deux communautés de communes, des collines du Perche Normand et Cœur de Perche. C'est une association que nous avons fondée maintenant, il y a quasiment 2 ans, en janvier 2025, avec le docteur Le Fleuic, qui est gérant du pôle de santé libérale Val du Nornay et président de l'association, et on a fondé cette association tous les deux avec un collectif de professionnels de santé du territoire qui voulait s'engager et qui s'engage pour faire venir des étudiants sur notre territoire, pour mettre en place des actions innovantes et aussi pour montrer que notre territoire regorge d'initiatives utiles.
3: Donc Thérapeuche, voilà, on le comprend, c'est un collectif de professionnels oui. de santé. Constat a mené à la création de l'association. On parlait voilà, de manque de médecins traitants notamment. Est-ce que c'est ce type de constat qui vous a amené à la création ?
4: Ce qui nous a amené à la création, c'était la volonté de... Enfin, c'est une volonté commune et partagée, et on s'en est rendu compte avec le docteur Le Fleuic, qui avait beaucoup de professionnels sur le territoire, qui étaient engagés, qui voulaient faire des choses, accueillir des étudiants, mettre en place des initiatives. Donc nous, dans le Perche, même dans l'Orne, notre faculté de référence pour la médecine, c'est Caen. Et c'est vrai que quand on voit sur notre territoire, on est sur Ceton, Berduy, ce sont les zones qui sont les plus éloignées de Caen. C'était vraiment accueillir, mettre tout en place pour accueillir les étudiants dans de bonnes conditions. Donc on a développé un programme en triple qu'on appelle triple A, accueil, attractivité, accompagnement, pour accueillir les étudiants et mettre en place aussi des projets d'innovation.
3: Donc voilà, accueil, attractivité, accompagnement, ce sont voilà les trois grandes missions de cette association Thérapeuche. Justement, que mettez-vous en place pour accueillir au mieux ces étudiants en médecine sur le territoire du Perche ?
4: Alors concrètement, c'est aussi bien pour accueillir des étudiants en médecine, des étudiants en pharma, kiné, vraiment toutes les professions médicales et paramédicales. Nous leur mettons gracieusement à disposition une colocation étudiante où tous peuvent se retrouver pour suivre facilement leur stage et puis se retrouver le soir. Cette colocation sur le territoire est financée grâce aussi à un partenariat avec des collectivités territoriales fortes. Les deux communautés de communes, Colline du Perche Normand et Cœur de Perche, nous soutiennent financièrement pour que l'on puisse louer ce logement et ensuite le mettre gracieusement à disposition des étudiants. Donc ça montre vraiment une volonté collective de tous travailler ensemble pour trouver des solutions et surtout mettre en place des solutions. Et on est aussi soutenu par des partenaires privés. Je pense notamment au groupe Pasteur Mutualiste et au Crédit Agricole Normandie qui nous aident à nous développer et à faire venir des étudiants et des professionnels de santé sur le territoire.
3: Donc voilà, vous fournissez notamment, on le comprend, un logement donc à ces étudiants en médecine dans le Perche. Est-ce que vous sentez que ces jeunes professionnels de santé que vous accueillez, est-ce qu'ils ont besoin d'être accompagnés comme cela pour faciliter leur installation dans les territoires plus ruraux notamment ?
4: Alors, dans un premier temps, nous, quand les étudiants viennent chez nous, c'est vraiment pour poursuivre leurs études. C'est aussi pour nous l'occasion de leur montrer la façon dont on travaille, l'exercice coordonné. C'est pour nous quelque chose de fondamental, l'exercice coordonné, où toutes les professions chez nous travaillent ensemble et tous les professionnels aussi travaillent ensemble. Je prends par exemple, un exemple tout bête, quand un étudiant en médecine vient chez nous, fait un semestre d'internat, il va une demi-journée, voire une journée dans les autres professions, voir comment ça se passe chez le kiné, voir comment ça se passe à la pharmacie, chez l'infirmier, chez le pédicure-podologue et aussi dans nos réunions de coordination. Donc c'est vraiment, on les accompagne pour leur montrer concrètement comment on fonctionne sur le terrain.
3: Et l'enjeu est aussi de les faire rester après leurs études sur le territoire ?
4: L'enjeu, c'est surtout qu'ils se rendent compte que dans le Perche, il se passe des choses. Forcément, s'ils veulent rester après, tant mieux, et on sera vraiment très ravis, et puis on sera les premiers contents de les accueillir et de continuer. Mais c'est pas l'objectif principal. L'objectif principal, c'est de vraiment contribuer à leur formation, à une formation de qualité. Et la semaine dernière, avec une partie de l'équipe, avec le docteur Lefluic du pôle de santé, avec les docteurs David Blondel et Pierre Loiselet du CTS de Rémalard, on est allé à Caen, à la fac de médecine, présenter nos offres de stage et présenter aussi le dynamisme du Perche et de l'Orne. C'est vrai que nous, on joue collectif aussi pour l'ensemble de l'Orne, et c'est vrai que nos terrains de stage sont privilégiés par les étudiants, ils sont appréciés par la qualité. Après, oui, on est un peu loin, même beaucoup loin, et certains préfèrent la côte, mais on essaie de leur montrer que dans le Perche, on a peut-être pas la côte, mais on a une très bonne qualité, une très bonne qualité de travail.
3: Et donc on le comprend au travers de vos propos, c'est vous avec l'association qui allez chercher les étudiants dans les facultés, à Caen notamment ?
4: Alors, c'est l'ensemble du collectif qui se mobilise pour ça. C'est l'ensemble des professionnels, dans un premier temps, avec la qualité des stages. On a eu plusieurs fois le retour, et vraiment, je tiens à le souligner et à remercier l'ensemble des maîtres de stage de notre équipe, aussi bien au niveau du pôle de santé, avec les docteurs Meuric de Seton, les docteurs Santa Maria de Belém et le Fluic de Berduy, où il y a un stage commun, et aussi au niveau du CTS, avec les docteurs Saint-Sar, Loiselet et en Blondel, où il y a vraiment des terrains de stage de qualité. Ça c'est le premier point pour montrer en fait la qualité de notre approche qui plaît aux étudiants, et ensuite aller les chercher, c'est aussi beaucoup de bouche-oreille. C'est les étudiants entre eux parlent. On a tous été étudiants, on sait qu'entre étudiants on se dit bah tiens, dans tel ou tel endroit c'est agréable, vas-y, va voir. Donc c'est vraiment une dynamique collective.
3: Et pour conclure, voilà sur ce volet accueil et attractivité, comment rendre un territoire attractif concrètement pour de jeunes étudiants en santé?
4: Comment rendre un territoire attractif pour de jeunes étudiants? C'est surtout de leur montrer qu'il y a une communauté de professionnels de soins qui, si jamais ils s'installent, il y aura une communauté de professionnels de soins qui va travailler autour d'eux. Il y a aussi les collectivités et les élus qui ont un rôle important on soutien, notamment par rapport à la construction des bâtiments, par rapport à la mise en place de beaucoup de solutions. Mais c'est avant tout un travail par rapport aux professionnels, parce que c'est une communauté de soins, et ça vraiment, on remercie aussi les élus sur nos deux communautés de communes, qui nous ont bien compris, qui nous font confiance et avec qui on travaille main dans la main. Donc ça, c'est pour ça qu'on cite souvent le collectif. C'est le collectif global au niveau de l'association, mais autour de l'association. Ensuite, qu'est-ce qui les fait rester et qu'est-ce qui les fait être attirés par notre territoire? Ça va être toute la dynamique aussi d'attractivité, d'innovation. On essaie d'être un territoire même innovant. On s'inscrit dans le cadre d'un protocole de recherche clinique, notamment avec la faculté de médecine de Caen. On travaille aussi avec une entreprise, le Digital Medical Hub, qui accompagne des porteurs de projets en santé numérique. Donc on s'inscrit en tant qu'investigateur dans des projets pour que nos professionnels puissent donner leur avis sur tel ou tel projet, dire bah tiens, là on pourrait faire comme ça, etc. Tester des outils, tester de l'innovation. C'est un test aussi bien pour les professionnels et aussi pour les patients. C'est déjà arrivé qu'on fasse tester quelques outils aux patients. On veut vraiment montrer que l'Orne et le Perche, on est un territoire accueillant, innovant.
3: Donc voilà, on le comprend au travers de vos propos, Marc Simon. Je rappelle que vous êtes le directeur et cofondateur de l'association Terra Perche. On comprend que votre association mène donc aussi voilà des actions de recherche et d'innovation. Alors pour terminer cet entretien, on peut se demander, alors vous l'avez dit, vous êtes soutenu par les pouvoirs publics, mais est-ce le rôle d'une association de mener de telles actions pour garantir un accès aux soins sur son territoire?
4: C'est plutôt le travail d'association au sens large. C'est association dans le sens que tout le monde travaille ensemble. C'est ce qu'on fait sur le territoire, et c'est aujourd'hui, je pense, qui en fonctionne. Après, oui, c'est le rôle de notre association, puisqu'elle est soutenue par les pouvoirs publics. C'est aussi le rôle de notre association, parce que ce sont les professionnels de santé qui parlent aux professionnels de santé. Et c'est dans ce sens-là où notre démarche fonctionne aujourd'hui. C'est les étudiants s'y retrouvent, parce que lorsqu'ils ont une question, ils vont directement poser la question à un confrère. Et c'est, faut pas oublier aujourd'hui qu'un étudiant, lorsqu'il vient sur le territoire, il vient avant tout pour voir une façon de travailler. Donc c'est pour ça que notre démarche s'inscrit aussi pleinement dans l'attente des étudiants.
3: Est-ce que vous souhaiteriez des mesures peut-être plus concrètes de la part des pouvoirs publics dans ce domaine de l'installation des jeunes professionnels de santé?
4: Oh, on pourrait refaire le monde et on pourrait durer des heures. Après, je sais qu'aujourd'hui, nous, dans l'Orne, on a vraiment de la chance. Et là, je parle au nom du bureau, puis au nom de l'association, d'être aidé par les communautés de communes, les deux sur lesquelles on travaille, Cœur de Perche et Communes du Perche Normand. On est aussi aidé par le conseil départemental. Le conseil départemental de l'Orne met en place beaucoup de choses, notamment avec le centre départemental de santé, mais aussi avec des initiatives pour remettre en place l'attractivité, montrer que notre département, il se passe des choses. On travaille nous aussi au titre du pôle de santé libérale Val-du-Nornay avec l'ARS et la CPM. On a aujourd'hui des interlocuteurs sur le département de l'Orne qui font de notre département un territoire de plus en plus attractif pour les professionnels de santé. Après, est-ce qu'il faut des nouvelles initiatives? On va déjà mettre en place ce qu'on fait aujourd'hui et je pense qu'on a déjà suffisamment de quoi faire, suffisamment d'outils efficaces.
3: Merci Simon, je rappelle que vous êtes le directeur et cofondateur de l'association Thérapeerche. Merci beaucoup d'avoir été avec nous sur RCF en Normandie depuis le studio RCF d'Alençon. Merci beaucoup.
4: Merci à vous.
0: C'était l'invité normand avec Mathilde Dano.
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0: Nous poursuivons avec Chrétien en Normandie, une émission préparée et présentée par Bénédicte Buisson.
5: Coutances, on les appelle les Sœurs du Parc. Dans quelques semaines, la congrégation des Sacré-Cœurs de Jésus et de Marie va quitter la maison de la Porte du Parc, avenue Jean-François Millet à Coutances. L'occasion pour nous de revenir sur l'histoire de cette communauté et sur ce qui s'est vécu dans cette maison à Coutances pendant plusieurs décennies. Pour cela, nous avons posé nos micros dans cette maison et je suis avec Sœur Marie-Ange. Bonjour à vous.
6: Bonjour.
5: Vous êtes la responsable de cette communauté de Coutances. Vous faites partie des sœurs de...
6: Origine, sœurs des Sacré-Cœurs de Mormaison en Vendée.
5: Voilà, c'est ça. Et on va expliquer dans quelques instants la différence. Nous sommes également avec sœur Monique. Bonjour.
7: Bonjour.
5: Puis nous sommes également avec sœur Marie. Bonjour.
8: Oui.
5: Alors, toutes les deux, sœur Monique et sœur Marie, si je ne me trompe pas, vous faites partie au départ de la communauté des sœurs du Sacré-Cœur de Coutances.
8: Oui.
5: Voilà, on va expliquer tout ça dans quelques instants. Et puis, il y a aussi des laïcs qui sont très proches de vous, qui viennent régulièrement ici à la messe. Et donc, nous sommes avec l'un d'entre eux, Johan Kuchenbusch-Join. Bonjour.
9: Bonjour.
5: Merci d'être avec nous. Vous venez pour voilà, nous parler, nous donner votre témoignage sur l'importance de ce lieu pour les Coutançais. Voilà, c'est merci ça. D'être avec nous. Alors, c'est vrai qu'on peut être un peu perdu dans les dénominations. On vous appelle souvent les Sœurs du Parc de Coutances, mais vous faites partie de la Congrégation des Sœurs des Sacré-Cœurs de Jésus et de Marie, qu'on appelle aussi Sœurs de Mormaison. Et c'est une congrégation qui a en fait fusionné avec les Sœurs du Sacré-Cœur de Coutances en 1996. Alors, peut-être qu'on peut revenir au début et justement à cette congrégation du Sacré-Cœur de Coutances. Quelle est l'histoire de cette congrégation, Sœur Marie?
8: Notre congrégation de Coutances est née en 1652. C'était pour venir en aide aux plus pauvres, aller chez les personnes âgées, celles qui avaient besoin. Même, on allait quelquefois une sœur et la sœur restait accouchée chez les gens.
5: Vous étiez plutôt pour le soin des personnes.
8: Pour le soin des personnes, oui. Ah oui, on était davantage pour le soin des personnes, oui. Et puis, on a vite commencé l'école.
5: Mmh. Donc vous étiez aussi enseignante.
8: Enseignante, et puis il y a eu la révolution, il y a eu... Donc nous étions pratiquement mortes, si on peut dire. Il restait encore quelques personnes dans le secteur, je crois, 9 il me semble. Et ces 9 personnes ont été rappelées par des jeunes qui voulaient recommencer la congrégation. Et on est reparti vers 1800 et quelques. Et c'est surtout à la fin de 1800 et quelques qu'a été l'apogée. Mais l'apogée étant quand même très minime, très sobre, 600 sœurs, le maximum.
5: Oui, quand même. Et justement, sœur Monique, vous étiez plutôt des personnes de la Manche dans cette congrégation des Sacré-Cœur de Coutances?
7: Oui, pour la plupart, oui. Hein, nous étions de la Manche. Hein.
8: Oui et non, parce que nous avons ouvert des maisons dans le Loiret, dans la région parisienne et dans le nord de la France. Alors, on avait quand même des personnes un petit peu de ces trois régions-là.
5: D'accord. Voilà pour l'histoire de la congrégation des sœurs du Sacré-Cœur de Coutances. Pourquoi il y a eu cette fusion en 1996 avec la congrégation des Sacré-Cœurs de Jésus et de Marie?
8: Nous avions décidé, lors de nos conseils, que lorsque on arriverait au nombre de 100 personnes dans la congrégation, eh bien, il faudrait chercher une solution pour se rattacher à une congrégation. Et c'est ce qu'on a fait. On a d'abord fait une fédération. Une fédération, c'est-à-dire un rattachement, mais beaucoup plus souple que la fusion. Et puis, 1990, j'ai fait des démarches pour... Alors, on avait décidé en conseil de visiter trois congrégations. Donc, la première, c'était la congrégation de Mormaison. Et puis, comme le Sacré-Cœur de Mormaison a accepté de cheminer avec nous, eh bien, on est parti. Et on a réfléchi pendant 3 ans. Oui, on avait des contacts pour mieux se connaître. Et puis, quand le moment est venu, eh bien, nous avons marqué la fusion en 1996.
5: Sœur Marie-Ange, vous étiez la congrégation des Sacré-Cœurs de Jésus et de Marie était déjà implantée dans la Manche?
6: Oui, parce que déjà la petite congrégation des sœurs de Cherbourg à la Bucaille, on les appelle les sœurs de la Bucaille, avait rejoint notre congrégation en 1972. À la suite, elle aussi, de la recherche d'une congrégation avec laquelle elle pouvait se rallier. Et c'est vrai que nous avions une spiritualité très proche. Et de ce fait, nous avons eu des communautés qui étaient mélangées de sœurs de la Bucaille et de sœurs des Sacré-Cœurs de Mormaison. Et on s'est fait connaître comme ça dans le département de la Manche.
5: Justement, vous parliez d'une spiritualité commune. Qu'est-ce qu'il y avait de commun? Voilà, quelle est votre mission commune entre ces différentes
6: notre
5: communautés?
6: Notre mission commune, c'est surtout pas une dévotion, mais le culte. Le culte du Sacré-Cœur de Jésus et du Cœur de Marie, qui lui est très proche, avec Saint-Jean-Eudes, les sœurs du parc, elles savent ça mieux que moi. Et les œuvres qui, en fait, étaient pratiquement les mêmes, l'éducation, le service des personnes malades, l'attention aux personnes défavorisées, et vécues suivant des modalités différentes, suivant les lieux où nous étions implantés. Voilà. Et c'est comme ça que les sœurs du parc, comme on dit, les sœurs du Sacré-Cœur de Coutances, connaissaient les sœurs du Sacré-Cœur de Mormaison.
5: Voilà, et donc aujourd'hui, vous faites toute partie de cette congrégation des Sacré-Cœurs de Jésus et de Marie. Alors, je ne sais pas qui veut répondre à cette question, mais vous êtes notamment aujourd'hui, vous vous développez notamment en Afrique, enfin depuis plusieurs décennies, puisque Sœur Monique, vous étiez notamment, vous êtes allée au Congo de nombreuses années.
6: Alors, Sœur Monique, oui, elle est allée au Congo, c'est un envoi de la congrégation du Sacré-Cœur de Coutances en 1961. Nous, les sœurs des Sacré-Cœurs de Vendée, là, nous sommes d'abord partis au Canada en 1913 à cause des lois qui contraignaient les congrégations pour sauvegarder notre congrégation. En 1952, nous sommes partis à Madagascar où il y avait un évêque vendéen à Majinga qui a appelé les religieuses. Elles sont maintenant une centaine à peu près là-bas. Et nous avons aussi une autre communauté en République dominicaine qui a été ouverte par les Sœurs du Canada. Mmh. Voilà.
5: Donc maintenant, vous êtes implantée...
6: Présente dans 5 pays.
5: D'accord. Voilà. Voilà. Et puis peut-être dire aussi que dans la Manche, vous êtes encore présente du côté de Cherbourg avec les Sœurs de la Bucaille, comme vous nous l'expliquez.
6: La petite communauté qui est très proche de la maison de retraite et qui assure une présence de religieux sur le quartier.
5: Alors, on fait une page historique dans cette émission Chrétien en Normandie pour parler des Sœurs du Parc. Parlons peut-être de cette maison, ici, que l'on appelle la maison de la Porte du Parc, qui est donc située à Coutances. Quelle est l'histoire de cette maison, Sœur Marie ? Enfin, à partir de quand les Sœurs du Sacré-Cœur de Coutances sont venues habiter ici ?
8: Alors, vers 1960.
5: Et pourquoi elles sont venues habiter ici et à quoi ressemblait ce lieu à l'époque ?
8: C'est parce qu'à l'école Guérard, on était à l'école Guérard au centre-ville. Mm-hmm. Et on souhaitait prendre tous les locaux. Alors les sœurs qui habitaient là-bas sont venues habiter le parc, la Porte du Parc.
5: D'accord. Donc c'était... Alors aujourd'hui, c'est entouré d'immeubles, on peut dire, et de l'établissement Prévert. Mais à l'époque, on était encore dans la campagne ici ?
8: Oui, c'était de la campagne. Il y avait des pommiers partout, il n'y avait pas de cité. Tout autour, on avait des champs de pommiers.
5: Alors aujourd'hui, cette maison, c'est donc le lieu où vivent les sœurs de la congrégation, mais c'est aussi un lieu d'accueil, Sœur Marie-Ange.
6: Oui, le fait que dans la communauté, le nombre de sœurs n'a cessé de diminuer, comme dans beaucoup de nos congrégations. Nous avons voulu que les chambres ne restent pas inoccupées. Et pendant, je ne sais plus exactement depuis quand, mais il y a des personnes résidentes là qui sont venues ici pour vivre leur dernière étape de la vie. Pas tout à fait, mais presque. Et l'accueil aussi se manifeste. Il y a des personnes qui sont venues à un moment de temps, qui venaient se reposer ici. Et le troisième aspect, c'est le fait que nous avons la chance d'avoir des salles et un grand terrain qui facilite des réunions, des rencontres de tout genre, des réunions qui touchent la vie de l'Église, la vie chrétienne, mais aussi beaucoup de groupes qui sont là parce que le lieu est accueillant pour elles.
5: Voilà, et c'est notamment pour ça que de nombreux jeunes, par exemple, ont fait des retraites communion.
6: Non, moi, je n'ai pas connu,
5: dans ce lieu ici. Johan Kuchenbusch-Join, je me tourne vers vous. Pourquoi vous vous êtes mis à venir ici, dans ce lieu, régulièrement ?
9: Ça fait très longtemps parce qu'en fait, à l'époque, il y avait une sœur qui était ici, Sœur Madeleine Gauvry, qui me donnait des cours de français, simplement, déjà. Et c'était mon premier lien déjà avec la communauté. Et puis, je venais déjà à la messe en semaine, pas le dimanche, mais en semaine. Et puis aussi, j'avais une sœur aussi que j'aimais beaucoup, qui était à l'époque à l'évêché, parce qu'il y avait des sœurs aussi de Mormaison à l'évêché, à l'époque, avec Monseigneur Fillet. Voilà. Alors, c'est comme ça que j'ai connu les sœurs des Sacré-Cœurs, et aussi grâce à mon année à l'école de la foi. Mmh. Alors, du coup, mon année à l'école de la foi, c'était en 1997. Alors, voilà. Et puis, pourquoi j'ai choisi avec ma femme de venir ici à la messe ? C'est parce qu'on se disait simplement que les sœurs, ils ont donné leur vie pour aider les autres, pour faire beaucoup bien autour d'elles. Et on trouvait dommage qu'il n'y ait pas de personnes ou de jeunes à venir les aider à notre tour. Alors, c'est pour ça que nous avons commencé à venir ici à la messe. Et puis pour moi, comme j'ai un handicap, en fait, il y avait aussi le côté pratique aussi, voilà.
5: Voilà, pour arriver dans les lieux. Sœur Marie-Ange, il y a plusieurs personnes de Coutances qui viennent à la messe régulièrement, qui sont des habitués du lieu.
6: Quand on dit Coutances, c'est le Grand Coutances, parce qu'il y en a qui viennent des environs de Coutances. Nous connaissons beaucoup les visages, mais nous ne connaissons pas les noms de toutes les personnes. Mais il y a une familiarité, une amitié qui se tisse au fur et à mesure, je vais dire.

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1: Bienvenue à vous qui nous rejoignez sur RCF Notre-Dame dans cette émission Chrétien en Normandie. Nous sommes chez les Sœurs du Parc à Coutances, les Sœurs des Sacré-Cœurs de Jésus et de Marie qui vont quitter les lieux dans quelques mois, dans quelques semaines pour rejoindre la Vendée, la congrégation en Vendée. Justement, Sœur Marie-Ange, vous qui êtes responsable de cette communauté ici à Coutances, peut-être voilà pourquoi vous quittez les lieux et puis où allez-vous tout simplement?
2: Alors, pourquoi nous quittons les lieux? Moi, ça, c'est une chose qui a précédé mon arrivée ici. Parce que je crois qu'il y a bien une dizaine d'années où la congrégation se préoccupe de l'avenir de cette maison, de cette propriété. Comment nous sommes entrés en contact avec l'association qui s'appelle APEI?
3: Je pourrais pas bien dire, il n'était pas question de la PU, c'était en relation avec des personnes avec un handicap, des responsables.
2: Ah oui.
3: Et c'était en lien avec la préfecture. Puis ça s'est arrêté un peu à cause du Covid. Puis c'est après que ça a repris, simplement.
2: Le dialogue
3: avec la PU, et que ça s'est poursuivi. Moi, je vois ça comme ça, oui.
1: Il y avait une réflexion depuis plusieurs années pour la suite de ce lieu.
3: Depuis une dizaine d'années, oui.
2: C'est ça. Et d'ailleurs, on entend des personnes qui sont maintenant résidentes ici qui disent « Ah, mais moi, je suis venue faire ma première communion ici.
1: » Parce qu'il y a déjà des installations ici.
2: Nous accueillons parce que ce que nous n'avons pas évoqué, c'est que depuis la création ici, en 1960 et quelque chose, au début de l'année 2000, il a été question, juste après la fusion, de revisiter un petit peu l'organisation de la maison et pour permettre à chaque sœur d'avoir une petite salle de bain, une petite salle d'eau, ce qui n'existait pas dans la première structure. Ce qui a produit la construction de ce bâtiment-là. Longtemps, les chambres, elles ont été pratiquement toutes occupées, ou presque, mais est arrivé un moment où notre nombre devenait trop petit pour assurer aussi la survie de notre maison. Donc, nous avons commencé à accueillir des résidents APEI. 6 en 2023, 8 en 2024 et encore 6 en 2025. Ils sont 18 actuellement et nous ne sommes que 12.
1: Alors justement, dans cette maison du parc, il y a aussi du personnel soignant. Certaines travaillent ici depuis des années et je vous propose d'entendre un premier témoignage. C'est celui de Marie-Christine Jean qui travaillait ici depuis 2014.
4: Alors c'est en 2014 que la recherche d'un stage dans le cadre d'une formation professionnelle a guidé mes pas vers la porte du parc à Coutances. La sœur principale que j'ai rencontrée, c'était sœur Madeleine, qui m'a avoué qu'elle ne prenait plus officiellement de stagiaire, mais qu'elle avait reçu un signe en désignant avec sa main le ciel pour l'avertir que j'allais venir et qu'elle devait m'accueillir. Alors là, j'ai trouvé ça sensationnel comme accueil. Donc j'ai ainsi réalisé un stage de quelques jours et la responsable des sœurs, sœur Madeleine, elle m'a ensuite proposé un remplacement d'été. Et quelques temps plus tard, un poste de nuit s'est libéré. Ça a été vraiment formidable de découvrir les sœurs sous un autre angle. Par rapport au jour, chacun va qu'à ses occupations. Et le soir, eh bien, les sœurs m'ont beaucoup confié des bribes de leur vie. Ça m'a vraiment beaucoup plu. Ensuite, en découvrant chacune des sœurs, j'ai été émerveillée par leur personnalité et leur relation d'écoute et de prière envers les laïcs. Mon travail a toujours été fait dans un contexte extrêmement agréable et j'ai vraiment trouvé ma place au milieu des sœurs bienveillantes. Elles ont toujours été reconnaissantes de l'aide que je pouvais leur apporter et j'avais la sensation de former un binôme avec chacune des sœurs pour trouver le moyen de répondre à leurs besoins. Et j'ai perçu la communauté comme une grande famille, impliquant des moments agréables et d'autres moins. Et le soir, eh bien, elles me parlaient souvent de leur jeunesse, de leur travail. Moi, ça me faisait sourire quand elles me disaient qu'elles faisaient leurs soins à domicile. Donc vraiment, elles ont été précurseurs du travail d'auxiliaire de vie à domicile que nous connaissons maintenant. Elles allaient avec leurs deux chevaux. Et ça, c'est vraiment pas, c'est pas une légende, quoi. J'ai passé des moments époustouflants auprès des sœurs aînées. Vraiment, moi, je remercie les sœurs pour tout ce qu'elles m'ont fait connaître. Et je n'oublierai jamais tous les bons moments que j'ai passés auprès d'elles. Et ça a été des exemples pour moi, pour vivre ma vie en tant que chrétienne auprès des sœurs aînées et dans ma vie de chaque jour.
1: Voilà, c'était le témoignage de Marie-Christine Jean qui a travaillé dans cette maison de la Porte du Parc à Coutances pendant plus de 10 ans. C'est important les liens que vous avez justement ici avec tout le personnel. Il y a vraiment des relations qui se sont, de belles relations qui se sont voilà, tissées entre vous, sœur Monique.
3: De bonnes relations avec le personnel. Oui. Je pense à Marie-Christine, elle dit que les sœurs se confiaient à nous, mais elle aussi, c'était réciproque. Nous étions proches aussi de Marie-Christine. C'est vrai que nos relations étaient, je vais dire, familiales un peu, oui.
1: Il faisait partie de la famille.
3: Oui, un petit peu, oui.
1: Johann Cuchen-Bujoin, que représente ce lieu de la maison voilà, du parc pour les Coutançais, cette communauté?
5: Ben, je pense qu'elle a apporté beaucoup. Et ben, comme on disait tout à l'heure, en fait, il y a beaucoup d'enfants et de jeunes qui ont passé par cette maison. À l'époque, je crois qu'il y a eu l'ACE qui est venu. Il y a les scouts aussi de Coutances qui sont venus voilà, partager un peu la vie des sœurs. Et puis je crois qu'ils partagent aussi la messe avec les sœurs de temps en temps. Et puis je pense que ça a donné à la fois de la vie aux sœurs et puis à la fois ça permettait aux jeunes aussi de voir que ben, on peut être chrétien dans la fidélité tout au long d'une vie. Et ça, c'est hyper important. Et la proximité.
1: Alors, je vous propose justement d'entendre un deuxième témoignage. C'est celui d'Hélène Allier qui travaille depuis 2005 dans cette maison. Et elle nous confie aussi ce qu'elle a vécu ici.
6: C'est un deuxième poste, en fait, après mon diplôme d'aide-soignante. Il y avait une offre à la communauté des sœurs de Coutances. Et puis, c'est vrai que je connaissais un petit peu la communauté parce que j'avais une grande tante hein, qui était religieuse, en fait, dans les années 80-90. J'ai le souvenir d'avoir été la voir à ce moment-là. Et puis, elle est décédée en 96, au moment de l'année de la fusion, en fait. Donc, voilà. Donc, je suis allée passer mon entretien. Et puis, donc, il y a eu la période d'essai. Et puis, en fait, ça m'a plu, en fait.
1: Et qu'est-ce qui vous a marqué alors dans ce lieu ?
6: La sérénité. C'est une maison en fait qu'on ne peut pas comparer avec une EHPAD. Même si on fonctionne avec les mêmes activités, que ce soit les soins d'hygiène, de confort, tout ce qui est alimentation, l'aide au repas, l'atelier mémoire, tout ce qui est voilà, les sorties. Il y a le fait que voilà les sœurs voilà il y a on sentait voilà les sœurs vraiment reposées avec leur rythme de la messe, les vêpres dans la journée. On a toujours pris le temps d'être à l'écoute parce que ben c'est vrai que c'est pas une maison de 80 ou 90 lits, donc j'ai toujours pris le temps de discuter avec elles. S'il y avait de l'angoisse ou voilà, ça c'est vrai que c'est un point quand même qui était très important pour moi aussi. Et puis forcément elles ont connu aussi on leur racontait un peu notre vie de famille qu'on avait à côté, donc en deux décennies et ben je me dis elles ont connu ben, la moitié de ma vie en fait. Voilà, ils m'ont connu avec des moments de tristesse aussi, et les sœurs ont toujours été là pour me soutenir avec leurs prières, donc voilà. Parce qu'elle a eu des moments où j'ai eu des moments de pleurs où il y a toujours une petite sœur qui est là pour nous réconforter. Donc, un soutien vraiment très important. Et voilà, c'est une page qui va se tourner pour elle, mais aussi pour moi aussi.
1: Voilà le témoignage de Hélène voilà, qui travaille depuis 2005 dans cette maison. Elle disait, voilà, deux décennies passées ici. Justement, Est-ce que vous auriez, voilà, pour terminer cette émission, un souvenir lié à ce lieu ici à Coutances, une anecdote, quelque chose qui, voilà, un bon souvenir, quelque chose que vous retiendrez, voilà, de ces années passées ici. Peut-être Johan, si vous voulez commencer.
5: Bah, je crois que c'est vraiment une grande joie parce que j'anime la messe ou alors je joue de l'orgue aussi. Mais je crois que c'est une grande joie de venir participer à la prière des sœurs. Et puis, de temps en temps, c'est vrai que j'apportais des débauchants. Ça obligeait les sœurs un peu à apprendre, mais ils font ça, oui. Ils le font avec joie. Ben oui, je crois que vraiment, pour moi, c'était important. Et puis, aussi de leur faire découvrir un petit peu des chants d'aujourd'hui. Et puis, vraiment, j'ai eu la joie de participer à leur prière. Et puis, oui, je pense que ça crée une proximité, une familiarité, oui. Toujours une fidélité, en fait.
1: Merci, Johan. Sœur Marie-Ange, ce que vous retenez de ces 6 ans passés ici?
2: Eh bien, c'était vraiment une nouveauté pour moi. Dans la suite de mon parcours personnel, de quitter la Vendée. D'ailleurs, dans ma famille, on m'a dit « Mais qu'est-ce qui t'arrive ?» Alors, je voulais partir là-bas. Mais j'ai dit « J'ai donné ma vie au Seigneur. » Alors, ça prend cette forme-là maintenant. Et je peux dire que j'ai vécu ici les 5-6 ans, heureuse, avec les difficultés inhérentes à la vie. Mais je garderai un bon souvenir de cette maison. Et de cette maison, j'entends les personnes, mais aussi un beau souvenir du parc, de l'environnement que nous avons ici, que certaines pourraient nous envier et qui participent aussi à l'apaisement. Oui, c'est ça.
1: Sœur Marie, vous qui êtes depuis 14 ans, qu'est-ce que vous retenez de ce que vous avez vécu ici?
7: J'ai vécu un moment de repos, de calme, la possibilité de réfléchir. Je n'ai pas fait grand-chose dans cette maison parce que je suis arrivée fatiguée. Alors, je me suis surtout reposée.
1: Mais vous avez aussi prié beaucoup dans cette maison.
7: Bien sûr, bien sûr, bien sûr.
1: C'est l'essentiel.
7: Oui.
1: Sœur Monique, qu'est-ce que vous retenez de ces 9 ans?
3: Je sais, quand je suis arrivée responsable, les sœurs ont été étonnées que je sois responsable. Mais j'ai reçu beaucoup de bienveillance de la part des sœurs. Il y en a une qui m'a dit « T'inquiète pas, on sera avec toi ». Moi, j'ai envie de dire, c'est un peu extérieur, mais moi, ça m'a marqué aussi. Je n'étais pas encore à la communauté, mais je venais de temps en temps. Je venais de temps en temps ici parce que j'étais infirmière. Et je remplaçais la sœur infirmière quand elle partait en vacances. Et ce que j'aimais, ça m'est arrivé une fois ou l'autre de le voir comme ça. C'est le père Fillet qui débarquait à la communauté pendant le repas et qui venait nous donner toutes les intentions de prière du diocèse. Moi, ça m'a marqué, comme ça a marqué les sœurs.
1: Johan.
5: Il me revient en tête une chose qui est importante de savoir, c'est que je pense même que les non-chrétiens de Coutances connaissent les sœurs du parc. En fait, déjà par le lieu, puis par la situation géographique. Comme vous disiez tout à l'heure, c'est au cœur d'une cité, au cœur, pas loin du collège Prévert. Et je pense que tout le monde connaît ça du parc, même les non-chrétiens de Coutances. Je pense que vraiment, les sœurs font encore, pour quelques mois, partie de la ville. Enfin, je sais pas comment dire, mais en tout cas, de l'environnement de ce quartier. Et je pense que même pour les non-chrétiens, c'est une présence quand même d'église. Voilà.
1: Peut-être que, Sœur Marie-Ange, on peut terminer.

0: L'occasion de marquer quand même ce moment qui marque la fin d'une étape dans la vie de beaucoup de personnes.
1: Un grand merci à toutes les trois, Sœur Marie-Ange, Sœur Marie, Sœur Monique, de nous avoir accueillis ici à la porte du parc à Coutances. Merci Johan Kishenbush, joint de nous avoir rejoints. Et on vous souhaite eh bien, une bonne suite à vous toutes.

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1: Bonjour les Normands, savez-vous qu'une native d'Alençon est à l'origine du carnet de santé, que le fondateur de l'aéronautisme mondial est né à Bierville, en Seine-Maritime, ou encore que la première danseuse élevée au rang d'étoile de l'Opéra de Paris, à l'issue d'une création contemporaine, est cannaise. 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
1: Bonjour Gauthier Lenôtre.
3: Bonjour Frédéric.
1: Alors, vous venez de publier 50 histoires de Normands méconnus ou oubliés aux éditions du Panthéon. Vous êtes auteur, conférencier, vous avez déjà commis un ouvrage, on va revenir sur celui-ci dans un premier temps. C'était une série de rencontres avec des hommes et des femmes qui, par leur

0: activités font rayonner la Normandie. Un ouvrage intitulé « Normandie, région de passion ». Qu'avez-vous découvert au fil de ces rencontres ?
1: Moi, j'ai découvert qu'il y avait l'envie de bien faire, tout simplement en Normandie et qui plus est dans nos villes et nos villages, qu'il y avait des hommes qui, à côté de chez nous, sans forcément faire de bruit, parviennent à nous léguer de très belles choses, à produire des œuvres de qualité, à inventer, bref, qu'il y a encore de la vie à côté de chez nous, contrairement peut-être à ce qu'on voudrait nous faire croire.
0: À côté de chez nous, alors à l'instar de Catherine Manet qui vous avait posé cette question, on parle plutôt de globalisation, de mondialisation, et vous rétrécissez à ce petit territoire, qui est assez grand quand même, la Normandie. Pourquoi cela ?
1: Parce que j'y suis attaché, d'abord Frédéric, et puis deuxièmement, je n'ai pas envie de continuer à être spectateur de cette perte de repères, de ce manque d'enracinement. Du moins, tout le monde aujourd'hui cherche un sens à sa vie, cherche aussi un attachement à son histoire, et pourquoi partir par exemple aux Philippines, pourquoi partir au Venezuela, voir ce qui se passe là-bas, quand à côté de chez nous, on a des trésors, on a une histoire, on a des destinées inspirantes, on a tout un patrimoine matériel, mais surtout immatériel, à remettre au goût du jour, et c'est toute ma démarche.
0: Le patrimoine immatériel, ce sont quoi ? Ce sont des compétences, des métiers, c'est quoi ?
1: Mais déjà, c'est un parler, le parler normand, parler cauchois, moi qui suis du pays de Caux, c'est aussi des légendes, des contes qui se transmettent, et puis des compétences, un savoir-faire, un savoir-vivre, des coutumes, tout ceci nous reliait la chaîne des temps, et quand je vois des membres de ma génération, et même plus jeunes, qui se disent désorientés, ne sachant quoi faire, ne pas avoir ce sentiment d'appartenance à un territoire, à un pays ou une région, c'est toute ma démarche de montrer que regarde, un tel a fait ça, ou un tel est né ici, donc c'est possible. C'est aussi un message que je veux faire passer, j'ai observé il y a quelques mois une enquête sur le ressentiment des jeunes de l'Orne qui n'osaient pas, parce qu'ils venaient de l'Orne et de petits villages, prétendre à des études supérieures. Mais c'est terrible.
0: Oui.
1: Alors que justement, à travers ce premier ouvrage, je mets en avant des jeunes qui pourtant, partis d'un petit village rural, sont parvenus à faire de belles choses. Donc c'est aussi cultiver l'espoir, l'espérance, c'est important pour moi.
0: C'est important, et ça remonte à quand cet intérêt tout particulier pour les Normands ? Ça a commencé tôt dans votre vie, Gauthier Lenôtre ?
1: Ça a commencé pas dès la naissance, mais presque, Frédéric. Non, pour être honnête, mes parents ont fait partie d'une aventure à l'abbaye de Gruchet-le-Valas en Seine-Maritime, avec un son et lumière, un spectacle de nuit, joué devant des milliers de spectateurs chaque soir, et ma mère était metteuse en scène adjointe, donc c'est elle qui préparait les spectacles sur l'histoire de la Normandie, donc Rollon, j'en ai entendu parler, les Terre-Neuve également, et puis mon père, quant à lui, était artificier professionnel, donc je pouvais passer mes week-ends aussi bien sur le site de l'abbaye du Valas à vivre au rythme de l'histoire normande, mais dès que je rentrais à la maison avec mes parents, les autres week-ends, mon père faisait des explosifs dans le jardin faisant peur aux voisins, et ma mère écoutait une conférence sur l'arrivée des Vikings en Normandie. Bon voilà, donc ça vient de là, et puis j'ai suivi. Voilà, ce sillon qui est tracé, j'ai eu, et je le dis en toute modestie, mais c'est pour la petite anecdote, le plaisir de jouer Guillaume le Conquérant enfant, voyant son père partir à Jérusalem pour, je cite encore les propos de ce spectacle, expier ses péchés, et laissant Arlette, sa mère, est femme seule. Donc voilà, c'est la petite anecdote.
0: On sent que vous avez vraiment une appétence pour l'oralité, hein. Les auditeurs doivent s'en rendre compte. Vous êtes animateur par ailleurs sur RCF, vous avez produit Histoire de Normand, à l'occasion de l'avenue du Saint-Père, vous aviez vraiment anglais sur les papes, toutes ces histoires, vous intervenez par ailleurs à BFM, ça fait partie du job de rendre la Normandie attrayante par ce biais ?
1: Totalement. Je me suis toujours demandé comment je pouvais être utile. Et encore aujourd'hui, je me dis, mais comment est-ce que je peux être utile ? J'ai pas encore une fois, envie d'être spectateur. J'aime l'histoire. J'aime ouvrir des vieux bouquins, découvrir les mémoires locales, les spécificités rurales. Et puis, on m'a toujours appris que justement, apprendre, c'est transmettre. Donc, c'est le moyen que j'ai trouvé aujourd'hui, à 27, 28 ans, de communiquer de bonnes nouvelles, des informations qui peuvent être, je l'espère, inspirantes, et puis cultiver la curiosité d'aller plus loin, parce que moi, je ne suis qu'un vulgarisateur, hein, je ne suis pas un historien, donc c'est la manière dont je m'y prends aujourd'hui. Je suis à l'aise, j'aime faire ça. Faut savoir bien placer le curseur, mais j'aime faire ça.
0: Gauthier Lenôtre, vous venez de publier 50 histoires de Normands méconnus ou oubliés. C'est aux éditions du Panthéon et c'est un ouvrage à quatre mains puisque vous vous occupez de la partie écrite et c'est un ouvrage illustré.
1: Voilà, tout à fait. J'ai sollicité l'artiste illustratrice Althea Marchand-Robard, qui est née à Alençon, qui vit aujourd'hui à Rouen et qui est du même âge que moi, 28 ans, et justement pour qu'elle puisse me proposer, grâce à son art, des illustrations. Et pourquoi des illustrations ? Dans le premier bouquin, il n'y en avait pas. Alors c'est bien, il y avait une forme d'essai, j'ai pu partager mes opinions, ou du moins mes constats, transmettre quelques messages, mais là je veux vraiment que ce livre soit une porte d'entrée. Je veux que ce soit un moyen de vulgariser. Donc chaque chapitre fait 3 et 4 pages, je présente la condition de naissance de chacun des personnages présentés, les grands faits marquants qui l'ont fait connaître dans son secteur d'activité, et puis Althea, elle vient justement avec cette illustration pour mettre un visage sur les personnalités du livre, parfois même en ayant effectué un travail rigoureux et important de reconstitution historique, parce qu'il y a quelques personnages qui n'avaient pas de portrait, qui n'avaient pas de peinture.
0: Donc c'est d'après les écrits, vous aviez quelques indices pour comment ils s'habillaient ou...
1: Un travail, elle a compilé en fait les images. Par exemple, pour Jean-Baptiste Launay, qui est époque napoléonienne, qui est l'un des artisans du Paris du premier empire napoléonien, aucun portrait, aucune gravure, aucune peinture. Donc elle a compilé toutes sortes de portraits, de photos d'hommes de son rang pour voir à quoi ils pouvaient ressembler, les habits, et puis parvenir à une interprétation qui se rapproche le plus possible de la réalité. Je cite un autre exemple, Louis d'Estouteville, qui est né à Valmont, le grand défenseur du Mont-Saint-Michel, l'auteur du deuxième grand miracle après celui de Jeanne d'Arc durant la guerre de Cent Ans. Eh bien, malgré tout, il n'a pas, lui, de portrait, de peinture. Donc, elle, qui est dans la reconstitution historique, est allée taper à la porte d'associations de cette époque-là. Donc, on est au 15e siècle, 1400, siècle de 1400. Et puis, des personnes l'ont guidée. Ah bah, voici le casque qui était utilisé à l'époque. Donc,
0: c'est une véritable enquête.
1: Mais voilà, parce que c'est bien beau de vouloir vulgariser, Frédéric, mais il faut, encore faut-il que ce soit réel, concret, ce qu'on propose. Moi, je n'ai absolument pas la prétention d'avancer dans mes textes des informations loufoques qui n'ont pas de sens. Donc il y a un travail de recherche et Althea l'a fait également de son côté.
0: Gauthier Lenôtre, on va se retrouver dans un instant, vous allez nous présenter quelques-uns des portraits de ces 50 Normands méconnus et oubliés, musique avec la musique de la série télé Les Vikings, Fever Ray, et on se retrouve tout de suite après.
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0: Un extrait de la bande originale de la série télévisée Les Vikings sur RCF Notre-Dame. On est en Normandie avec un Normand fier de l'être, Gauthier Lenôtre. Je m'adresse aux passionnés d'histoire. Là, en fait, dans Histoire de Normand que vous produisiez là sur RCF, il y avait bien sûr des Normands connus comme Arcis de Caumont ou Nicolas Aurem, et puis d'autres un peu moins. Et dans votre ouvrage que vous venez de publier, 50 histoires de Normands méconnues ou oubliées aux éditions du Panthéon, on se rend compte qu'il y a des Normands d'aujourd'hui, et on va en écouter un. Il est boxeur, il est Normand, et il s'est affublé d'un qualificatif, le conquérant, d'où ça vient, Maxime Bossire.
1: Le conquérant, ça date de... juste un peu, en 2013, en gros, quand j'ai commencé à être pro, j'avais pas de surnom vraiment. Et donc, du coup, évidemment, dans la boxe, dans le show, dans tout ça. Et puis, dans le show et tout. Et puis, mes racines qui sont à 100% normandes et tout, je cherchais, ça s'est arrivé un peu tout seul. Je cherchais un surnom, quoi. Vraiment, quelque chose qui me colle à la peau. Et donc, du coup, de fait de mon tempérament sur le ring, qui était quand même très offensif, j'ai toujours été très, très très offensif, j'allais vraiment vraiment au combat, et du coup ce surnom là ça me collait à la peau. Et c'est début 2013, j'ai trouvé ce surnom là et j'ai trouvé que ça allait vraiment bien me coller, et donc du coup j'ai choisi de me surnommer le conquérant, et puis ça m'a évidemment suivi jusqu'à aujourd'hui.
0: Et puis c'est les racines normandes.
1: Ah bien sûr, moi je suis vraiment 100% normand. Ma maman est originaire de la Manche, de plutôt du côté de Perrier. Mon père aussi de la Manche, plutôt du côté de Saint-Lô, Hérel, 40 ans. Donc plutôt Hérel même. Précisément à côté de Lison, pour la guerre de Lison, tout le monde va connaître, va situer plus ou moins. Et donc du coup voilà.
0: Lison, minutes d'arrêt.
1: Voilà, c'est exactement. Moi je suis vraiment de ce coin-là, et donc c'est pour ça que le conquérant me collait plutôt bien.
0: Maxime Bossire, le boxeur à l'instant, c'est quelqu'un que vous avez eu envie de mettre dans votre ouvrage. C'est dur d'interviewer Arcis de Caumont, mais là pour le coup, Maxime Bossire, ça le fait bien.
2: Ah ben oui, il a totalement sa place dans l'ouvrage, hein, Frédéric. À partir du moment qu'effectivement le titre de scène c'est Max le Conquérant, ça classe un homme.
0: Oui, tout de
2: mais,
0: suite.
2: Mais qu'en plus vous regardez encore sur YouTube ces entrées sur le ring, muni d'un casque normand époque viking, l'épée, le drapeau normand, il n'y a pas meilleur ambassadeur, par exemple, dans l'univers de la boxe que Maxime Bossire. Donc c'est un camarade en plus, donc ça s'est fait facilement. Et puis il est double champion d'Europe des super welters, à chaque fois en arborant le drapeau normand sur le ring, encore une fois. Donc c'est une manière de montrer que à notre époque, dans des domaines ciblés, eh bien le drapeau normand flotte quelque part. Donc c'est une source d'inspiration. La boxe, c'est un sport qui est quand même en développement chez les jeunes. Maxime apparaît comme une source d'inspiration, comme un repère, un exemple à suivre, et un exemple positif, avec des valeurs qui sont nobles, de respect, de considération d'autrui, mettre la famille au centre de sa vie. C'est un bel exemple, je trouve.
0: Et puis, il y a la transmission, puisqu'il transmet lui aussi son savoir, c'est quelque chose qui vous est bien attaché, ça, la transmission. Pour cet ouvrage, comment avez-vous procédé? On a vu avec votre collègue qui a illustré cet ouvrage qu'elle avait dû enquêter. Est-ce que Gauthier Lenôtre, il fait pareil? Il va toquer aux archives, il ouvre des livres d'il y a des centaines d'années. Comment faites-vous pour trouver tous ces portraits?
2: Alors, je demande à chaque auditeur de bien écouter pour éviter de se faire un mauvais avis. je préfère poser le décor. On est à l'heure du numérique, donc c'est ma première porte d'entrée principalement, pas exclusivement. Je vais sur Wikipédia, le portail normand, et je vois lettre par lettre, donc ça commence par la lettre A, toutes les personnalités que Wikipédia a recensées. Et puis, je pioche je passe des heures à cliquer, et puis, oh, bah tiens, lui, c'est l'inventeur de la motocyclette la première au monde. Incroyable. Oh, bah tiens, lui, c'est lui qui je vais reprendre Madeleine de Ries, a été la première femme à obtenir un double doctorat et se lettre en histoire. Incroyable. Et puis, il y a après des recherches plus approfondies, j'ai toute une collection de vieux bouquins chez moi, des livres immenses, La Normandie illustrée, qui pour chaque village présente le patrimoine et aussi des personnalités qui ont légué de belles choses à la postérité. C'est comme ça que j'ai découvert des personnages d'histoire de Normand sur RCF pour l'Avenue du Pape. Hein.
0: Mais c'est comme ça aussi que nous, il y a ce côté jouissif dans ces contenus, c'est qu'on participe de cette fierté normande quand on apprend que Léon Richer, c'est le véritable père du féminisme, oui. Que Ephraim Houël était fondateur des courses de trot, Nicolas Aurem inventeur des mots français, on se dit ah c'est des Normands, c'est plutôt chouette quoi, c'est gratifiant.
2: Mais voilà, c'est tout ce qu'on disait au début, hein, cette fierté régionale, cette curiosité qui en réalité nous fait apprendre beaucoup de choses et fait évoluer notre regard sur le monde qu'on porte aujourd'hui. Oui, il y a la France, oui, il y a l'Europe, oui, il y a le monde, mais Pour bâtir de telles puissances, de telles entités, il faut des hommes. Mmh. Des hommes avec une volonté, avec du volontarisme. Et ben, ces hommes, pour beaucoup, sont nés dans nos villes et nos villages, et il se peut qu'en Normandie, on a été particulièrement gâtés.
0: C'est bientôt le FENO, le Festival de l'Excellence Normande, c'est du 16 au 18 octobre au Parc des Expos, et c'est gratuit. Pour évoquer avec vous, Gauthier Lenôtre, cette actualité, cette contemporanéité des Normands, ce n'est pas simplement quelqu'un avec un casque viking, c'est aussi des gens du jour qui font avancer la région.
2: Ben oui, totalement, et c'est une formidable invention que ce festival de l'excellence normande, et j'invite ceux qui n'ont pas encore eu l'occasion d'y aller, de vous y rendre. Hein. Cette année, c'est à Rouen, l'année dernière, c'était à Rouen, c'est une année sur deux. Hein.
0: Et là, c'est à Caen.
2: C'est à Caen, exactement. Vous avez rassemblé à cet endroit toute l'émulation intellectuelle, tout le volontarisme de l'esprit et de la main, le talent de la main qui sont rassemblés. Toutes ces personnes qui, dans le monde, en France, font rayonner la Normandie par leur savoir-faire, qui sont là, qui sont disponibles pour échanger, qui proposent leur création à la vente, c'est une opportunité rare de les rencontrer. Et parmi certains des personnages du FENO, vous pouvez en retrouver dans le livre. Donc, n'hésitez pas à leur passer un bonjour. Ils seront très contents de vous répondre.
0: Qu'avez-vous appris avec ces 50 portraits sur la Normandie? Elle est diverse, variée, il y a des gens loufoques, il y a des gens de grande tenue. Qu'est-ce que vous avez appris?
2: Je vais contrecarrer un peu votre question. J'ai appris, mais alors sur la Normandie, oui, bien entendu, sur sa particularité, son identité, son héritage, toutes ses composantes, mais j'ai beaucoup appris sur l'humain. Et ça, là, je tiens vraiment à le dire. J'ai appris sur l'humain parce que on arrive sur Terre, on se pose la question de qu'est-ce qu'on fait là, qu'est-ce qu'on doit faire de notre vie. Et c'est compliqué parfois de trouver un sens. J'en parlais tout à l'heure. Et alors, on porte notre croix, on nous cheminons, c'est un chemin spirituel et parfois, il y a des épreuves. Et j'ai remarqué que beaucoup de personnalités historiques et même contemporaines ne le disent pas forcément, mais traversent, font face à des épreuves. Et dans cette épreuve se révèlent. Et je trouve que c'est magnifique de voir à quel point l'humanité est capable de faire de belles choses, de se surpasser. Moi-même, je traverse comme tout le monde des épreuves. C'est pas facile, on avance. Et donc ces personnages me servent de source d'inspiration. Voilà. Quand, par exemple, Nicolas Louis Vauquelin, qui est né à Saint-André-des-Bertaux, dans le département du Calvados, qui est un brillant chimiste du 18e siècle et début 19e siècle, qui a découvert le chrome, le béryllium, identifié l'urée urinaire qui permet aujourd'hui, de savoir si notre foie est en notre rein est en bonne santé, ce gars-là, il a été proche de la mort en arrivant à Paris. Il ne trouvait pas de travail, il ne trouvait pas de boulot. J'en ai parlé dans les podcasts sur RCF. Quand il ouvrait la porte d'une officine, d'un apothicaire, on le refusait tellement il était frêle, tellement il était blanc, tellement qu'il portait la mort sur lui. Et pourtant, regardez ce qu'il a légué à la postérité. C'est un exemple d'abnégation, il ne faut pas lâcher. Il faut avoir foi en la vie, espérance. Et c'est ça que j'ai appris. Donc, c'est pas tellement répondre à votre question, Mais je tenais vraiment à le dire parce que c'est ça que j'ai appris.
0: Et c'est inspirant, j'en veux pour preuve le cas de Jean-Baptiste de Beauvais, qui était évêque prédicateur de la cour de Louis XV.
2: Oui.
0: Il faut un sacré courage quand même pour se mettre devant le roi et lui dire « Sire, mon devoir d'un ministre d'un Dieu de vérité m'ordonne de vous dire que vos peuples sont malheureux, que vous en êtes la cause et qu'on vous le laisse ignorer. » Il faut avoir des... comme on dit.
2: Oui, oui, oui, il faut avoir du tempérament, mais être conquérant, être sûr de soi, maître de soi, sire de ses, comme on dit en normand, c'est typique des natifs de Normandie. Et c'est fait partie de cet héritage immatériel que j'évoquais il y a quelques instants. Et oui, ce monsieur de Beauvais, né à Cherbourg, qui très vite s'est révélé par ses talents de prédicateur, est entré à la cour de Louis XV. Alors a été fait évêque, a été créé évêque, nommé évêque, bien malgré les conventions de l'époque. C'est-à-dire que c'est quelqu'un qui n'était issu d'une famille de piètres conditions, de petites conditions, et à l'époque il fallait de la noblesse pour être évêque. Mais tellement il est parvenu à devenir indispensable à la cour du roi, et tellement impactant par ses prédications, par ses prêches, que sur invitation des filles de Louis XV et de son entourage, on l'a nommé évêque du plus petit diocèse du royaume de France à l'époque. On est à Senez, donc davantage dans le sud de la France, et voilà, il en est arrivé à cette phrase qui l'a fait entrer dans l'histoire. Et il faut dire qu'il y en a une deuxième quand il a sorti cette phrase-là, il s'est inspiré également sur un texte issu de la Bible qui prophétisait que d'ici 40 jours, si ma mémoire ne me fait pas défaut, Babylone allait tomber ou une ville allait tomber. Et 40 jours plus tard, Frédéric, Louis XV est décédé.
0: Ah oui, alors là, cet aspect passionnant de toutes ces histoires. Je vais vous demander un choix déchirant, on va dire que c'est pour aujourd'hui. Vous pouvez changer d'avis demain, il n'y a aucun souci, mais quel est le portrait d'un ou d'une Normande qui vous inspire plus particulièrement ?
2: Nicolas Jacques Comté.
0: Ah, Pourquoi ?
2: C'est parce que déjà il a fait partie des premiers personnages de la série Histoire de Normand que j'ai fondée en 2024 avant de la diffuser chez vous, et c'est un personnage qui a une vie exceptionnelle et qui rassemble tout ce que j'ai pu dire depuis le début de notre interview: l'audace, la persévérance, la confiance, la créativité, la fidélité aussi. Pourquoi ? Je vais essayer d'être le plus court parce que je pourrais vous raconter toute sa vie. Il est né à Saint-Cenery-Pressé dans l'Orne, aujourd'hui commune de Honnou-sur-Orne, et c'est quelqu'un qui très tôt a démontré des prédispositions très très développées en tant que peintre, en tant que inventeur. C'est lui qui a été capable, avec simplement un crayon, un papier et quelques bouts de bois, à former un violon, par exemple, à même pas 14 ans. Enfin bon, bref, vous voyez que c'était quelqu'un qui était déjà plein de ressources. Lorsque vous vous rendez en Corracé aujourd'hui à l'Hôtel Dieu, vous voyez ces peintures qui sont dans un état assez bien conservé, mais c'est lui qui a peint. Et puis après, il est devenu ingénieur. Et nous sommes à la fin du XVIIIe siècle, période révolutionnaire. La France fait face aux attaques des cours européennes et des armées de aussi bien britanniques, russes, prusses, bref. Et il a fait partie de ces Français qui, par sa créativité, ont été capables de développer l'aérostation, c'est-à-dire de conquérir les airs par les ballons et d'obtenir la première victoire de l'histoire humaine par ballon, c'est-à-dire la bataille de Fleurus en 1794, ils ont pu, les officiers français, superviser le champ de bataille et prendre des décisions là où l'adversaire n'en avait pas. Bataille de Fleurus. Mais ça ne s'est pas arrêté là. Ensuite, il y a eu un embargo britannique, une matière première qui était importante pour les crayons à papier de l'époque, la plombagine, se sont retrouvées en pénurie en France, puisqu'elles étaient extraites dans le Kent, c'est-à-dire le Cumberland aujourd'hui. Donc on a missionné notre Normand de trouver un substitut à la plombagine pour qu'on puisse continuer à utiliser le crayon à papier. Mais ça paraît insignifiant, Frédéric, mais le crayon à papier à l'époque, c'était encore plus important qu'aujourd'hui pour les topographes, pour positionner les positions ennemies, mis sur les cartes, sur le champ de bataille. Toute l'Europe était contre la France. Donc, il a réussi à trouver un substitut en allant dans les mines des Alpes, en effectuant un alliage entre l'argile, entre toutes sortes de matières, et de parvenir à créer la marque Comté qui existe aujourd'hui.
0: Ça
2: vient de là. Et puis, je pourrais encore parler d'un autre exploit, c'est la manière dont il a sauvé l'expédition de Napoléon Bonaparte en Égypte, puisque il y a eu, la flotte française a été coulée à Aboukir. Vous savez que Napoléon était heureux d'annoncer que c'était une expédition scientifique. Oui, c'est pour cacher en fait que militairement ça a été un échec. Oui. Hein. Mais c'est Nicolas Jacques Comté qui a sauvé cette expédition. Et ce n'est pas un hasard si Gaspard Monge, célèbre scientifique de l'époque, qui a mené justement tous ces scientifiques, toute cette délégation à l'époque, le présentait comme le véritable sauveur, que Napoléon lui-même présentait Nicolas Jacques Comté en disant qu'il était capable d'élever les arts de la France dans les déserts de l'Arabie. Mmh. Parce que tout a coulé à Aboukir, le matériel des scientifiques, et lui, avec très peu de matériaux, a été capable, de pouvoir inventer une machine pour fondre des boulets de canon, a été capable de créer toutes sortes d'industries. Et voilà pourquoi son destin est fascinant. Je terminerai là-dessus. C'est qu'on le voit souvent, si vous tapez tout de suite sur Internet, chers auditeurs, on le voit avec un bandeau sur un œil, justement, c'est qu'il a donné de sa personne à la France. Il était ingénieur, on a parlé de l'aérostation, il a été directeur d'une école à Melun d'aérostation, et au cours d'une expérience, un élève a mal manœuvré, le ballon a explosé, et il a perdu l'un de ses yeux lors de cette expérience. J'ai été trop long, mais vous voyez à quel point Nicolas Jacques Comté...
0: C'était histoire de Normand. non, on est bien dans une heure en Normandie à la rencontre de votre casquette d'auteur avec ce livre, 50 histoires de Normands méconnues ou oubliées. Last but not least, comme diraient nos collègues de la Perfide Albion, cet ouvrage, vous avez souhaité qu'il aide à préserver le patrimoine normand. Pouvez-vous nous expliquer, Gauthier Lenôtre ?
2: Oui, voilà. Ce livre, c'est la pierre angulaire d'un projet encore plus ambitieux que j'ai voulu et que je veux porter. C'est de reverser une partie de ma part d'auteur à quelques communes normandes dont le petit patrimoine est rattaché à certains personnages du livre. Donc je me suis rapproché de la Fondation du patrimoine qui a accepté de collaborer avec moi, et trois communes, Almenèche dans l'Orne. Pourquoi ? Parce que c'est la commune natale de Louis-Guillaume Perrault, un ingénieur formidable. On lui doit 22 inventions déposées à l'INPI, dont la première motocyclette au monde.
0: Ah ouais, alors ça, c'est une fierté de savoir que c'est normand, ça.
2: Bah, bien sûr. On a beau dire que la première moto, c'est les fondateurs de Mercedes qui l'ont inventée, Daimler et Maybach, mais ils se sont inspirés de qui ? De notre normand, Frédéric.
0: Il faut le dire, ah oui, alors là, il faut vraiment le clamer haut et fort.
2: Et donc, il y a aujourd'hui, dans cette commune, une sculpture représentant son invention, la première motocyclette au monde, et qui, a besoin d'être sécurisée, d'avoir des travaux de sauvegarde. Donc, la mairie d'Almenèche m'a fait confiance, le maire, Paul Vinet, que je salue, et son adjointe, Nathalie Joguet. Je suis arrivé comme ça, ils ne me connaissaient pas. Faut dire que pour chaque commune, et même la Fondation du patrimoine, ils m'ont vu arriver à 28 ans, je vais écrire un bouquin, je veux verser ma part d'auteur. Ah, vous êtes qui ? Donc, ils me font confiance. Pour Bolbec, dans le département de la Seine-Maritime, c'est pour remplacer la plaque rendant hommage à François Amable Ruffin, qui a été élevé comte d'Empire et dont son nom est inscrit sur l'arc de triomphe. Et il y a une particularité sur sa plaque à Bolbec, sur sa maison natale, c'est que la date de naissance, elle n'est pas bonne. Il est indiqué le 4 septembre 1771, si ma mémoire ne me fait pas défaut. En réalité, il est né le 31 août 1771.
0: Oui, c'est pas la même.
2: Exactement. Donc, on va garder cette plaque pour l'aspect folklorique. Et puis, on va quand même la remplacer pour la remettre en neuf. Il y a un buste en bronze, un médaillon en bronze, plutôt. Donc, on va remplacer ça. Le maire me fait confiance aussi. Et puis, pour terminer, Frédéric, à Bréal, dans le département de la Manche, nous allons créer du petit patrimoine. C'est-à-dire que je veux là aussi montrer que la mémoire, elle est vivante, que l'esprit de bâtisseur qui est typiquement normand existe encore. Et pourquoi créer ce petit patrimoine ? Parce qu'Abréal est né Gérard Ferré, un brillant chimiste de notre époque qui a été nobélisable, a obtenu la médaille d'or du CNRS. Pourquoi ? Parce qu'il a tout simplement découvert le 1101. C'est une molécule qui permet encore aujourd'hui, notamment auprès des industriels de l'automobile, eh bien de capturer le CO2 et en réalité de rendre la circulation, la mobilité plus douce. Donc on va créer une plaque, et je tiens à remercier bien entendu Madame le maire, mais surtout l'entreprise Normandie Granit, Johan Langlois, qui généreusement, sans se faire d'argent, en sacrifiant ses prix, même avec ses producteurs, va offrir la plaque, et même à Bolbec, pour justement rendre hommage à ce Normand qui est décédé en 2017 dans un anonymat presque assourdissant, du moins d'un point de vue populaire, mais bien entendu pas dans son secteur, pas dans son milieu.
0: Grand merci, et grand merci Gauthier Lenôtre. Vous aimez parler, vous nous fascinez, eh bien on va évoquer un ouvrage où on voit que parler, ça peut apaiser et ça peut aider à grandir. C'est avec notre chroniqueuse Aude Basti, bonjour.
3: Bonjour Frédéric, bonjour à tous.
0: Les petites phrases de Louise Kerdoncuff, c'est aux éditions Lafon.
3: Oui, tout à fait, Michel Lafon, et ça vient de sortir en septembre. C'est un bon livre pour la rentrée, pour reprendre des bonnes habitudes. Et notamment, effectivement, se rendre compte de l'influence de notre façon de parler à nos enfants. Voilà, c'est un.
0: On peut les blesser, par exemple.
3: On peut les blesser, on peut être maladroit, on peut faire passer l'inverse de ce que l'on voudrait dire. Après, le livre ne se présente pas comme
0: un manuel.
3: Un manuel absolu, parce qu'en matière d'éducation, il y a autant de méthodes que d'enfants sur Terre, et même au sein d'une fratrie. Les caractères divergent et il faut s'adapter, se réinventer, repenser. Mais il y a quand même des principes un peu universels, comme la fermeté, la douceur, qui s'appliquent. Et parfois, pris dans le quotidien, je pense que le livre est l'occasion de se poser la question, de se dire, voilà, qu'est-ce que je veux ? Quelle est la relation que je veux avoir avec mes enfants ? Comment je veux passer l'heure que j'ai entre 7h et 8h avec eux le matin ? Est-ce que je veux la passer à leur dire
0: « Dépêchez-vous ».
3: Voilà, par exemple. Est-ce que la phrase que je répète en boucle, c'est « Dépêchez-vous », en sachant que « Dépêchez-vous » à la fois ne les construit pas et surtout n'est pas efficace, puisqu'il y a quand même cette notion que voilà, il faut que les enfants soient quand même prêts à partir à l'école à un moment à peu près propre, à peu près nourri, à peu près... et surtout heureux, en fait. Et le livre est divisé en chapitres avec des thématiques. Alors, il y a notamment les moments un peu cruciaux de la journée, comme le matin avant de partir à l'école, les tensions entre frères et sœurs qui arrivent inévitablement aussi dans les fratries.
0: Les repas.
3: Voilà, les thématiques sont assez, assez diverses. Et vraiment invite à se poser la question, en fait. Quand je dis cette phrase à mon enfant, qu'est-ce qui se passe dans sa tête ? Et ouais. L'auteur à l'origine est maman, hein, tout simplement. Elle part de son expérience, de ce qui marche et de ce qui ne marche pas, de ce qui blesse ou de ce qui, au contraire, fait grandir la confiance en soi, puisque le but de l'éducation, c'est bien de faire grandir nos enfants. Mmh. Il ne s'agit pas juste de survivre au quotidien, même si parfois ça ressemble un peu à un stage de survie.
0: C'est la maman qui parle, là.
3: Le but, c'est vraiment de faire grandir, nos enfants. Et donc, comment, par nos petites phrases, on peut les faire grandir, et comment, au contraire, on peut être assassin.
0: Ouais.
3: Mais ce qui est valable avec nos enfants, mais ça peut être valable en tant que professeur, en tant que grand-parent, en tant qu'éducateur, avec ses collègues. Alors, c'est que là, c'est vraiment centré sur
0: l'éducation.
3: Sur l'éducation et sur les enfants. Mais c'est valable finalement dans toute relation humaine. Hein. La façon dont on s'adresse aux autres n'est pas anodine.
0: Alors, à l'instar de 50 histoires de Normands méconnus oubliés, l'ouvrage de Gauthier Lenôtre, il est illustré, cet ouvrage.
3: C'est magnifiquement illustré par Anne-Charlotte Larocque. C'est très doux, c'est très pertinent. C'est vraiment un très très bel ouvrage. En plus d'être pratique et d'être bien écrit, il est vraiment superbement illustré. Voilà, c'est une illustratrice que j'aime beaucoup, que j'ai eu l'occasion de rencontrer le week-end dernier au Festival du Livre Chrétien de Tours. Voilà, donc, j'ai eu une magnifique dédicace au tout début de mon livre. Petit moment de très sympathique, et ça apporte vraiment de la douceur, en fait. Je trouve que ça donne le ton dès le début. L'idée, c'est vraiment avoir des relations douces et apaisées, ce qui ne veut pas dire déjà un que
0: d'être laxiste.
3: Total. Non, exactement. Je pense que l'éducation dite bienveillante, mal comprise, peut aboutir à des dérives et effectivement faire des dégâts très importants chez les enfants qui ont besoin de cadres. Et le livre ne conseille pas aux parents d'ailleurs de se dispenser de cadres. Au contraire, il faut les rappeler en permanence. Et c'est même ça la difficulté, c'est qu'il faut continuer à rappeler le cadre, mais avec douceur. C'est-à-dire que finalement, je prends l'exemple du parc ou du trampoline. On a un grand trampoline. Évidemment, pour protéger les enfants, il n'y a pas des coins saillants.
0: Oui,
3: il y a des
0: sûr.
3: Poteaux qui sont rembourrés parce qu'en fait, il faut bien qu'il y ait une limite parce que sinon, ils sortent du trampoline et ils se blessent. Mais en même temps, s'ils se prennent un poteau saillant, ils vont se blesser aussi.
0: Ils vont faire une expérience.
3: C'est ça.
0: Merci en tout cas pour cet ouvrage. Alors, je rappelle le titre, Les petites phrases, parler pour mieux les aimer, c'est de Louise Kerdoncuff et c'est illustré par Anne-Charlotte Larocque et c'est aux éditions Lafon. C'est bien de l'avoir dans les parages quand même, cet ouvrage, quand on a des enfants, ça peut
3: inspirer. Oui, parce que c'est pas un livre qu'on va lire d'une traite en fait, c'est un livre dans lequel on va picorer, on se dire, bah tiens, là vraiment, je sens qu'en ce moment le matin c'est tendu, ou je sens qu'en ce moment vraiment les enfants se disputent, ou je sens que là j'ai un enfant qui ne va pas bien, je n'arrive pas à savoir pourquoi. Et il y a notamment ces fameuses, vous savez, les questions à poser après une journée d'école, hein. C'est-à-dire que les enfants, alors à l'adolescence, on passe sur autre chose avec les ados, parfois intarissables, parfois complètement secrets, mais ça peut être déstabilisant pour des parents, notamment dont c'est les premiers enfants, dont les enfants rentrent pour la première fois à l'école. Qu'est-ce que tu as fait à l'école? Rien.
0: Oui.
3: Très bien. Oui, mais parce qu'en fait, c'est pas la bonne question à poser. Parce qu'en fait,
0: la question? Est-ce que vous avez un exemple, Aude Bastie?
3: Alors, ça va être des questions précises ou parfois des questions farfelues, mais avec qui as-tu joué à la récréation? Quel est le souvenir le plus drôle de ta journée? Est-ce que tu as utilisé ton crayon jaune, par exemple? Ah bah tiens, oui, le crayon jaune, parce que c'est précis, ça va réveiller quelque chose dans la mémoire. Ah bah oui, j'ai fait un crayon jaune nous avons...
0: Ton crayon compté, pour parler sur les
3: Tout à fait. voilà, c'est plutôt ça. Alors parfois, c'est... Quand on a un enfant, par exemple, qui va être triste, on peut... Est-ce que tu as rencontré des extraterrestres aujourd'hui à l'école? Ou est-ce que la maîtresse avait un gros nez rouge de clown? Non, la maîtresse n'a pas un gros nez rouge. Par contre, elle s'est fâchée parce que il s'est passé ça dans la classe, etc. Et voilà, faire plutôt appel à des petites choses précises, parce qu'en fait, finalement, comment s'est passée ta journée? Un enfant n'est pas capable de répondre à cette question.
0: En tout cas, c'est interpellant et puis on voit que c'est très très doux, bienveillant. Merci à tous les deux. Merci Aude Bastie pour cette chronique et merci Gauthier Lenôtre. On retrouve votre ouvrage dans toutes les bonnes crèmeries.
2: Tout à fait, et même sur les plateformes d'achat en ligne.
0: Eh bien, c'est noté. Merci à tous les deux.
2: Merci Frédéric.
0: On va s'intéresser à une autre spécificité normande, c'est le tympan. L'association pour faire rayonner le jazz en Normandie, qui fait ses concerts dans une yourte. On voit ça tout de suite.
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0: C'est l'élément le plus important de la vie mongole et de nombreux nomades vivant en Asie centrale. La yourte leur sert d'habitat familial. À Caen, dans le Calvados, la yourte du tympan, quant à elle, est une salle de concert, un lieu de vie culturel, géré par le tympan, association dédiée au jazz et aux musiques improvisées en Normandie. Avec nous pour en parler, Mélanie Dallois. Bonjour.
5: Bonjour.
0: Vous êtes à la direction et à la communication du tympan.
5: Oui, c'est ça.
0: Alors, où se trouve précisément la yourte à Caen?
5: Alors, la yourte, elle se situe au parc Claude de Caen, donc c'est rive droite, à la croisée des quartiers Sainte-Thérèse, Demi-Lune, Guérinière, Grâce de Dieu, voilà, en plein...
0: Voilà, dans un parc assez sympa.
5: C'est ça, magnifique le parc, absolument magnifique.
0: Avant de faire un peu d'histoire, à quoi ça ressemble une yourte, Mélanie Dallois?
5: Alors, une yourte, ça ressemble, c'est rond, alors déjà c'est rond, c'est très rond. C'est tout en bois, c'est tout en tissu, en coton, il y a que des matériaux naturels, même l'isolant en fait, tout ça c'est... Et ça se monte à la main, donc on a besoin de bénévoles pour monter notre yourte et ça nous prend environ 2 à 3 jours pour monter une yourte.
0: Oui quand même, voilà. Mais c'est amené... Voilà, comme ce sont des peuples nomades qui utilisent la yourte, ça veut dire qu'on peut la monter et la démonter facilement finalement.
5: Alors... Oui, alors voilà. Alors nous, on a fait cette erreur en fait au début, c'est-à-dire que notre idée était de se déplacer dans Caen, hein. C'était ça l'idée de base. Sauf que les yourtes mongoles sont beaucoup plus petites en vrai, d'accord. Oui, oui. Donc beaucoup plus légères et beaucoup plus transportables à dos de cheval.
0: D'accord.
5: Eh bien nous, c'est pas le cas du tout parce qu'en fait,
0: vous n'avez pas de chevaux, t'importe.
5: Non. Puis surtout, on doit répondre à des normes RP, des normes de sécurité, oui. Puis des normes aussi de taille pour pouvoir recevoir du public. Donc en fait, nos yourtes sont très lourdes. Et on les démonte pas en un clinquement de doigts. Donc ouais. En fait, c'est notre projet initial
0: une
5: tout au bout
0: montée,
5: avant.
0: Une fois
5: qu'elle est montée, on essaye de la laisser monter. Évidemment.
0: Parc Claude de Caen. Donc alors, oui. Combien dans cette yourte pouvez-vous accueillir de personnes?
5: 50 personnes.
0: D'accord, c'est voilà. Une jauge à 50 personnes.
5: Oui.
0: C'est une salle de concert au modèle vertueux pour l'environnement aussi.
5: Tout à fait. Ah bah complètement. C'est-à-dire que on a déjà eu plusieurs implantations, une test au château, quelques mètres plus loin dans un autre espace vert. En fait, quand on s'en va, il y a juste la pelouse qui doit repousser, puis c'est tout. En fait, on laisse absolument aucune trace derrière nous. C'est comme c'est rond, il n'y a pas de prise au vent, donc c'est quand même quelque chose de relativement solide. Par exemple, sur la tempête Goretti là, qui était au début d'année. En fait, ça a cassé complètement. On a un cabanon de stockage. On avait un cabanon de stockage en bois, donc on peut se dire le bois c'est solide.
0: Oui, oui, oui.
5: Et ben en fait, le cabanon il a volé en éclats. On a retrouvé le toit à je sais pas combien de mètres de la. Et puis les yourtes impassibles, les mémères elles étaient là. On a voilà. Et donc voilà. Donc en fait, dans les yourtes, c'est vraiment c'est génial.
0: Et l'intérieur, je sais que l'éclairage c'est des LED.
5: Oui.
0: Enfin, il y a ce souci quand même de d'être en harmonie avec l'environnement.
5: Mais oui, tout à fait. En fait, et puis ça aurait pas vraiment de sens en même temps. Alors, il y a le souci évidemment d'être en accord avec l'environnement, mais aussi le fait d'être dans un petit lieu. Donc, on a 50 places, qui est une jauge tout à fait correcte et cohérente avec la musique qu'on propose, puisqu'on fait du jazz et des musiques improvisées. Donc, l'intimité, le fait d'être dans un club de jazz, de reproduire l'idée du club de jazz, c'est exactement ça. Et donc, avoir des gros subs ou des gros caissons de basse dans une yourte n'a aucun
0: sens.
5: Ça
0: n'a pas d'intérêt,
5: voilà.
0: Oui.
5: Et puis, d'autre part, la musique qu'on propose, c'est pas une musique qui nécessite d'être... qui a beaucoup besoin d'amplification, ou de sonorisation. D'accord?
0: Oui, oui.
5: Donc, en fait, il n'y a pas besoin de ça. Et par ailleurs, ben oui, on est aussi conscient de ce qui nous arrive en ce moment. Donc, on met des LED. En fait, on a 3 prises domestiques, en gros, pour faire marcher les 2 yourtes.
0: Ah oui, c'est quand même peu.
5: Ah,
0: c'est
5: rien du tout.
0: Alors, comment tout a démarré? D'où vous est venue cette idée un peu folle de faire des concerts dans une yourte?
5: Alors, comme beaucoup, le Covid est passé par là et il y a eu une prise de conscience de pas mal de gens au sein de l'association se disant mais là, faut qu'on change le projet. On avait 11 adhérents, on n'avait plus de concerts, enfin plus beaucoup de concerts. Enfin, ça rimait plus à grand-chose notre projet, il répondait plus à quelque chose de demandé sur le territoire. Donc, on s'est dit, ok, la SOS, elle a été créée il y a 25 ans, à l'époque on était en 2021. Donc, la SOS a été créée à la base pour avoir une salle de spectacle. Dans les années 87, oui. 90, nous c'est 96, en fait il y a eu un foisonnement de petites salles et on a l'équipe de base du collectif Pan à l'époque qui est allée dans l'ouest, région Rhône-Alpes là. Ils sont tombés amoureux de tout ce qui se faisait là-bas avec des clubs de jazz. Donc à l'époque il y avait Nicolas Talbot, oui. Jérôme, j'ai oublié son nom, qui tenait le restaurant. Il y avait aussi donc Gaël Aurelou, ils sont allés là-bas. Et puis, ils ont dit, ouais, faut qu'on fasse la même chose à Caen. Et puis, en fait, ça s'est jamais fait parce que ce sont des musiciens qui ont une vie de musicien et enfin, je veux dire, c'est aussi un métier de tenir une salle. Donc, ça s'est jamais fait. Donc, on s'est dit en 2021, ah, ben, ok, on va le faire. Sauf que, on n'a pas de sous.
0: Okay. Oui, c'est ça. En fait, c'est né, en fait, du besoin d'avoir son lieu pour le tympan.
5: Oui. Mais complètement, c'est exactement
0: ça. J'imagine que vous êtes adressé à différentes institutions pour avoir un lieu en dur.
5: C'est ça. Donc à l'époque, la SOS, comme je disais, elle était un peu en décrescendo. Donc on n'avait pas trop de confiance de la part des partenaires pour gérer un lieu. Enfin, ça s'entend. Enfin, c'était, il y avait plus de bénévoles, il y avait plus rien. Donc faut avoir la réalité des choses. Même si on était très motivés et qu'on l'aurait fait avec plaisir et que je pense qu'on aurait réussi, le problème c'est qu'on n'était pas crédible. Et donc à un moment on s'est dit bon, eh ben qu'est-ce qu'on peut faire puisqu'on n'a pas d'argent puis qu'on peut pas avoir un lieu en dur, il faut qu'on achète notre truc à nous. Donc on regardait et tout puis à un moment, eh ben de fil en aiguille, on s'est dit, bah, une yourte, Banco Martino, et il y avait en même temps une yourte à vendre dans le Gard. On s'est pas allé. Bon, alors, non, c'était pas tout à fait Banco. On a d'abord été voir la direction de la culture de la ville de Caen. Parce que ça n'aurait pas été possible s'ils nous avaient dit, bah, non, vous pouvez pas poser votre yourte, hein. Donc, ils ont dit oui, on y va, Banco.
0: Elle s'est toujours trouvée au parc Claude de Caen?
5: Non, elle a d'abord été au château. Et puis après, en château en mode test, hein, parce que d'abord il a fallu savoir monter la yourte, hein, on savait pas monter une yourte, donc on a demandé à une copine de venir, qui elle avait l'habitude de monter des yourtes, donc elle nous a aidés. Et puis en fait, on a monté la yourte de manière ovale, ce qui fait qu'on ne pouvait pas fermer les toiles, et donc on était là, oh, purée. Alors là, grosse dépression, mais on va pas y arriver. Puis en fait, on a trouvé le problème, c'est qu'on avait refait un parquet, les portes n'étaient pas dans la diagonale. Bon, bref, peu importe les détails. Il a fallu juste déplacer les portes de 20 cm et la yourte était devenue ronde et tout allait bien. Et ensuite, il a fallu tester avec le public. Est-ce que le public et les musiciens allaient venir? Ça a été un succès tout de suite.
0: Et là, donc, du coup, c'est Banco Martino. Là.
5: C'est ça, exactement.
0: Nous sommes avec Mélanie Dallois à la direction et à la communication du Tympan. J'en profite pour faire un coucou à deux voix que vous connaissez bien sur RCF, celle d'Éric Martin et d'Alain Lambert, qui anime ici Panzai, l'émission jazz du Tympan. On va écouter un peu de musique maintenant. Vous nous avez apporté une musique d'une formation qui est habituée à jouer pour le Tympan.
5: Oui, en fait, c'est... Donc, on a plein de missions au Tympan, dont une importante qui est le soutien à la création du jazz normand et des musiques improvisées normandes. Et donc, dans ce cadre-là, on soutient plein de groupes, dont celui qu'on va entendre, qui est Chambre. Donc, on va entendre Pierre Millet à la trompette, Mathieu Bellon au saxophone, François Chenel au piano. Et ce sont des compositions originales et ils jouent souvent dans la yourte et on les aide évidemment à développer leurs concerts. Et donc, c'est pour ça qu'on vous les propose.
0: On les écoute. Chambre avec Inner Tube Dress.

0: Inner Tube Dress, c'était Chambre sur RCF avec notamment, pardonnez-moi, j'ai oublié tous les musiciens, mais il y a Pierre Millet
1: à la trompette
0: et
1: Mathieu Bello en saxophone
0: et Chenel
1: et François Chenel au piano.
0: Au piano, des artistes habitués de la yourte, c'est le sujet de notre émission aujourd'hui. La yourte qui se trouve au parc Claude de Caen, à Caen, dans le Calvados, et qui accueille des concerts. Mélanie Dallois, vous êtes à la direction et à la communication du Tympan, l'assaut dédié au jazz et aux musiques improvisées en Normandie. Il y a des concerts, mais pas seulement.
1: Oui, tout à fait. Alors, tous les jeudis, la yourte est ouverte. Donc ça, faut le mentionner. Donc, on accueille en gros une fois par mois un concert. Et le reste du temps, les jeudis, c'est dédié au bœuf, enfin au jam session. Donc avec des thématiques différentes ou bien aussi des matchs d'impro qu'on organise avec Macédoine, la Ligue de l'improvisation. Et donc les bœufs, en fait, il y a deux types de soirées d'improvisation. Donc les bœufs traditionnels autour des standards de jazz, voilà. Donc là, on est.
0: Ouais, voilà. Quand vous dites bœuf, c'est pas un bœuf périgourdin.
1: Non, ce n'est pas un bœuf carotte ou non.
0: Alors, en fait, c'est les musiciens qui se rejoignent et puis qui improvisent ou qui jouent sur une thématique.
1: Exactement. Ouais. Et donc souvent, alors les bœufs, comme on les appelle en général, donc il y a des morceaux de jazz qu'on appelle des standards que tous les musiciens de jazz connaissent, en gros.
0: Des grilles, des gros saucissons du
1: jazz. Exactement. Et du coup, c'est ce qu'ils jouent. Et sinon, il y a ce qu'on appelle les poulets frits. Alors ça, c'est nous qui l'avons inventé. Mais c'est parce que c'était pas tout à fait un bœuf. Donc c'est un poulet. Et puis, frit dans le F-R-E-E. C'est-à-dire, on est libre. Voilà. Donc là, on pose un groove, on pose des riffs. Donc la basse batterie improvise quelque chose. Et par-dessus, on invite des gens qui sont pas forcément issus du jazz à improviser. Donc ça peut être des slameurs, ça peut être des solistes, ça peut être des gars aux machines. Bref, c'est une ouverture totale.
0: Ouais, c'est très ouvert.
1: Oui.
0: C'est bien implanté dans le quartier à Claude de Caen, là.
1: Oui, oui, oui.
0: Donc j'imagine que la yourte fait, on l'a dit, la jauge, vous pouvez accueillir 50 personnes,
1: oui,
0: mais vous pouvez organiser des choses hors yourte à côté.
1: Oui, alors ça, il faut demander des autorisations, mais en général, elles sont acceptées. je préfère le dire. Hein. Mais oui, effectivement, on peut faire plein de... Enfin, notre but aussi est de faire vivre le quartier. C'est une de nos missions, c'est-à-dire animer le parc, en fait. On est attendu là-dessus. Donc, par exemple, on a une émission de podcast. En fait, on diffuse des podcasts avec l'association Onde Vagabonde. On a commencé dimanche dernier. Et en fait, sur des thématiques. Et donc là, la yourte est ouverte le dimanche. Donc, les gens qui sont dans le parc, ils peuvent venir écouter. Et puis, généralement, c'est suivi d'une discussion, d'un atelier.
0: Ah, c'est super, ça.
1: Ben
0: et
1: oui.
0: On peut retrouver les podcasts sur le site du Tympan.
1: Ah non, tiens, pas. Ah, ben, ça, c'est une excellente idée. Je vais demander à Onde Vagabonde si c'est possible de le faire.
0: Ouais,
1: mais oui, carrément.
0: Ah, faites ça.
1: Carrément.
0: C'est super.
1: On pourra retrouver,
0: on peut le dire, c'est un scoop sur le www.letympan.fr. Tous ces acteurs, parce que... On l'entend dans ce que vous dites, Mélanie Dallois, vous n'êtes pas tout seul.
1: Non.
0: Vous citiez vos collègues du luxe.
1: Oui.
0: C'est un pôle, un poumon important pour la culture sur une grande ville comme celle de Caen.
1: Alors, je ne sais pas, je n'ai pas trop envie d'être prétentieuse là-dessus, mais en tous les cas, si juste je parle de constat, sur la rive droite, on va être la seule salle officiellement dédiée à la culture et surtout, pardon, au spectacle vivant. Donc évidemment il y a la MJC aussi qui propose avec la ruche pas mal d'interventions, mais ils sont sous un label MJC, donc c'est encore un dispositif différent. Nous on a vraiment le label culturel, on est sous la direction c'est ça, mais surtout la direction de la culture de la ville.
0: Ah oui, d'accord,
1: voilà,
0: ok.
1: Sur tout ça, donc on répond à des exigences aussi de qualité de programme et donc de sélection d'artistes. Parce que nos artistes sont rémunérés, et ça c'est important de le dire, c'est quelque chose auquel on tient, parce que c'est normal, et c'est le béaba. Et donc, de ce point de vue-là, effectivement, pour répondre à la question, je pense qu'on apporte quelque chose de nouveau, en fait, puis, qui n'existe pas, en fait. Et on vient, c'est aussi pour ça qu'on est d'intérêt général, on vient compléter ou favoriser des actions des institutions.
0: Voilà, c'est la proximité aussi.
1: Tout à fait, exactement. Exactement. Et on travaille, en fait, ce qui est important de dire, c'est que nous, on a nos compétences culturelles, mais ça va s'arrêter là, en fait. Par contre, on va travailler avec la CAF, on va travailler avec le pôle de vie, avec le luxe, avec la baraque, qui, eux, ont des compétences sociales de territoire que nous, on n'a pas. Et en fait, quand on veut défendre un projet culturel, je pense, au tympan, on en est persuadé, qu'il faut avoir...

0: en fait.
1: Bah oui, même Éric Martin fait du sifflet.
0: Mais voilà, ben voilà, exactement. Exactement, nom d'un chien. Il faut se le dire. Et donc, le brass band, c'est ça. Donc, en fait, on a une vingtaine de dates quand même par an. Et on va jouer déjà sous les pommiers, sur la scène amateur, évidemment. Mais ouais, en mais fait, on est super contents.
1: Deux pratiques amateurs à restitution devant un public.
0: Mais bien sûr.
1: Ça doit faire quelque chose aux amateurs, aux jeunes musiciens en herbe.
0: Oui, oui. Ben, je me rappelle la première fois qu'ils ont... Ils ont répété en tutti, c'est-à-dire en orchestre. Ils étaient là, on ne va jamais y arriver. Mais c'est n'importe quoi. Donc ça faisait, je ne sais pas moi, 3 semaines qu'ils jouaient ensemble. Ils ont essayé et alors ils sont tous venus. Oh, mais ça y est, on est un groupe. Mmh. Mais j'y croyais pas. Nous, on peut faire de la musique. Bah, évidemment que vous pouvez faire de la musique. Évidemment.
1: Et puis ces bénéfices, c'est la confiance
0: oui,
1: en soi,
0: voilà,
1: le partage, bosser en équipe.
0: Exactement. Exactement.
1: Briller par moment qu'on doit faire
0: mais
1: un solo.
0: Mais oui, c'est exactement ça. Alors ils ne s'en sont tous pas à faire du solo. Mais en fait, même le simple fait d'avoir sa petite part de colibri au sein d'un grand orchestre, ben, ça donne des frissons en fait. Voilà.
1: La yourte, je rappelle que c'est au parc Claude de Caen, à Caen, dans le Calvados. Mélanie Dallois, je dis la yourte, mais il y a plusieurs yourtes. Il y en a une dont vous voulez vous séparer d'ailleurs.
0: Oui, tout à fait. Alors, on a deux yourtes, on a toujours eu deux yourtes. Il y en a une qui fait office de concert et l'autre qui fait office de bar. Et en fait, avec la tempête Goretti, tout ça, on a revu notre implantation. Vu que les yourtes sont restées stoïques et que le cabanon s'est envolé, du coup, on a dit, bah, autant racheter une grande yourte plutôt que de racheter un cabanon. On n'a pas envie, on n'a pas de sous à dépenser comme ça n'importe comment. Donc, on a effectivement une yourte de 25 mètres carrés en parfait état. Alors, je fais la promo parce que je suis absolument nulle pour la vente. Mais elle est en parfait état, il n'y a pas de travaux à faire. Et elle est magnifique, elle est en bois, elle est en coton, elle est en laine, enfin voilà.
1: Je crois qu'elle fait 50 mètres carrés
0: non,
1: de...
0: Non, 25 mètres carrés.
1: 25 mètres carrés, oui, c'est les grandes qui font 50.
0: Oui, voilà, c'est
1: oui,
0: ça.
1: Voilà. Et pour tout renseignement, vous pouvez vous rendre sur le site du tympan.
0: Tout à fait.
1: www.letympan.fr. Vous êtes aussi également présent sur les réseaux sociaux.
0: Oui.
1: Un grand merci à
0: Avec
1: vous,
0: plaisir, merci à
1: Mélanie Dallois, d'être venue en vélo depuis le parc Claude de Caen jusqu'au 26 rue d'Auty. Ça fait une petite trotte quand même. Je regarde le ciel, c'est bon, vous allez pouvoir... échapper aux gouttes normandes et rentrer à peu près sèche au tympan. Bonjour à l'équipe d'ailleurs du tympan
0: oui,
1: et retrouver très prochainement Éric Martin et Alain Lambert sur RCF avec leur émission Panzai. Merci.
0: Merci beaucoup.
1: Demain, dans Vivement le week-end, Guillaume Lemoine recevra Anne-Sophie, confiturière. Elle évoquera pour nous son parcours de reconversion.

0: Bonjour et bienvenue dans ce nouveau numéro de Clé de sol et Clé de foi. Nous commençons par une reprise, comme à l'accoutumée. Aujourd'hui, c'est John Baez qui nous interprète un grand classique des Negro Spirituals, We Shall Overcome. Ce chant a retrouvé un regain de popularité dans les années 60 lors de la lutte pour les droits civiques aux États-Unis. Il était devenu quasiment l'hymne officiel du mouvement pour cette égalité entre noirs et blancs. Nous écoutons donc We Shall Overcome, interprété par une des icônes de ce mouvement, John Baez.
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0: Le mouvement de lutte pour les droits civiques a fait connaître du monde entier le pasteur Martin Luther King. Eh bien, nous allons consacrer notre émission à cette belle figure chrétienne et à bien d'autres qui ont illuminé le XXe siècle. Nous avons commencé avec la lutte pour les droits civiques et c'est donc par le pasteur Martin Luther King que nous commençons notre découverte des belles figures chrétiennes du XXe siècle. Tout a été dit sur le pasteur Martin Luther King. Vous le connaissez sans doute bien mieux que moi, donc ne nous attardons pas en paroles inutiles et écoutons un extrait de la comédie musicale Selma qui lui est consacrée. Alléluia Day.
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Remontons quelques années en arrière et nous arrivons dans la ville d'Oxford, en Angleterre. Là, des écrivains chrétiens se retrouvent et discutent de leur foi. Parmi ceux-ci, J.R.R. Tolkien, l'auteur du célébrissime Seigneur des Anneaux. Il était catholique et il allait à la messe tous les jours. Parmi ses amis, il y avait également C.S. Lewis. Il est connu en France pour les films qui ont été tirés de ses romans « Le monde de Narnia ». Lewis s'était converti tardivement au christianisme et il a voulu, dans ses romans, transmettre sa foi à sa filleule Lucy. Et ceux qui ont lu ses romans ou vu les films ont pu reconnaître dans la figure du lion Aslan une figure christique. En effet, ce lion se donne en sacrifice librement, alors qu'il est innocent, et il ressuscite au matin. C.S. Lewis a par ailleurs consacré d'autres écrits pour défendre la foi chrétienne. Nous écoutons Brooke Fraser, qui interprète la chanson de C.S. Lewis. En anglais, cela se prononce C.S. Lewis Song.

En France également, nous avons connu de belles figures chrétiennes, notamment l'abbé Pierre. Là encore, vous connaissez son parcours. L'hiver 54, les chiffonniers d'Emmaüs. Il y a quelques années, des chanteurs s'étaient retrouvés pour composer un chant, Le chemin de Pierre, afin de récolter des fonds. Parmi eux, il y avait Nolwenn Leroy, Renan Luce, Thomas Dutronc, Zaz et bien d'autres. Nous écoutons donc ce chemin de Pierre, Pierre étant bien évidemment l'abbé Pierre.

En Inde, c'est Mère Teresa qui est la figure chrétienne que le monde entier a retenue. C'est étonnant comment le premier geste de Mère Teresa, l'accueil d'un mourant, a pu trouver un retentissement mondial. Ce fut en effet ce premier geste qui a conduit Mère Teresa à fonder son œuvre. Depuis, les frères et sœurs de Mère Teresa sont présents dans le monde entier. Nous écoutons Leona Lewis nous interpréter la musique du générique du film qui fut consacré à Mère Teresa, « The Letters ».

En 2017, Florent Pagny a édité une chanson sobrement intitulée « Gandhi ». Alors certes, Gandhi est une grande figure du XXe siècle, mais vous allez me dire que comme figure chrétienne, j'aurais pu trouver mieux. En effet, on ne peut pas dire qu'il soit chrétien. Et pourtant, lorsqu'il était à Londres pour ses études de droit, il a découvert les évangiles. Et notamment, il y a une phrase qui l'a particulièrement marqué. « Si on te frappe sur la joue droite, tend l'autre joue ». Bien loin d'être un geste de lâcheté, Gandhi a estimé qu'il fallait beaucoup de courage pour ne pas rendre la violence à la violence, et c'est cette phrase des évangiles qui a guidé toute l'attitude non violente de Gandhi. Le film qui lui était consacré dans les années 80 le montre d'ailleurs fort bien. C'est donc une attitude qui a guidé toute l'attitude non violente de Gandhi, une attitude qui a elle-même inspiré le pasteur Martin Luther King que nous avons évoqué au tout début de notre émission. Et voilà. La boucle est bouclée. Nous écoutons donc Gandhi de Florent Pagny.

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4: 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Prions avec la communauté des cisterciennes d'Échourgnac en Dordogne.

De la deuxième lettre de Saint Pierre au chapitre 1er. Vous avez raison de fixer votre attention sur la parole des prophètes comme sur une lampe brillant dans l'obscurité jusqu'à ce que paraisse le jour et que l'étoile du matin se lève dans vos cœurs. Car vous savez cette chose essentielle. Aucune prophétie de l'Écriture ne vient d'une intuition personnelle. En effet, ce n'est jamais la volonté d'un homme qui a porté une prophétie. C'est porté par l'Esprit Saint que des hommes ont parlé de la part de Dieu. »

naissent à la joie de te connaître et découvrent ton amour.

0: Que tous nos frères, appelés près de toi en ce jour, reçoivent de ta miséricorde la joie du royaume et le bonheur qui n'aura pas de fin.
1: Dans ton amour inépuisable, Dieu éternel et tout-puissant, tu combles ceux qui t'implorent, bien au-delà de leurs mérites et de leurs désirs. Répands sur nous ta miséricorde en délivrant notre conscience de ce qui l'inquiète et en donnant plus que nous n'osons demander. Par Jésus-Christ, notre Seigneur et notre Dieu, qui règne avec toi et le Saint-Esprit, maintenant et pour les siècles des siècles.
2: Amen.

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3: Nous retrouvons ce grand romancier chrétien du XXe siècle qui est Georges Bernanos et nous le faisons avec vous, Monseigneur Chauvet. Bonjour.
4: Bonjour.
3: Vous êtes curé dans le diocèse de Paris. Vous êtes aussi l'auteur d'un ouvrage qui s'appelle Bernanos sans concession. C'est un écrivain que vous suivez depuis longtemps. Et cet écrivain catholique nous fait découvrir ce qu'est l'enfer en même temps qu'il nous fait découvrir l'espérance à travers la figure d'un personnage de son récit journal d'un curé de campagne. C'est la châtelaine du village. Et le jeune curé d'Ambricourt vient la rencontrer. La comtesse, c'est une femme dure et froide. Elle a perdu autrefois un enfant, un fils, et elle est envahie par le désespoir. Alors, elle observe bien tous ses devoirs religieux, mais elle déteste Dieu. Et voilà que le jeune prêtre maladroit vient lui parler de l'enfer. Un enfer où sont enfermés ceux qui sont rongés par la haine. Je voudrais qu'on écoute un extrait de ce texte, de ce qu'est l'enfer pour Georges Bernanos.
5: Non, je ne me tairai pas, madame. Les prêtres se sont tus trop souvent. Et je voudrais que ce fût seulement par pitié. Mais nous laissons dire. Et qu'est-ce que vous avez fait de l'enfer, vous autres? Une espèce de prison perpétuelle, analogue au vôtre. Et vous y enfermez par avance le gibier humain que vos polices traquent depuis le commencement du monde. Les ennemis de la société, vous voulez bien y joindre les blasphémateurs et les sacrilèges? Quel esprit sensé, quel cœur fier accepterait sans dégoût une telle image de la justice de Dieu? Lorsque cette image vous gêne, il vous est trop facile de l'écarter. On juge l'enfer d'après les maximes de ce monde, et l'enfer n'est pas de ce monde. Il n'est pas de ce monde, et encore moins du monde chrétien. Un châtiment éternel, une éternelle expiation. Le miracle est que nous puissions en avoir l'idée ici-bas, alors que la faute à peine sortie de nous, il suffit d'un regard, d'un signe, d'un muet appel pour que le pardon fonce du plus haut des cieux comme un aigle. Ah, c'est que le plus misérable des hommes vivants, s'il ne croit plus aimer, garde encore la puissance d'aimer. Notre haine même rayonne, et le moins torturé des démons s'épanouirait dans ce que nous appelons le désespoir, ainsi que dans un lumineux, un triomphal matin. L'enfer, madame, c'est de ne plus aimer.
3: Alors, on entendait le comédien Frédéric Folcher lire cet extrait. En quoi Bernanos, avec sa description de l'enfer, est assez décapant, est assez courageux même?
4: Ah oui, c'est courageux. Parce qu'aujourd'hui, qui croit en l'enfer? On est persuadé qu'il n'y a plus d'enfer. C'est-à-dire que finalement, on croit qu'il n'y a pas de Satan. Satan n'existe pas, que ce serait une invention en eux-mêmes. Alors, je ne vais pas faire peur à tous les auditeurs en disant, attention, Satan est là, il rôde, il est autour de nous, il y a plein de petits diables. Mais, osons le dire, le diable existe et que parfois, il est à l'œuvre et qu'il a l'art de détruire. D'abord de détruire l'amour. Et ce que nous voyons, tous ces conflits que nous voyons dans notre monde aujourd'hui, c'est quand même le fruit non pas du diable, mais c'est encore le diable quand même qui suscite dans le cœur des belligérants un refus de la paix, un désir de destruction. Le diable détruit ou enferme, comme dit Bernanos. Voilà, on est enfermé. La comtesse, cette fameuse femme, elle est enfermée dans cette souffrance, hein, parce que c'est une souffrance. Enfermée dans cette souffrance, elle tient voilà, la petite mèche de son fils comme une propriété. Et alors, il y a ce pauvre curé, voilà, qui est complexé parce qu'il n'est pas du même niveau social. Il est complexé parce que voilà, il a du mal à parler devant une femme quand même très cultivée. Imaginez-le, un peu gauche, il a son béret entre les mains, et puis il faut qu'il parle à la comtesse. Et je trouve ça merveilleux parce que c'est la plus belle scène, car c'est lui, seulement lui, avec la grâce, hein, qui arrive à ce que cette femme ouvre son cœur. Alors qu'elle n'arrivait pas à l'ouvrir. Elle désarme. Mais moi, je trouve ça fantastique que ça soit ce petit curé, Voilà, ce petit curé de campagne qui doit boire un petit peu, mais qu'importe, il est nerveux parce qu'il est là et il arrive à la faire désarmer. Vous savez, c'est, pour moi, c'est quelque chose de, d'émouvant. Quand j'ai commenté un jour au Bernardin, ce cours, non, c'était, à Saint-François-Xavier, je faisais une conférence en évoquant la comtesse. Et à la fin, j'ai vu une femme qui est venue me voir, qui pleurait. Et elle me dit, vous savez, la comtesse, c'est ma mère. Et j'étais bouleversé. Parce que j'avais montré comment cette femme est passée de l'enfer au paradis. Même si elle n'a pas été, elle n'a pas eu le temps d'être confessée, puisqu'elle devait venir le lendemain. Mais elle est morte dans la nuit. Ça, c'est pas le rôle du diable, ça, c'est le rôle de la grâce. Hein, elle est morte dans la nuit, mais il faut dire que c'est quel choc spirituel. Quelqu'un qui est enfermé par ce drame qu'elle a vécu, la perte d'un enfant, et que, voilà, par le biais de ce pauvre curé de campagne, elle ouvre son cœur. Mais j'allais dire, tout est déversé. Hein, les vannes sont ouvertes. Elle peut pleurer, voilà. Elle découvre enfin le prix de cette liberté intérieure dont on a déjà parlé.
3: Mmh. Oui, elle fera volte-face d'une certaine manière. Elle va vraiment redonner sa confiance. Comme vous le disiez, elle se désarme.
4: Elle désarme en jetant cette petite relique de son fils. Elle jette dans le feu, mais tout ça pour montrer sa liberté. Enfin, elle est libre et enfin elle va pouvoir vivre. Et le Seigneur l'appelle la nuit. Mais qu'importe, parce que là, elle vit sûrement auprès du Seigneur.

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1: Et vous diriez alors avec Bernanos que l'enfer, c'est de ne plus aimer, parce qu'on parle souvent de l'enfer, j'allais dire, en macro-échelle, mais à l'échelle de notre vie, l'enfer, c'est de ne plus aimer, c'est de se détourner de Dieu. C'est quoi l'enfer ?
2: Qu'est-ce qui nous enferme ? L'enfer, c'est... Je pense que vous avez... Il le dit bien, c'est d'être enfermé. Voilà. L'enfer, c'est effectivement de ne plus aimer ou de croire qu'on n'est plus aimé. Hein, y a des gens qui se créent leur enfer parce qu'ils disent Dieu ne m'aime pas. Et donc ils sont comme en enfer. L'enfer, c'est quoi ? C'est le lieu où Dieu n'existe pas. Voilà, l'enfer, c'est ça. Et donc y a des gens qui souffrent de cette absence de Dieu parce que, voilà, ils ne comprennent pas. Ils ne comprennent pas le mystère de Dieu, ou ils se mettent en dehors du mystère de Dieu, et ça, c'est l'enfer. Et donc, on dit souvent l'enfer est sur terre. Ben oui, je me dis l'enfer est sur terre quand vous n'êtes pas aimé, quand vous n'êtes plus aimé, quand vous vous mettez, on l'a dit aussi dans une émission précédente, hein, quand on ne s'aime plus. Je veux dire, voilà l'enfer. Ou je pense à Mère Teresa, hein, elle disait. Voilà, l'enfer, c'est enfin la plus grande pauvreté, c'est quand on ne vous regarde plus, que vous êtes dans la rue, vous êtes en train de faire la manche, voilà, et vous voyez que les gens détournent leur regard. Ça, c'est la plus grande pauvreté. Mais je pense que c'est une forme aussi d'enfer, de se dire mais je suis là, pauvre comme Job, et personne ne me regarde.
1: C'est vrai que vous vous posez la question dans votre livre, hein, quel visage a Satan ? Vous insistez sur le diable qui perturbe la conscience, qui monte les fidèles contre le Christ. C'est possible, ça ?
2: Mais oui, quel visage a Satan ? Je pense à... Alors là, sous le soleil de Satan. Oui. C'est-à-dire le grand combat entre l'abbé de Nissan, ce curé, jeune curé, et un personnage qui est le diable.
1: Ça, c'est l'audace. Oui. Sous le soleil de Satan, c'est un autre livre de Georges Bernanos.
2: Et donc là, il a l'audace, dans ce livre, de donner un visage à Satan. Donc c'est ce personnage séducteur, voilà, et qui veut faire tomber l'abbé de Nissan. C'est donc l'image du combat spirituel. Et donc, Denisson est perdu, il avance, c'est la nuit, c'est boueux, c'est humide, c'est glauque, c'est l'enfer. Et donc, il tourne, il fait des kilomètres, il revient au point de départ, etc. C'est le cercle vicieux, c'est-à-dire qu'il est enfermé. Enfermé, et le diable est là, et il le séduit. Comment il le séduit ? Bon, il voit sans doute une brèche, c'est l'abbé de Nissan, une fragilité affective, sans doute, mais aussi il va célébrer la messe. Il va faire comme s'il célébrait une messe en faux, naturellement, mais voilà. Donc il va essayer d'aller sur le terrain aussi du spirituel pour voir comment on va déstabiliser. Mais le diable fait ça encore aujourd'hui, hein.

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1: Bonsoir à toutes et à tous, je suis ravi de vous retrouver ce soir. Toute l'équipe est au complet, Hélène à mes côtés, Jean-Paul, notre réalisateur, dans la régie. Et nous sommes très heureux de vous retrouver sur RCF Notre-Dame pour ce phare, ce petit phare dans la nuit qui clignote, qui vous demande de le rejoindre si vous en avez envie, bien évidemment, car ce sont vos voix qui résonnent, je le dis tous les soirs, sur tous les pays francophones d'Europe, qui résonnent dans le monde, puisque Hélène va vous dire où et jusqu'où on peut écouter RCF Notre-Dame. Et puis bien évidemment, nous n'oublions pas nos amis des Dom-Tom et d'Afrique aussi, car RCF Notre-Dame est beaucoup écoutée en Afrique. Alors, pour nous joindre, Hélène, pour nous écrire, tous les chemins mènent à RCF Notre-Dame, nous t'écoutons.
2: Oui, tout à fait. Bonsoir, Olivier. Alors, premier chemin, eh bien, tout simplement le téléphone. Ça me paraît être le plus rapide pour contacter la voix d'Olivier. Eh bien, il vous suffit de composer le 01 56 56 44 44. Pour ceux qui sont un petit peu plus sur Internet et sur leur ordinateur, eh bien, il y a l'adresse mail libreantenne@rcfnotredame.fr. Et puis, Olivier, quelle était la troisième voie que tu voyais? Eh bien, la voie postale.
1: Exactement.
2: Bien sûr, tout simplement. Au 6 boulevard Edgar Quinet, 75014 Paris. Et vous pouvez, adresser votre courrier à l'intention de la voix d'Olivier.
1: Partout en France, où que vous soyez, il est facile de trouver la fréquence d'RCF Notre-Dame en vous rendant sur Internet et en cliquant « Fréquence RCF Notre-Dame » et vous l'aurez tout de suite. Et vous serez heureux et heureuse de pouvoir écouter toute la journée RCF Notre-Dame. On se retrouve aussi lorsqu'on a raté l'émission le lendemain.
2: Eh bien, on peut retrouver l'émission en podcast à la fois sur les sites et applications de RCF Notre-Dame. Et puis aussi à partir de 16h30, on peut non seulement t'écouter, mais aussi te voir sur la chaîne YouTube Olivier Delacroix Replay, puisque l'émission en intégralité est repostée à 16h30. Et puis, je voulais rebondir sur les fréquences radio, Olivier.

0: Puisqu'hier, j'ai eu une petite réclamation de la part d'une auditrice qui souhaite que l'on arrête de dire le bon vieux poste de télévision, le bon vieux poste de radio, pardon, parce qu'elle trouve ça un petit peu suranné. Voilà, donc elle le prend un petit peu mal, elle trouve que c'est peut-être péjoratif pour des gens d'un certain âge, alors que moi, c'est un attachement au poste de télévision, au poste de radio, encore une fois, pardon. Ouais. Mais oui, moi aussi, j'écoute sur un bon vieux poste de radio,
1: un
0: plutôt
1: poste...
0: que...
1: Moi, j'ai un poste
0: plutôt
1: qui doit
0: sur
1: avoir 35
0: Internet.
1: Ans.
0: Ouais. Ah oui.
1: Ah oui.
0: Il est presque plus vieux que moi, alors.
1: Alors, je pense que tu n'étais pas né. Il y a aussi un groupe sur Facebook.
0: Un groupe Facebook intitulé La Voix d'Olivier, Libre Antenne, RCF Notre-Dame. Un groupe qui compte plus de 6300 membres avec un certain nombre de discussions et d'échanges entre tous les auditeurs.
1: Et si vous voulez connaître un peu toute notre actualité qui tourne autour de La Voix d'Olivier, mais aussi de tout ce que nous faisons pour cette communauté, cet écosystème, vous pouvez nous rejoindre sur YouTube, sur la chaîne Olivier Delacroix officielle, où nous menons des entretiens d'une heure et demie, toujours avec des thèmes qui animent notre société. Et puis, abonnez-vous à Olivier Delacroix officielle sur Instagram. Là, vous pourrez suivre toute notre actualité et tout ce que nous faisons dans La Voix d'Olivier, aussi bien que ailleurs. Voilà. Ça va, Hélène, autrement ?
0: Ben, ça va plutôt bien, ma foi. Écoute, oui, oui. Et toi, Olivier ?
1: Ben oui, ça va, parce qu'il y a de plus en plus de gens qui nous écrivent, oui. De plus en plus de gens qui nous appellent. Et donc, ça, c'est... voilà, c'est très gratifiant de voir que de plus en plus de personnes nous ont rejoints et osent surtout nous téléphoner, nous écrire. Nous recevons maintenant aussi du courrier postal. Donc voilà, nous pouvons nous dire que nous sommes sur les bons rails.
0: Ça nous donne beaucoup d'entrain pour venir à la radio tous les soirs.
1: Exactement. Et cela nous fait très plaisir, bien évidemment. Alors, vous le savez, vous nous écrivez, vous nous appelez et nous vous répondons ben là, pendant l'émission en direct. Mais vous pouvez aussi laisser votre message, car il y a un petit disque d'accueil. Vous faites le 01 56 56 44 44. Vous appuyez sur la touche 1 et vous pouvez laisser votre message 24 heures sur 24. Voilà pour les chemins qui mènent à RCF Notre-Dame et qui mènent à La Voix d'Olivier, votre libre antenne. Nous allons accueillir à tout à l'heure Hélène.
0: À tout à l'heure Olivier, bonne émission.
1: Qui va vous répondre toujours avec son sourire et sa douceur. On accueille Eric, avec qui nous avons échangé hier soir, mais faute de temps, voilà, je voulais réécouter Eric car j'avais encore quelques questions à lui poser. Bonsoir Eric.
2: Bonsoir Olivier.
1: Alors Eric, je résume pour toutes celles et ceux qui n'étaient pas là hier soir et pour qu'ils comprennent bien l'échange d'hier soir.
2: Oui.
1: Oui. Rappelle-nous ton âge.
2: 51 ans.
1: Oui. On se tutoyait ou on se vouvoyait d'ailleurs parce que je
2: ne... on se voit, on mais, se on peut se tutoyer, mais on peut se tutoyer, Olivier, je préfère.
1: Non, mais c'est parce que je ne me souviens plus. Bon, on peut se tutoyer si tu veux.
2: Bien sûr, je suis très honoré, merci.
1: Alors, Eric, en fait, en 2026, tu découvres...
2: 25.
1: En janvier 2025, tu découvres une malformation dans le cerveau, en fait.
2: C'est ça, artério-vénale.
1: Artério-vénale, qui peut provoquer essentiellement des hémorragies ou ce qu'on appelle plus communément des AVC. Et là, on peut dire que ta vie est en danger.
2: Totalement.
1: Ensuite, tu vas donc voir... des neurologues, et tu vas devoir subir une opération,
2: plusieurs,
1: dans lesquelles tu peux perdre la vie.
2: Oui.
1: Et c'est à ce moment-là, en fait, que ta famille va véritablement se retourner contre toi et te harceler, t'insulter, faire de toi, je dirais, l'égoïste, le vilain petit canard, alors que tu nous spécifiais hier avoir toujours été là pour tes parents qui avaient quelques difficultés, là pour ta petite sœur que tu allais chercher à la sortie de l'école. Tu t'es occupé de toute cette petite famille, tu étais un peu la colonne vertébrale de cette famille qui aujourd'hui te le rend très mal. Et il a fallu ces épisodes violents pour que tu mettes une distance, une espèce de protection vis-à-vis de cette famille. Et tu as trouvé ton salut après les opérations, même si tu étais épuisé physiquement et psychologiquement. Tu as trouvé ton salut dans l'écriture, hein, qui t'a servi de thérapie aussi. Le titre que l'on peut retrouver aux éditions Maya, « Ils ont voulu m'éteindre, j'ai appris à briller ». Il faut apprendre à poser ses limites avant que la vie ne vous impose de les poser. J'avais des questions à te poser encore pour finir cet entretien, qui concernent d'abord la vie et la mort, en fait. Lorsque on a deux grandes filles, qu'on a une femme qu'on aime, que l'on a donc une petite famille à laquelle on tient, avec qui on vit, et que du jour au lendemain arrive cette nouvelle assez désastreuse de cette malformation. Comment, d'abord, vit-on ce moment où l'on se dit « Eh bien, je vais peut-être mourir dans les mois qui viennent ou dans les semaines qui viennent. À n'importe quel moment, je peux faire un AVC, je peux mourir. »
2: Ouais. Alors c'est une question difficile à répondre. Néanmoins, bon, effectivement, ce que j'ai fait le plus naturellement du monde, ça a été de confier, confier la responsabilité au corps médical. Alors j'ai été bien entouré, hein, ça je vous l'ai dit hier. J'ai eu cette chance, donc j'ai été paradoxalement rassuré, dans le sens où j'avais la sensation que tout était bien cadré. Néanmoins, et tu le dis à juste titre, il y avait un risque, hein, on me les a dit clairement. Alors là, je crois que j'ai pas réfléchi. En fait, pourquoi, Olivier? Parce que je voulais que cette décision m'appartienne. C'est-à-dire que bon, déjà j'ai eu la chance d'avoir un soin possible, hein, parce que malheureusement il y en a qui n'ont pas cette chance. Hein, qui ont des arrêts de vie brutaux, pas le temps de se poser la question, ou des maladies aussi brutales. Et donc là, je l'ai pris comme une chance, voyez, d'avoir une possibilité de soins. Néanmoins, j'avais la peur de mourir. Les médecins m'ont effectivement essayé de me tranquilliser. Et suite à ça, en fait, j'ai accepté tout de suite l'intervention. Je voulais que cette décision vienne de moi-même. C'est-à-dire que si ça venait à mal se passer, je voulais pas que quelqu'un porte cette responsabilité, mon épouse, je voulais que ça soit ma décision. Je l'ai fait tout de suite. Ma décision, parce que c'était trop lourd à porter. D'ailleurs, c'est lourd à porter, et je voulais pas être influencé. J'avais déjà réfléchi avant, et lorsque le neurologue m'a expliqué, je lui ai dit oui tout de suite, tout de suite, parce que je voulais que ça soit ma décision et que j'en prenne toutes les conséquences.
1: Est-ce que lorsque l'on risque comme ça de perdre la vie, est-ce que l'on se met à la regarder totalement différemment?
2: Alors, dans un premier temps, oui, parce qu'effectivement, je me suis... tout de suite, j'ai eu une sensation de protection, vous voyez. J'avais peur que... Enfin, vous voyez, j'ai par exemple coupé du bois. D'ailleurs, je l'ai écrit dans le livre. Vous voyez, je me suis mis un petit peu à essayer de protéger ma famille, vous voyez, à plutôt me mettre en sécurité. Voilà, c'était plutôt ça, ma priorité, ne serait-ce que, tout simplement, d'aller voir les banques, hein, vous voyez, tu vois, des questions toutes simples, hein, des procurations. Enfin, voilà, je me suis tout de suite ensuite mis dans des questions pratiques, comme j'ai des petites et une épouse, voilà, j'ai pensé tout de suite à ça, en fait.
1: D'accord.
2: Donc, voilà, immédiatement, ça a été la protection. Voilà. Donc, bon, après la protection, effectivement, bon, là, pour le coup, j'ai pas eu le temps d'apprécier un petit peu l'instant présent, puisqu'effectivement, ben, comme tu l'as expliqué, hein, j'ai eu droit quasiment en superposition à une déferlante familiale. Et donc voilà, donc ensuite je me suis mis en protection. Et là, effectivement, sur ce sujet, j'ai été obligé aussi de consulter d'un médecin. Hein, ça, je suis allé en thérapie sur Marseille avec un psychologue. Et qui m'a fait prendre conscience de certains points. Parce qu'en fait, c'est ça la question, hein, c'est la prise de conscience.
1: De ces relations toxiques, en fait, ouais, avec ta famille.
2: En fait, c'est la prise de conscience. Et ça, j'ai un petit peu réfléchi ce jour. Et véritablement, moi, la question qui m'a véritablement libéré, ça a été qu'en fait, ce n'est pas de ma faute. Parce que ce harcèlement, etc., que j'ai vécu là, en fait, a toujours existé, hein, d'une certaine manière, à travers d'autres... voilà. Donc j'ai vécu, hein, dans la violence. Mais effectivement, voilà, le fait que le thérapeute m'a dit que ce n'était pas de ma faute, je me suis senti libéré d'un poids, en fait.
1: Au-delà, donc, de la protection des tiens, de cette libération de cette famille toxique, ouais. Est-ce que... avant les opérations, tu t'es mis à regarder la vie différemment. Souvent, on dit, les personnes qui apprennent ce type de nouvelles, disent qu'elles profitent de n'importe quel instant, qu'elles regardent, qu'elles contemplent le monde, la nature, par exemple, les oiseaux, les fleurs.
2: Tu as raison, Olivier, mais c'est vrai que bon, là, en l'occurrence, j'ai vraiment pas eu le temps, en fait, d'apprécier ces moments d'instant présent, parce qu'en fait, c'est ça la question, hein, derrière tout ça. Et j'ai pas eu le temps. Néanmoins, aujourd'hui, je peux te confirmer que je ralentis déjà le travail. Voilà, j'essaie de profiter plus des gens que j'aime, hein, de mon épouse, de mes filles, de profiter des amis, de la famille, enfin voilà, mais aussi de réparer des relations que j'avais aussi perdues, vous voyez, par le passé, donc mes tantes, etc., mes oncles, parrains. Donc effectivement, j'essaie de surtout de m'approcher des belles personnes. Voilà, c'est surtout ça. Voilà, c'est surtout ça.
1: Ses oncles et ses tantes qui ont aussi été victimes de la foudre de tes parents et de ta sœur.
2: Oui.
1: D'accord.
2: Oui, tout à fait. Tout à fait.
1: Donc, d'où vient le problème, en fait, chez eux, de s'attaquer comme ça aux gens qui sont plutôt gentils, visiblement.
2: Écoutez, je crois que ça, bon, effectivement, c'est une... moi, c'est un sujet qui est difficile à répondre et je crois même que je suis pas capable, parce que bon, moi, depuis tout petit, hein, j'ai effectivement vécu cette violence. Je l'ai pas comprise, hein, du reste, hein. Donc c'est vrai qu'aujourd'hui, je crois que j'ai cessé de la comprendre. Moi, dans un premier temps, j'ai voulu sauver ma mère, en fait, hein, parce que c'était véritablement de tout petit, hein, la personne qui comptait le plus, hein, à mes yeux. Et je pense l'avoir fait. Mais c'est vrai que cette violence-là... Alors, moi, j'ai des terrains d'explication alors qui sont... Je crois que hier, je t'en avais parlé. Mon père est issu d'une fratrie avec, effectivement, beaucoup de conflits, en fait, hein, qui sont certainement intergénérationnels pour lesquels... Mm-hmm. Mais effectivement, je pense... Ça, c'est une explication où, finalement, très personnelle, où la loyauté ou la loyauté familiale, entre guillemets, est un outil véritablement de domination ou de soumission qui fait que soit tu exécutes ou soit on te broie quelque part. C'est ça. Et effectivement, bon, moi, ma maladie m'a, permis paradoxalement et malheureusement, il a fallu ma maladie pour pouvoir poser des limites. Et ça, en fait, ils ne l'ont pas supporté en soi. Vous voyez, et je crois que c'est ça, la réalité. C'est dès lors qu'on pose des limites dans cette cellule, en fait, ben finalement, ça part totalement. Alors après, je ne saurais pas précisément dire une raison concrète, sincèrement.
1: D'accord.
2: Et je ne veux plus me la poser, Olivier.
1: D'accord. Alors, justement, j'ai une autre question par rapport au travail que vous avez fait avec ce psychologue, cette mise en fait en protection, installer une barrière de protection pour vous et je suppose pour les vôtres. Est-ce que le pardon avait une place dans cette mise comme ça en protection? Parce que vous m'avez dit tout à l'heure, je me suis rendu compte que ça n'était pas de ma faute. Donc, est-ce que dans cette notion-là, il y a, ça n'est pas de ma faute, mais voilà, je leur pardonne parce que souvent, je dis, les gens font comme ils peuvent, comme ils sont, et il y a des gens qui ne peuvent pas changer. Et donc, la notion du pardon se traduit, pour moi, en une colère au début qui est saine, qui donne de la force, et puis après qui donne naissance au pardon, et tout s'éteint en fait.
2: Ouais. Alors, cette question-là, Olivier, j'en suis pas encore là aujourd'hui, parce qu'aujourd'hui, déjà, mes soins ne sont pas terminés.
1: Oui.
2: Et ce que j'ai fait aussi, et je te l'avais dit hier aussi, ça a été que pendant une année, en fait, j'ai pardonné. Hein, il y avait l'exemple que mon père m'avait littéralement insulté à la veille de mon opération.
1: Oui.
2: Je l'ai pris comme, par exemple, une peur de me perdre, comme on perdait un enfant dans un aéroport ou quoi au caisse ou dans un supermarché. Donc la réaction, c'est même si c'est pas compréhensible pour des personnes protectrices, pendant une année, j'ai tendu la main. J'ai vraiment, et finalement, ça ne suffisait pas. Donc je me suis dit, mais qu'est-ce que je peux faire de plus? Je veux dire, la seule chose qu'aujourd'hui ils peuvent me reprocher, c'est d'être tombé malade. Et là, je me suis dit, mais c'est pas possible. En fait, alors je pense que je pardonnerai peut-être avec le temps. Je l'espère, parce qu'il va falloir. Mais aujourd'hui, je suis pas encore dans cette phase.
1: D'accord.
2: Et je suis même un peu dans la colère.
1: Ouais,
2: oui,
1: tu es dans la colère.
2: Je suis dans la colère parce que. Il y a eu par exemple Olivier, mais il y a eu des chantages à l'héritage, des trucs. Moi, j'étais en soins intensifs et j'ai eu des chantages. Enfin, je voyais pas le rapport en fait en soi. Donc, au final, je pense que ils ont peut-être aussi utilisé ma vulnérabilité physique pour pouvoir. C'est ce que je pense. Après, je suis pas sûr, mais il y a aussi derrière. Je trouve que je suis pas aujourd'hui en capacité de pour l'instant, j'ai de la colère. J'ai de la colère. Vraiment, j'ai de la colère parce que je comprends. Alors, je pense que je ne comprendrai jamais l'incompréhensible. Néanmoins, la violence qui m'a été faite, elle a été faite pour me détruire, Olivier,
1: oui.
2: Véritablement. C'était bon, surtout qu'aujourd'hui, je suis quand même en activité professionnelle. J'ai une direction commerciale d'une usine, donc ce n'est pas rien. Donc, je veux dire, il faut avoir, entre guillemets, la tête fraîche. J'ai des projets, j'ai mes filles. Enfin, voilà, il y a le quotidien. Donc, ça me demande finalement une concentration permanente. Et ça me demande beaucoup d'énergie. Donc je suis obligé de prioriser, en fait. Et là, aujourd'hui, j'ai de la colère, ça c'est sûr. Mais honnêtement, aujourd'hui, je me focalise sur mes priorités. Et comme je suis un bâtisseur, hein, parce que j'aime construire, et ça c'est important, ce qui m'a aussi, je pense, hein, permis de me sauver, ça a été de rester toujours en activité, déjà de continuer à travailler en baissant un petit peu la garde, bien évidemment. J'ai aussi fait une petite acquisition immobilière. Enfin voilà, j'ai quand même voulu. J'ai tout le temps été dans la construction. Voilà, j'ai toujours continué à faire un petit peu de sport, mais de manière très ralentie. J'ai écrit. Aussi, le fait d'écrire m'a permis aussi d'avoir une activité. Je me réveillais la nuit parce que j'avais des idées. par exemple. Donc je me suis vu à 3h du matin me lever, me dire écoute, mais ça, voilà, effectivement, parce qu'il y avait des souvenirs qui me revenaient au fur et à mesure que j'écrivais. C'est pour ça que l'écriture a été pour moi salvatrice, parce qu'elle m'a permis de revoir des scènes, Olivier, que j'avais complètement zappées. D'ailleurs, je l'ai confirmé auprès de mes tantes, j'ai dit, bah, écoute, est-ce que c'est... Elle me dit, oui, effectivement. Et ça, je ne sais pas pourquoi, mais mon cerveau l'avait éludé, de la violence dure. Hein. Donc voilà. Et en fait, l'écriture m'a aussi permis de libérer des souvenirs que j'avais totalement enfouis, totalement enfouis, totalement enfouis.
1: Des souvenirs, ça, justement, déjà de rapports corrosifs, toxiques de ton
2: totalement.
1: Enfance.
2: Oui, totalement. Ouais, ouais, des scènes de violence, des scènes de chaos. Des scènes de chaos, littéralement, d'ailleurs, que j'aborde, voilà. Mais effectivement, c'était des, et d'ailleurs, j'ai demandé confirmation à mes tantes. J'ai dit, mais est-ce que maman, elle a bien des lunettes de soleil, un exemple, hein? Oui, en fait, voilà. Donc, en fait, bon, pour cacher des bleus, hein. Bon, voilà. Donc, effectivement, bon, et ça, c'était des souvenirs que j'avais littéralement disparu oui. au fond de moi. Et qu'en écrivant, en discutant avec mon thérapeute sur Marseille, on a fait ressurgir. Alors, ça a été très dur, hein. J'ai pleuré toutes les larmes de mon corps. Mais aujourd'hui, et vous voyez, tu vois aussi, Olivier, j'ai aussi voulu reprendre contact avec ma mère, en fait. Mais je sais très bien que si je le fais, je deviens le bourreau, en fait. Vous voyez, parce qu'en fait, voilà, je ne peux pas reprendre contact. J'ai eu envie de tendre la main, mais...
1: Pourquoi vous deviendriez le bourreau?
2: Parce qu'en fait, aujourd'hui, on est dans un environnement, c'est un environnement qui est hyper toxique. Et dès lors que chaque fois que je tendais la main, au final, je me reprenais des violences qui sont inimaginables. Et je suis sûr que ma sœur, par exemple, monte ma mère, en fait, contre moi.
1: Oui, mais donc, c'est votre mère, le bourreau, ce n'est pas vous. Vous êtes la victime de tout ça.
2: Oui, totalement. Bah oui, totalement.
1: Mais j'ai
2: plus envie, honnêtement, Olivier. J'ai trop été... et puis, aujourd'hui, je préfère me concentrer sur des choses essentielles. On l'a évoqué hier, hein, sur mon épouse, sur mes filles, ma famille, ma belle-famille, mon travail aussi, mes amis. Donc, ce qui compte vraiment, des rencontres que je rencontre même dans le TGV. Vous voyez, parfois, j'ai des rencontres qui sont furtives, mais elles sont tellement enrichissantes. Et en fait, c'est ça, aujourd'hui, ma vie, en soi. Vous voyez, et je vis de là.
1: Et je sais que, alors pour vous donner un petit renseignement tout de même utile, vos parents ont beau vous faire du chantage à l'héritage, vous savez que voilà, c'est impossible de déshériter ses enfants.
2: Après, je suis d'accord. Oui, mais effectivement, c'est pas moi aujourd'hui.
1: Ça n'est pas un sujet, mais quand même, ça, vous voyez, faire un chantage. Oui. À l'un de ses deux enfants autour de cela, ça traduit quelque chose d'encore plus petit, mesquin, méchant.
2: Mais plus, voilà. Mais Olivier, juste plus loin que ça, au-delà de la partie financière, parce que ma carrière, je me la fais moi, et c'est moi-même qui, voilà. Mais c'est pas ça. La question, elle est surtout que au niveau, on n'existe plus pour ses propres parents, qu'on a tout fait. C'est-à-dire qu'en fait, on est rayé. Bon, au-delà de ça, et en fait, c'est ça qui est le plus violent en soi, c'est qu'en fait, on a, du jour au lendemain, surtout malin, on n'existe plus. Voilà, je suis aujourd'hui rayé, en fait. Et en fait, c'est ça le pire, c'est que au-delà de la partie, qu'on peut échanger éventuellement, mais c'est surtout la partie administrative. C'est-à-dire qu'en fait, aujourd'hui, de deux enfants, ils n'ont plus qu'un, quoi. En fait, je n'ai jamais existé, malgré tout ce que j'ai pu porter toute ma vie. Mm-hmm. C'est ça le truc.
1: Sans que ça soit de votre faute, en plus. C'est ça qui est dingue.
2: C'est ça. C'est parce que la seule chose qu'on peut me reprocher, c'est d'être tombé malade, en soi. Ça paraît pas compréhensible de la manière, mais c'est véritablement ce qui s'est passé. En quasiment 18 mois, j'ai fait plus de 25 séances de thérapie. Parce que c'est quand même, c'est pas rien, en fait. Ça touche l'intime, ça touche ses propres parents, et du jour au lendemain de ne plus exister, ça perturbe, je dirais, les tripes. Néanmoins, le fait d'écrire, ça m'a permis de dire, écoute,
1: bien sûr.
2: Alors effectivement, ma vue s'est dédoublée, Mais en tous les cas, elle m'a rendu la vue.
1: Mmh. Mais vous savez,
2: tu vois la question. Ça permet aujourd'hui. Aujourd'hui, grâce finalement au fait que ma vue s'est dédoublée aujourd'hui, et grâce à ce traumatisme, parce qu'on peut appeler ça un traumatisme, eh ben j'ai retrouvé la vue.
1: Mmh. J'écris dans le dernier bouquin, mon premier roman qui est sorti en janvier, Le syndrome de l'imposteur. Et j'écris qu'il est vraiment incontournable quand on est adulte. De revenir sur son enfance et sur son adolescence. Je compare cette partie de la vie à un drap blanc, immaculé, mais où il y a des traces, et des traces parfois importantes, hein, des traces sanglantes, des traces voilà, qui peuvent être aussi comme si on avait marché sur ce tapis, comme si on ne l'avait pas respecté, et qu'il est très important de laver ce drap. Je le compare à ce drap parce que je trouve que c'est plus facile. Il est carrément important de revenir sur cette période de sa vie. Et puis, parce que l'enfance et l'adolescence sont deux périodes de notre vie des plus importantes, car c'est là que nos fondations commencent à se construire, et à l'adolescence et à l'âge de jeune adulte vraiment se solidifient. Et si ces fondations poussent d'une manière tordue, il est impératif de revenir dessus et de tout redresser. Et quelque part, c'est ce que vous avez fait avec vos parents aujourd'hui, qui, même s'ils vous ont rayé de la carte, moi, je ne dirais pas qu'ils vous ont rayé de la carte, parce que ils se sont vraiment acharnés sur vous. Et finalement, ce sont eux qui portaient le plus d'importance au lien que vous aviez ensemble. Vous l'avez coupé, Eric.
2: Totalement.
1: Et ça, c'est quelque chose dont ils sont incapables.
2: Et oui, je suis d'accord, totalement.
1: Vous aurez encore des nouvelles d'eux, vous croyez?
2: Alors, des nouvelles d'eux aujourd'hui, bon, moi, je ne cherche plus à en avoir. Alors, les seules fois où j'ai eu des contacts avec, ça a été des messages menaçants, glaçants. Et honnêtement, je n'ai pas envie d'en prendre. J'en ai plus envie d'en prendre. Et, et à ce moment, quand bien j'en ai, c'est tout le temps, encore une fois, pour faire culpabiliser. Je vous ai dit les derniers messages que j'ai eus de cette sœur. Ça a été de finalement, bon, je suis toujours en soi. Hein, déjà de pas prendre mes nouvelles. Bon, ça, c'est pas. J'ai bien compris le fond, mais c'est surtout la forme, me faire culpabiliser, que je m'occupe pas de mes parents. Donc, au final, les seuls, je dirais, les seuls rapports que j'ai aujourd'hui, c'est de la culpabilité, en fait.
1: Oui, mais que vous êtes en train de réduire à...
2: Totalement, d'essayer, bien sûr. D'accord. Totalement, parce qu'aujourd'hui, je ne peux pas, si vous voulez, je ne peux plus revivre ce que, et comme tu le disais hier à juste titre, et quand bien même je venais à voilà, ça reviendrait. C'est ancré dans un mécanisme.
1: Et vous savez pourquoi ?
2: Je ne sais pas.
1: Non. Parce qu'aujourd'hui, vous êtes aussi... Le symbole de la réussite. Vous êtes le symbole de l'amour avec votre femme, avec vos filles. Vous êtes le symbole d'une vie quelque part réussie, même s'il y a eu cette maladie qui a bien évidemment fait basculer votre vie. Mais à leurs yeux, ce symbole est intolérable, inacceptable. Vous voyez ce que je veux dire ? Je pense que ce sont des gens qui ne peuvent pas supporter votre réussite et professionnelle et personnelle. Donc voilà d'où partent ces rapports toxiques. Et je pense que même dans votre enfance et dans votre adolescence, l'intelligence qui vous habitait déjà était un objet de jalousie déjà qui s'est installé dans le cœur et dans la tête de vos parents.
2: Olivier, tu as raison, parce que bon, moi, honnêtement, quand on était entre quatre murs, c'était irrespirable. D'ailleurs, moi, j'ai des amis qui aujourd'hui découvrent mon manuscrit et me disent mais je pensais pas que c'était aussi aussi malheureux, parce qu'à aucun moment tu l'as transpiré. Et en fait, c'est un peu ça aussi qui rejoint ce que tu dis, c'est-à-dire que les moments de lumière que j'ai eus, je les ai exploités à fond, en fait. Hein, voilà, j'ai toujours aimé la vie, et je l'aimerai toujours, quoi qu'il arrive. Voilà, parce que et effectivement, de très tôt, et c'est peut-être ce qui me sauve aujourd'hui, c'est que de très tôt, j'ai puisé de la ressource sur des éléments très, très simples, en fait. Mm-hmm. Et ça, pour moi, je suis très vite arrivé, j'ai très vite compris qu'il y avait une toxicité qui était familiale et qui était entre les quatre murs. Donc, j'ai fait ce qu'il fallait, hein, pour ma mère. Mais derrière ça, chaque fois que j'avais le soleil, au final, ben, j'allais, et c'est ce que je fais toujours aujourd'hui. Et je crois que c'est ce qui m'a toujours sauvé quelque part. Ouais. Et c'est ce qui m'épargne aujourd'hui, parce qu'au final j'ai toujours été vers la lumière, en fait, et toujours les petits moments que j'avais, j'ai respiré à fond. Alors après, je savais que c'était la galère à la maison, mais c'est pas grave, je savais que le lendemain je repartais avec les collègues, etc.
1: On va être obligé de conclure, mais je le répète, personne n'est la propriété de personne, nos enfants ne nous appartiennent pas. Ça, il faut bien que celles et ceux qui ont du mal avec cette idée le comprennent bien. Nous ne sommes la propriété de personne. Et au final, je pense aujourd'hui que la vie est belle pour toi, Eric.
2: Oui, tout à fait. Elle sera de plus en plus belle, j'en suis sûr. Genre, surtout si la santé marche bien, oui. Visiblement, ça prend cette trajectoire. Mais honnêtement, aujourd'hui, alors c'est pas évident, parce que j'ai le passé qui ressort, mais je veux dire, aujourd'hui, ça va mieux, même à l'intérieur de la famille. Je veux dire, on n'a plus de tout va mieux, en fait.
1: Ben oui,
2: tout va mieux, tout s'est réglé.
1: Mais oui, les mauvaises graines ne sont plus là pour pourrir les autres plantes.
2: Exactement, et je me sens aujourd'hui fort, aujourd'hui, et oui. Ça c'est important. Et vraiment, si je peux aussi aider, etc., donc voilà, donner des encouragements, parce qu'il y a des personnes qui sont aussi dans des milieux toxiques, il y en a beaucoup, on a aussi parlé hier, Olivier, et c'est vrai que parfois, ben, il faut, alors moi ça a été un travail très difficile, qui est toujours en cours. Néanmoins, il faut se faire aider. Hein, ça, c'est, parce que quand on est issu d'une famille toxique, on n'est pas capable de prendre une décision tout seul, puisqu'on est dedans, on est né dedans, en fait. Hein, oui. Donc on n'a pas. Mais quand on est aidé par un externe qui n'est pas issu de la famille, ben, au final, lui, il donne le cap. Et oui. Véritablement, ça, c'est important aussi.
1: Nous avons la chance aujourd'hui que cette science ait avancé considérablement depuis des dizaines d'années, et puis finalement, depuis Freud, depuis tant d'années. Et vraiment, l'idée d'aller voir un psy ou d'aller voir un psychiatre, je sais que beaucoup pensent encore que c'est quelque chose qui ne leur servirait pas, mais ils se privent de quelque chose qui est extraordinaire et qui peut être révélateur de plein de choses, parce que nous sommes incapables d'ouvrir des portes auprès desquels nous passons, mais que nous ne voyons pas. Et c'est là tout le travail des psys que l'on peut aller voir, qui nous aident et qui nous guident. Merci Eric.
2: Merci beaucoup,
1: j'avais
2: Olivier,
1: encore
2: pour ces l'attention.
1: J'avais encore ces questions.
2: Ça me touche beaucoup, qui m'ont touché. Merci Olivier.
1: Mais oui, et je pense, comme tu l'as dit, qu'il y a beaucoup de personnes qui souffrent de rapports toxiques venant de leurs parents ou venant de leurs grands-parents, en tout cas de gens importants.
2: Ou leur conjoint,
1: exactement. Ouais. Donc voilà, encore une fois, vous n'appartenez à personne et vous êtes libre de prendre des décisions qui sont sûrement parfois, qui paraissent parfois impossibles et synonymes d'une culpabilité. Mais qu'Éric, ce soir, eh bien, vous montre et vous prouve qu'il est possible de l'effacer, cette culpabilité. Merci Éric.
2: Merci Olivier pour tout. C'est très aimable. Bonne continuation.
1: Merci, porte-toi bien. Et,
2: merci beaucoup.
1: On embrasse toute ta famille aussi. Bonsoir Éric.
2: C'est très gentil. Merci beaucoup.
1: Merci.
2: À bientôt Olivier.
1: À bientôt.
2: Au revoir.
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0: C'est Alexandre Desplat qui nous interprétait The King's Speech, le discours du roi. Il est 21h38, 39 même, vous êtes sur RCF Notre-Dame, vous pouvez nous appeler au 01 56 56 44 44 et je serai ravi de partager ces mots avec vous, une discussion avec vous. Nous accueillons maintenant Marie. Bonsoir Marie.
1: Bonsoir Olivier.
0: Bonsoir, d'où nous appelez-vous Marie ?
1: Angers.
0: Angers, très bien. Et quel âge avez-vous ?
1: J'ai 31 ans.
0: 31 ans. De quoi voulez-vous me parler, Marie ?
1: Alors, j'étais intervenue la semaine dernière pour parler de la venue du pape, qui m'avait beaucoup touchée.
0: Oui.
1: Et hier, un certain Olivier a participé à l'émission et a parlé de son changement de vie, qu'il va quitter le monde pour habiter chez des bénédictins.
0: C'est aujourd'hui.
1: Et ça m'a beaucoup touchée, oui. Puisque moi-même, je vais changer de vie aussi. Je vais rentrer dans le tiers-ordre franciscain.
0: D'accord. Alors, comment tout cela s'est-il déclenché, construit ?
1: Alors, j'en ai parlé un peu avec Hélène, votre assistante, tout à l'heure, hier. Et je lui disais que c'est depuis que je suis toute petite, quand j'ai eu 7-8 ans, mes parents ils m'ont déposé chez les franciscains à Cholet, puisqu'ils venaient d'emménager. Dans un ancien carmel et donc ils ont commencé à faire des activités pour les jeunes, donc les enfants, les adolescents et même les jeunes adultes de 17 à 35 ans. Mmh. Et du coup j'ai participé à ces groupes de partage et d'échange avec les jeunes et j'avais 7-8 ans et j'avais beaucoup aimé les camps que j'avais vécu, donc j'ai demandé à mes parents de continuer à m'emmener et c'est ce qu'ils ont fait et de 13 à 16 ans je suis rentrée dans un groupe qui s'appelle le groupe Sainte-Élisabeth, qui existe encore aujourd'hui, pour les filles de 13 à 16 ans. Et il y avait un frère franciscain qui nous proposait de faire une enquête vocationnelle pour savoir un peu ce que Dieu attend de nous dans notre vie, à l'aide d'un exercice tout simple, la scrutatio avec la Bible, un travail personnel avec la Bible, un dialogue qu'on fait avec, entre nous, notre cœur, et la Bible et la parole de Dieu. Donc pour savoir ce que Dieu nous dit. Et je faisais une scrutation par mois pendant 3 ans. Voilà, donc ça a été un vrai éclairage pour moi dans ma vie.
0: Oui.
1: Et ça a continué après, puisqu'il y avait le groupe des jeunes, justement, la jeunesse franciscaine, qui permet de s'engager plus profondément dans la spiritualité franciscaine, mais aussi dans le refus de Satan, le oui à l'Esprit Saint et à la vie. Et donc cet engagement que j'ai posé à plusieurs reprises entre mes 17 et mes 30 ans, eh bien, ça m'a permis de grandir aussi dans cette spiritualité franciscaine. Et pour ceux qui ne connaissent pas le tiers-ordre franciscain, en fait, c'est qu'il y a 3 ordres chez les franciscains. Le premier ordre, ce sont les ordres franciscains frères, l'ordre des frères franciscains, donc plutôt les frères et les prêtres, qui sont franciscains, en fait, des moines qui vivent dans un couvent. Le deuxième ordre, c'est les Clarisses, qui suivent Sainte-Claire. Et le troisième ordre, il est né de laïcs qui étaient proches de Saint-François et Sainte-Claire, qui ont demandé à vivre dans la spiritualité de Saint-François tout en restant dans le monde. Et donc, c'est à cet ordre-là que je prétends entrer bientôt à faire mes vœux temporaires pour la première fois avec 5 autres personnes.
0: Oui.
1: Dimanche prochain à la messe du matin.
0: D'accord, dimanche prochain, donc vous allez faire vos vœux temporaires.
1: Vœux temporaires qui vont durer 1 an.
0: Oui.
1: Et l'année prochaine, je referai un point avec la communauté, avec ce que j'ai dans le cœur aussi, si Dieu m'éclaire encore dans cette voie-là.
0: Oui.
1: Et je devrais réécrire une lettre qui prononcera des vœux supplémentaires et je vais faire des vœux temporaires pendant 3 ans, tout en étant formée aussi à côté. Et au bout de 3 années de vœux temporaires d'un an, je ferai des vœux perpétuels qui seront pour toute la vie.
0: Donc, alors, parce que il faut que je comprenne, et je pense que toutes celles et ceux qui vous écoutent ne sont pas tous érudits et spécialistes de la religion, lorsqu'on fait ces vœux temporaires, cela veut dire que on s'implique plus, on va rejoindre les sœurs régulièrement, on fait un travail avec elles, ou on est obligé, enfin en tout cas, on fait à nouveau ces vœux temporaires un an plus tard. Qu'est-ce que l'on fait durant cette année ?
1: Ah d'accord. Alors en fait, cette année, j'étais en formation et du coup, j'assiste à des rencontres mensuelles au couvent des frères franciscains qui sont animés par les gens du tiers-ordre franciscain.
0: Oui.
1: Donc qui sont dans le même ordre que moi, qui ont déjà prononcé des vœux, donc qui sont habitués et qui sont organisés pour... Il y a un conseil qui s'occupe de l'organisation avec quel topo, quels enseignements, quel temps de louange, quel thème de week-end, voilà, quel temps on peut avoir aussi avec les frères, parce qu'eux, ils ont une vie aussi à côté.
0: Oui, mais vous êtes dans la vie civile, nous sommes d'accord.
1: Oui, nous sommes tous dans la vie civile.
0: D'accord.
1: Tout le tiers ordre franciscain est dans la vie civile.
0: D'accord. Et donc, vous renouvelez donc vos vœux temporaires l'année d'après.
1: Mm-hmm.
0: Donc, je suppose, même programme pendant un an.
1: Alors, le programme change un peu, puisque
0: oui.
1: La formation, elle est sur 3 ans, du coup, avec le...
0: Oui.
1: Enfin, là, 3-4 ans. Et du coup, les sujets changent.
0: Oui, oui, vous avancez comme un cursus universitaire, voilà. On dira.
1: Oui, un petit peu. En fait, par exemple, le week-end dernier, on s'est réunis avec tous ceux qui se forment et tous ceux qui vont faire leurs vœux temporaires ce dimanche.
0: Oui.
1: Et on a parlé de l'Eucharistie et Saint-François. Saint-François et l'Eucharistie.
0: D'accord.
1: Donc, c'est aussi avoir une approche de Saint-François. Qu'est-ce que lui pensait de la vie et nous, comment on peut se l'approprier pour notre vie actuelle.
0: D'accord. Et vous êtes nombreux et nombreuses à prononcer ces vœux ?
1: On va être 7.
0: 7.
1: Ouais, 7 à Cholet.
0: Mmh, à Cholet. Vous avez le sentiment qu'en ce moment, alors peut-être vous ne savez pas, mais je pose cette question, moi j'ai l'impression qu'il y a un regain d'intérêt et il y a plus de vocation chez les jeunes avec... la venue du pape dernièrement, oui. Beaucoup de personnes ont été touchées. Et est-ce que cela se traduit dans le nombre de personnes qui déclenchent leurs vœux comme vous et parce que j'ai ce sentiment.
1: Oui, c'est vrai que moi aussi j'ai le sentiment qu'il y a un regain de vocation chez les jeunes. D'autant plus quand on voit le nombre de catéchumènes qui arrivent à la porte de l'église. Et après, pour ceux qui sont avec moi candidats aux vœux temporaires de ce dimanche,
0: oui.
1: On a tous déjà baigné dans la foi depuis plusieurs années. Ça ne vient pas du pape.
0: Et, oui, oui, avoir, non, mais je me doute. Pour
1: ouais. Ces vœux de ouais. Ce dimanche, il faut au moins avoir suivi la formation il y a bien plus de 6 mois. Quoi. Donc, mais c'est vrai que le pape a vraiment... jouer un rôle un peu majeur quand même pour ce regain de foi. Et je pense qu'on peut l'en remercier.
0: Oui, ce pape est extraordinaire. En tout cas, ce qu'il a provoqué lorsqu'il est venu en France, là, je pense que même, c'est pas que je pense, c'est que même des personnes qui ne croyaient pas ont été subjuguées par cette grâce, cette joie, ce peuple de Dieu qui était là, et puis la personnalité de ce pape. Donc là, maintenant, vous allez prononcer ces vœux temporaires. Vous êtes pressé que ce cursus se fasse. Est-ce que c'est une attente qui n'est pas frustrante, qui ne dure pas trop longtemps ?
1: Alors, parfois, il m'est arrivé de manquer de patience, pour rien vous cacher, mais j'apprends la patience, et je pense avec la Vierge Marie, puisque aujourd'hui, je ne pourrais pas prononcer des vœux perpétuels ce dimanche, par exemple. Je crois que j'ai encore besoin de temps pour que les vœux que je prononcerai pour toute la vie se fassent.
0: C'est intéressant ce que vous dites.
1: J'ai encore besoin de temps.
0: Parce que malgré cette frustration, vous convenez que vous avez encore besoin de temps.
1: Oui, c'est ça.
0: Et est-ce que, justement, dans ce besoin de temps, viennent des questions, un questionnement qui doit être très personnel, mais qui peuvent tourner autour de quoi, de quelles questions?
1: Alors au départ, c'était pourquoi moi?
0: Oui.
1: En fait, en 2024, je l'ai raconté à Hélène, je ne sais pas si elle a pu vous me donner une note. J'ai choisi d'aller me confesser parce que je le sentais pas du tout, ma vie très droite. Et j'ai fait une des confessions les plus sincères que j'ai pu faire dans toute ma vie. Et je savais que de 17h à 19h, il y avait l'adoration

0: rentrée, donc c'était la veille de son entrée.
1: Oui.
0: Il est entré aujourd'hui. Donc on peut tous penser très fort à lui.
1: Nous pensons à lui. Nous pensons à lui. Oui. Nous pensons à lui. Et moi, comme ça, voilà, qui suis loin de ce, enfin, pas, voilà, je suis croyant, hein, je suis catholique, mais moi qui suis loin de tout ce mécanisme de vocation, d'ensuite de vouer sa vie à Jésus, je trouve que ce cheminement à travers les années, eh bien, c'est quelque chose de très bien. Parce que finalement, cela donne cette certitude, cela fortifie cette certitude que, bah que voilà, que l'on appartient au Seigneur, en fait.
0: Oui, c'est vrai. Et il y a une sœur qui m'accompagne, qui est à Solesmes, à l'abbaye Saint-Issier, et elle m'envoie des lettres avec beaucoup de bons conseils qu'elle tient de sa vie de prière. Elle est moniale et elle est cloîtrée, hein.
1: Oui.
0: Donc je la vois à travers une grille quand
1: oui.
0: je vais la voir.
1: Oui.
0: Et je trouve ça magnifique aussi de voir toutes ces sœurs, tous ces frères dans des communautés comme ça, qui ont donné leur vie pour le Christ. Ça prouve vraiment que le Christ est présent à travers eux, par leur consécration. Vous voyez ce que je veux dire ?
1: Oui, oui, je vois. J'ai eu la chance de pénétrer dans une abbaye de moniale contemplative, vous devez le savoir. Donc j'ai eu ce privilège de rentrer, alors que même les familles de ces moniales n'ont pas le droit et voient les leurs à travers une grille, comme vous voyez cette moniale. Et voilà, c'est il y a quelque chose, de grand qui se passe à l'intérieur de ces monastères. Il y a.
0: Exactement, c'est vrai ça.
1: Et je pense que cela fait partie aussi. De toute la force qui peut attirer, mais en même temps stimuler encore plus la réflexion, l'apprentissage et l'étude de tout cela et renforcer en fait la foi.
0: Oui, c'est vrai que ça renforce la foi. Et je pense qu'ils peuvent faire des miracles depuis leur monastère où ils prient tous les jours.
1: Oui.
0: Vraiment, quand on voit même au Japon qu'il y a tout un couvent qui a été sauvé de la bombe atomique parce qu'ils priaient le rosaire, c'est épatant. C'est incroyable.
1: Oui, c'est incroyable. Il y a, j'ai fait ce film il y a 16 ans maintenant, des mystères de la foi. Et il y a une phrase qui m'est restée de sœur Bénédicte, qui était, alors je ne sais plus comment on appelle, la professeure, la responsable des dernières arrivées. C'est un titre spécial. Vous le connaissez, ce titre ? Enfin,
0: Non, allez-y, continuez.
1: En tout cas, elle m'avait dit, parce que je lui avais dit, vos prières vont vers qui ? Vont vers quoi ? Et elle m'avait dit que le fruit de leurs prières retomber dans le monde sans qu'elles sachent où le fruit de leur prière retombait.
0: D'accord. Et
1: c'est quelque chose qui m'avait beaucoup marqué.
0: Oui, c'est vrai que c'est marquant, parce qu'elles peuvent prier pour telle personne, mais peut-être que la grâce va tomber sur son voisin.
1: Oui, voilà. et j'ai entendu dans cette phrase... Que le fruit de cette prière pouvait aussi tomber sur des personnes qui ne croyaient pas, vous voyez ? Donc j'ai trouvé ça très puissant.
0: C'est vrai.
1: J'ai une dernière question à vous poser. Votre famille, comment réagit-elle à cette vocation, cette envie de passer de l'autre côté, de quitter, comme le disait Olivier hier, ce monde et d'en rejoindre un autre totalement différent.
0: Alors, j'en ai parlé avec mes parents. Ma maman est très fière.
1: Oui.
0: Et ce qui ressort aussi de mes frères et sœurs aussi, c'est la confiance. Vraiment.
1: La confiance.
0: Voilà, oui, c'est comme une paix.

0: Et en fait, une grande paix.
1: Ils sont heureux pour vous.
0: Voilà, oui, tout à fait.
1: Ouais. Donc
0: Et moi,
1: c'est.
0: je suis heureuse aussi de trouver ma vocation.
1: Oui. Et puis vous devez être heureuse de voir votre choix enfin validé. En tout cas, ça va plus loin que validé par les vôtres. Qu'ils
0: Oui, voilà,
1: respectent ce
0: c'est pas rejeté
1: choix.
0: du coup comme Eric.
1: Comme.
0: Eric, c'est Eric qui a parlé juste avant.
1: Oui, ouais,
0: Oui, par
1: exactement.
0: rapport à sa famille, c'est compliqué. Moi,
1: Oui, oui, oui.
0: j'ai pas de problème comme ça.
1: Vous avez une famille donc qui est heureuse pour vous et cela doit vous rendre encore plus forte.
0: Bon.
1: Très bien, en tout cas, merci mille fois. J'étais ravi d'échanger avec vous, Marie. Vous voulez rajouter quelque chose ou voilà.
0: Eh bien, merci de prier pour moi avec les 6 autres personnes de ce dimanche pour la messe de 9h30 à Cholet.
1: À Cholet. Très bien. Et si vous êtes dans la région de Cholet, eh bien.

0: crois que vous aimez recevoir des petits colis.
1: Oui, oui. Des colis, oui, des lettres, oui.
0: Des lettres, très bien.
1: Bon, nous recevons des colis aussi, nous recevons des cadeaux.
0: Donc, c'est beau.
1: C'est très mignon, c'est très beau, très touchant. Mm-hmm. Prenez soin de vous. Merci à vous. Merci à vous. Au revoir.
0: Au revoir.
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1: Toujours très intéressant d'échanger avec une jeune femme qui dont on sent dans les mots la certitude en même temps qu'une sérénité et une joie qui est là, qui est bien présente. Finalement, je pense que c'est ce que l'on appelle la grâce. C'est comme cela que, en tout cas, moi qui, vous le savez, je ne suis pas un professionnel, un fin connaisseur de tout cela, mais de la position où je suis, pour moi, c'est ça, la grâce. Et cela fait du bien d'échanger avec quelqu'un qui part sur ce chemin immense. Il est 22h sur RCF Notre-Dame. Vous pouvez continuer à nous appeler au 01 56 56 44 44. Et vous pouvez nous écrire aussi à libreantenne@rcfnotredame.fr. Voilà. Nous accueillons Benoît maintenant. Bonsoir Benoît.
3: Bonsoir Olivier.
1: Bonsoir. D'où m'appelez-vous, Benoît ?
3: Je suis de Bordeaux.
1: De Bordeaux. Et quel âge avez-vous ?
3: J'ai 34 ans.
1: 34 ans, d'accord. De quoi voulez-vous que nous parlions ?
3: De la posture de l'homme lorsque nous sommes victimes de violences physiques, verbales et de violences aussi sexuelles. C'est une posture qui est délicate de nos jours et qui n'est pas facile à aborder, je trouve.
1: Oui, ça n'est pas difficile à aborder. Mais je pense que lorsque l'on décide de l'aborder, je pense que c'est pour soi, mais c'est aussi pour les autres, non ?
3: Exactement, c'est une grande libération. Moi, je suis sorti du silence après 20 ans de secret où personne n'était au courant de l'enfer que j'ai vécu. Je suis sorti du silence, alors c'est une libération pour moi. Je suis quelqu'un encore de très connecté et j'ai fait une vidéo sur un réseau social pour sortir du silence. C'était un peu mon mode de communication.
1: Oui.
3: J'ai reçu énormément de messages de gens que je ne connaissais pas qui m'ont apporté beaucoup de soutien et qui aussi, certains m'ont témoigné d'avoir souffert comme moi. Donc effectivement, je pense que c'est ma parole et c'est aussi la parole de beaucoup de personnes et notamment du coup de beaucoup d'hommes aussi, effectivement.
1: Oui, c'est le cas de beaucoup de personnes, vous avez raison. Malheureusement, filles comme garçons, femmes comme hommes, qui souffrent aujourd'hui encore dans leur chair de ce qu'ils ont vécu lorsqu'ils étaient enfants, adolescents, et qui n'ont pas encore révélé, qui portent toujours ce poids de ces violences vécues. Et je crois que c'est très courageux de votre part d'en avoir parlé, parce que je suis certain que cela améliore la possibilité pour d'autres de le faire, en tout cas, voient qu'ils ne sont pas seuls.
3: Certains se disent, pourquoi pas moi, en fait, au final, pourquoi moi aussi je ne sortirai pas du silence. C'est pas facile de sortir du silence.
1: Non.
3: Il faut d'abord être, je pense, faire un travail sur soi-même de reconstruction, de résilience et de dire stop, maintenant c'est ma vie que je prends en main, mais qu'une seule vie, on n'aura pas une seconde vie en joker et moi c'était du coup la raison pour laquelle je suis sorti du silence, quoi, effectivement.
1: Et je voulais savoir si cela vous avait fait du bien.
3: Cela m'a fait du bien et cela a surtout changé la relation avec ma fille. Alors moi j'ai subi des violences sur de la part de mon géniteur de mes 6 à 11 ans. Je n'ai rien dit, j'ai caché des stigmates, j'ai caché des blessures. Et l'arrivée de ma fille a provoqué pas mal de choses.
1: Oui.
3: J'ai mis 6 ans pour sortir du silence, ça a été un long travail. Et je me sens léger, je me sens plus léger depuis que j'ai

0: réponse à une question de la part de mon géniteur qui m'a enlevé énormément de poids sur les épaules. Mais maintenant, je me sens bien et la relation de ma fille s'est nettement améliorée, effectivement.
1: Vous parlez de votre père biologique. Hein,
0: Exactement. Ouais. Ouais.
1: Vous n'avez pas parlé de cette question. Elle est intime. Vous la gardez pour vous ou vous
0: pas
1: voulez...
0: du tout. D'accord. Pas du tout. En fait, c'est une question qui m'a beaucoup hanté pendant des années. Oui. Et en fait, un jour, sans prévenir, ben, je suis allé le voir parce que je savais où est-ce qu'il habitait. Je connaissais son travail, ses horaires. J'étais vraiment obsédé, omnibulé par vie, par cette question. Et je suis allé le voir sans prévenir, de homme à homme. Et la question et la réponse, c'est jamais il m'a voulu et jamais il me voudra en tant qu'enfant. À partir du moment où ça a été dit, en fait, ça a été d'une libération d'un poids énorme.
1: Oui, mais en quoi cela justifiait ce qu'il vous a fait vivre il ne vous a jamais voulu et ne vous veut pas comme enfant, mais... Il n'y a aucune justification au reste.
0: Non, je pense qu'il n'y aura aucune justification des actes qu'il a fait, mais toujours est-il qu'on est vraiment en position de pourquoi moi,
1: pourquoi
0: moi en fait, pourquoi moi et pas un autre. C'est horrible de dire ça, mais pourquoi moi, sachant que je suis fils unique. Et la réponse à cette question, elle a été vraiment, en fait, je le savais. Le voir, en fait, il a vraiment dit de sa propre bouche et l'entendre, sa voix dire cette phrase, c'était comme une libération parce que c'est quelque chose dont j'étais persuadé au fond de moi, mais je n'avais pas eu sa révélation à lui, en fait. Vous voyez ce que je veux dire ?
1: Oui. Ouais.
0: Et c'est plus dans ce sens-là où, en fait, ok, ben c'est quelque chose dont j'étais persuadé, donc c'est la vérité. Ok, sachant que je ne l'ai pas induit vers la question... C'est lui qui est venu tout seul à ce sujet. Donc ça prouve que je pense qu'il a été sincère. C'était d'une libération extraordinaire. Oui. Pourtant, c'est une phrase qui est horrible. Enfin, quand j'en parle maintenant à mes amis...
1: C'est horrible.
0: C'est quand j'en parle à mes amis sur un schéma de vie classique, alors, entre guillemets, bien sûr. Hein,
1: oui.
0: Mais pour eux, c'est une phrase qui est horrible. Mais pour moi, c'est une phrase qui est juste peut-être horrible. Mais
1: qui vous
0: fois,
1: libère.
0: Bien sûr, qui prend un poids énorme, effectivement.
1: Oui. Est-ce que... Parce que lorsque vous me parlez de ça, moi qui suis père aussi d'une fille comme vous, qui est un peu plus âgée sans doute que la vôtre, mais bon voilà, je suis père. Et c'est quelque chose que je ne peux même pas comprendre, même lorsqu'on me dit que ces êtres souffrent d'une maladie, C'est vraiment quelque chose, vous voyez, je suis ouvert sur beaucoup de choses, mais j'ai du mal à entendre quelle justification peut-on apporter à cela. Et vous êtes-vous posé des questions tout au long de ces années sur ce père biologique qui, si il a fait ça à son fils, eh bien, pouvait le faire à d'autres enfants.
0: Exactement, alors... J'ai fait des recherches de mon côté et je sais qu'il a fait d'autres enfants. J'ai eu des échos de choses. Néanmoins, je ne sais pas si c'est vrai, je ne veux pas savoir.
1: Oui.
0: Moi, de mon côté, j'ai entamé une démarche de reconstruction qui est en train de se finaliser sur du reste du temps. Mais pour autant, effectivement, c'était la raison pour laquelle je suis sorti du silence parce que légalement, en fait, il a encore les droits de vie. Sur sa petite fille, mais il la verra jamais.
1: Non,
0: il verra jamais ma fille.
1: Bien sûr.
0: Et en fait, c'est un peu le déclic de c'est quelqu'un qui n'est pas bien. J'ai porté son nom, parce que maintenant, j'ai changé de nom, j'ai pris le nom de ma maman.
1: Vous avez porté son nom à un moment ?
0: Ah oui, j'ai porté son nom jusqu'à mes 33 ans. Hein, donc,
1: d'accord.
0: Jusqu'à la dernière. Et là, j'ai réussi à changer de nom et prendre le nom de ma maman. Ma fille. Porte le nom de sa mère, donc même pas mon nom, il était hors de question qu'elle porte mon nom.
1: Oui.
0: Et maintenant, moi, je n'ai plus aucun lien direct avec lui, sauf le côté biologique, sanguin, entre guillemets. Mais,
1: oui.
0: mais effectivement, c'est rien ne justifie un tel comportement.
1: Rien ne justifie un tel comportement, puisque vous avez subi des violences physiques, psychologiques et sexuelles de la part de ce père biologique.
0: On parle plus de la corruption sur mineur parce qu'il n'y a pas eu de geste direct sur moi. C'était beaucoup de l'exhibitionnisme.
1: D'accord.
0: À cause de la loi, on parle de la corruption sur mineur. On ne parle pas d'agression sexuelle simple ou grave ou même de viol. C'est
1: d'accord. On parle de quoi ? J'ai pas très bien compris. On parle de corruption.
0: De corruption sur mineur.
1: De corruption sur mineur, d'accord. C'est la première fois que j'entends ce terme. Donc,
0: Mais moi aussi, c'est le terme que m'a dit, l'avocate qui m'a un peu suivi sur mon affaire.
1: Oui.
0: Pour moi, ça reste une agression sexuelle. Enfin, ça reste de la violence sexuelle.
1: Ben oui.
0: À quel moment on va réveiller son enfant de 6-7 ans pour faire ce... Alors, on a l'antenne, hein, je ne sais pas si je peux dire des choses aussi crues, mais on ne peut pas faire ce style de choses. On ne peut pas forcer un enfant, le réveiller en pleine nuit, le forcer à voir quelque chose qu'il y a à ça, alors qu'on n'a pas demandé. Vous voyez ce que je veux dire ?
1: Je pense que toutes celles et ceux qui nous écoutent peuvent très bien imaginer l'exhibitionnisme et puis les gestes, enfin tout ce que
0: exactement.
1: Ce type de monstre peut faire.
0: Exactement.
1: Être réveillé en pleine nuit. Pour voir ça de la part de son père biologique, quel cauchemar. Comment se construire, et j'ai envie de dire se reconstruire
0: La construction, elle s'est faite, alors le cerveau est très bien fait, à la fois très mal fait. On va imaginer un coffre, du coup mon cerveau il a stocké toutes ces informations et toute cette souffrance dans un coffre fermé à triple tour. La clé a été jetée dans les bois, on va imaginer. Puis un beau jour, je deviens papa et puis je comprends qu'en fait, le rôle de père, du coup, c'est pas du tout ce que j'ai vécu moi en tant qu'enfant. Et il y a des choses qu'on ne peut pas faire. Ça laisse des séquelles, ça laisse des traces, ça laisse beaucoup de traces. Et dans mon trace, c'était le point que j'étais incapable de toucher la peau de ma fille. Je ne pouvais pas, mes doigts ne pouvaient pas rentrer en contact avec ces parties intimes.
1: Oui.
0: Quand il fallait appliquer de la pommade ou de la crème, c'était via un coton ou via une lingette réutilisable. Vous voyez, c'est des petits mécanismes d'autodéfense qui réapparaissent quand on devient père et qui me disent, là, en fait, il y a un problème. Il y a un problème.
1: Ouais, je vois parfaitement.
0: Tout enfant adore prendre la douche avec son papa et sa maman. Moi, j'étais en maillot de bain. Mm-hmm. Ma fille était nue dans mes bras, voilà. Mais moi, je ne pouvais pas me montrer nue devant elle. Et ça a toujours été le cas. Et en fait, il y avait plein de petits traumatismes, plein de mécanismes d'autodéfense qui apparaissent, qui, effectivement, je pense qu'il y a un problème. La reconstruction, elle se fait via une thérapie. Il y a eu une grosse thérapie avec des professionnels de la santé mentale, des thérapies EMDR. La reconstruction, je pense qu'on est acteur de sa propre reconstruction. On peut pas se faire forcer à se reconstruire. J'ai eu l'occasion d'en parler beaucoup autour de moi. Si la personne en face n'est pas prête à se reconstruire toute seule, ça risque d'être compliqué. Et moi, ça, j'ai mis du temps à le comprendre. Quand on passe de passif à actif, hein, faut être acteur de sa santé. À partir du moment où je décide de me bouger, la reconstruction, en fait, elle a commencé comme ça.
1: Et la reconstruction passe, comme vous le dites, obligatoirement, à un moment, par libérer la parole et échanger avec quelqu'un qui va vous aider à structurer cette reconstruction. Je pense que comme une addiction, où l'on pense longtemps que l'on va pouvoir s'en sortir seul, c'est impossible.
0: Et c'est une fois qu'on a tout essayé, hein, qu'on se rend compte qu'effectivement, on a besoin d'aide, on ne peut pas s'en sortir seul. Et comme vous le dites, Olivier, ça marche aussi pour l'addiction. Et à partir du moment où j'ai frappé à des portes, à des institutions, ça a été entre 4 et 6 mois de recherche. Hein. Ça a été des recherches via des moteurs de recherche, auprès des associations. Et au final, le planning familial me prend en charge et m'oriente vers un pôle juridique pour avoir des réponses juridiques. Et puis de fil en aiguille, les choses avancent. Mais ça a été aussi me dire, est-ce que je suis légitime en tant qu'homme à être aidé. Parce qu'en fait, au final, les agressions sont beaucoup commises par les hommes sur les femmes et sur les enfants.
1: Oui.
0: Les chiffres parlent d'eux-mêmes. Et moi, je me suis longtemps posé la question, est-ce que moi, en tant qu'homme, est-ce que je suis légitime à être aidé en tant que victime ? Et c'est une question qui est importante.
1: Cette question est incroyable, surtout.
0: C'est une question qui est incroyable et je ne critique pas, je ne juge pas. Et effectivement, en fait, quand on tape au planning familial, ils font énormément de prévention, ce qui est très bien sur les femmes et sur les enfants, mais c'est vrai que du coup, on ne se sent pas forcément, si vous voulez, inclus. Parce que dans la machine juridique, ben majoritairement, les hommes, en fait, c'est eux qui commettent des atrocités.
1: Oui, oui.
0: Et à côté de ça, en fait, nous, l'homme, depuis tout le temps, c'est un peu le chef de famille, c'est on se tait en avance, on pleure pas, on serre les dents, tout va bien. On a le droit de pleurer. Ben moi, j'ai beaucoup pleuré. Et s'il faut passer par la case pleure, il faut pleurer. Il faut dire mon nom. Mais en fait, je suis un homme, mais pour autant, en fait, ben, j'ai besoin d'aide. Qu'est-ce qu'on peut faire ? Et cette question, elle est importante, effectivement, c'est ce côté un peu légitime. Et je pense que oui, en fait, au final, on est légitime à être aidé comme n'importe qui.
1: Vous êtes légitime au même titre qu'une femme. C'est une évidence. Et moi, je vais vous dire, je vais vous confesser que je pleure souvent parce que cela fait du bien de pleurer. Il faut pleurer. Je pense que ça fait partie des émotions qui doivent sortir. Voilà, j'avais du mal à comprendre pourquoi vous me parliez de légitimité, mais ça y est, j'ai compris. Parce que vous dites que souvent, ce sont les hommes qui agressent les femmes, mais je pense que telle que notre société est structurée, les hommes ont beaucoup plus de mal à parler de ce qu'ils ont vécu. Et là est sans doute l'erreur dans les chiffres qui traduisent le nombre de victimes et leur genre. Je pense qu'il y a beaucoup d'hommes aujourd'hui qui se taisent depuis toujours et qui n'en parleront jamais. Je ne sais pas ce que vous en pensez, mais...
0: Je pense qu'on il y a beaucoup d'hommes qui ne parleront pas. Il y en a certains qui se sont décidés à parler une fois qu'ils ont vu ma vidéo sur les réseaux. Moi, je suis j'ai double activité, j'ai mon travail à côté, je suis pompier volontaire.
1: Oui.
0: Dans une caserne de pompiers qui est quand même encore un secteur très masculin, même si on a des collègues féminines, et heureusement qu'on les a avec nous. Et en fait, je vois bien dans ce milieu-là, en fait, qu'on ne dit rien, on sort les dents et on avance, quoi. Ça commence à être un peu cassé, hein, tout ça, mais ça encore en fait partie, et beaucoup d'hommes ne disent rien, et pourtant, ça pourrait, je pense, sauver beaucoup de foyers, beaucoup de familles et beaucoup d'enfants, quoi.
1: Oui, ça avance, en tout cas. J'ai vraiment le sentiment que ça avance.
0: Bien sûr.
1: J'ai été l'autre jour voir un documentaire qui a été diffusé sur France 5 où il y a quatre hommes qui parlent des viols qu'ils ont subis hein, dans leur enfance, soit par leur grand-père, le voisin, l'oncle qui venait visiter le dimanche la famille, le père comme vous. Et j'ai eu ce sentiment qu'échanger déjà avec les autres victimes, hommes, faisait partie de la reconstruction.
0: Exactement. Mais après, à côté, j'ai fait beaucoup de recherches et je n'ai pas trouvé de groupe de parole.
1: Ah bon ?
0: Sur la région bordelaise. Bon, peut-être que j'ai mal cherché, peut-être, je ne dis pas qu'il n'y en a pas, mais on ne m'a pas proposé, je n'ai pas trouvé de groupe de parole. Alors, pas exclusivement hommes, mais on inclut en tout cas les hommes pour en parler. À côté de ça, j'ai eu l'immense plaisir d'être invité sur un podcast, une émission sur la région bordelaise, l'émission qui s'appellera L'amour et des hommes, sur 10 épisodes où c'est du coup réservé un peu aux hommes et sur comment on vit les choses, comment on vit la paternité, comment on vit des épreuves. Et c'est vrai que du coup, les hommes ont du mal un peu à parler, à dire ce qu'ils ressentent. Et je pense que s'il y aurait un travail de prévention, de communication autour de ça, je pense que ça aiderait beaucoup de personnes.
1: Mais nous sommes encore dans une société, on le voit, hein, parce qu'on parle encore de ce plafond de verre où les femmes, dans certains secteurs professionnels, au même cursus universitaire ou d'études, ne gagnent pas la même chose que les hommes qui ont exactement le même. Nous restons dans une société qui est encore très patriarcale et je pense que il est plus compliqué pour un homme aujourd'hui de confesser ce genre de choses. Ça reste quelque chose, je pense, pour certains qu'ils vivent comme... Alors, bien évidemment, c'est une plaie béante, mais c'est aussi une honte pour eux de s'ils étaient amenés à révéler cela. Et pourtant, je pense que il n'y a pas plus grande libération que ce que vous avez fait. D'ailleurs, vous le dites, avec la naissance de votre fille, le sens de votre vie a pris une autre envergure. Il s'est inversé parce que vous deveniez là maintenant responsable d'une vie. Et il y avait ça qui devait sortir.
0: Exactement, mais moi je pense aussi que je fais souvent référence à au deuil en fait. Le deuil ou le deuil blanc, hein, qu'on parle de deuil d'une situation, d'une personne, c'est sur plusieurs étapes.
1: Oui.
0: Il y a la colère, le déni, etc. Mais moi j'aimerais bien rajouter la honte parce que je pense que l'étape honte, pour moi, fait partie de la reconstruction.
1: Qu'entendez-vous par là?
0: Je ne sais pas si la reconstruction aurait été aussi évidente. En tout cas, est-ce qu'elle aurait été aussi parlante?
1: Oui.
0: Si je n'aurais pas eu honte de ce que j'ai vécu et honte de l'enfant qui a subi ça, exactement. C'est paradoxal de dire ça, de dire mais non. Moi, en tout cas, j'ai vécu comme ça. Je pense que le fait que j'ai eu ce sentiment de honte, c'était un peu, si vous voulez, un élément déclencheur, me dire... Derrière, si j'ai honte, c'est qu'en fait, il y a quelque chose qui couvre, qui dort sous ces draps. Il faut gratter, il faut continuer à creuser pour comprendre, en fait.
1: Et c'est l'une des étapes, c'est un peu comme ça que vous voyez cela. C'est comme une étape que l'on doit absolument vivre dans sa reconstruction.
0: Non, je pense que la reconstruction est vraiment individuelle. La reconstruction, je pense qu'elle change de quelqu'un à un autre. C'est vraiment personnel pour moi, une reconstruction. Il y a des étapes similaires qu'on y retrouve, mais après, je pense que la reconstruction, on est tous différents parce qu'on vit, on ressent tous les choses à des degrés différents. Et je pense que la reconstruction, c'est vraiment un travail très personnel et qui est différent. À quelques étapes près, mais je pense qu'il y a quelques petites étapes qui sont différentes.
1: Oui, parce que nous sommes tous uniques aussi.
0: Exactement.
1: Est-ce que cela vous a fait du bien dans cette reconstruction d'échanger avec d'autres victimes, hommes?
0: J'ai très peu échangé. J'ai échangé exclusivement par message des réseaux
1: via,
0: en fait, depuis la vidéo. La première personne avec qui j'ai échangé, ce n'est pas quelqu'un qui était victime, mais c'était un chroniqueur d'une radio avec qui on a fait un podcast. J'ai échangé avec beaucoup de personnes, du coup, de sexe féminin, mais très peu avec des personnes de sexe masculin. J'ai
1: victime message, mais...
0: De victime, bien sûr. Ouais. Bien sûr. Parce que c'est pas à moi à m'initier dans la reconstruction, elle est individuelle, je ne peux que les encourager à le faire à leur rythme. Il ne faut pas brouiller des étapes. Parce que sinon, c'est un peu comme on apprend le vélo, si on enlève une petite roue trop vite, et on finit par tomber. Je pense que c'est... Voilà, faut le faire surtout à son rythme et étape par étape.
1: Est-ce que vous avez été en colère et est-ce que cette colère vous empoisonnait et ensuite est devenue un ingrédient nécessaire pour... justement, vous reconstruire et parler?
0: Il y a eu beaucoup de colère. Alors, on m'a dit un jour, on peut avoir envie de passer à l'acte, il ne faut juste pas le faire. on peut avoir envie de prendre une batte de baseball et de commettre de la violence sur des bourreaux. Pour autant, le faire, faut pas le faire. Je n'ai pas la responsabilité sur ma fille, mais je pense que inconsciemment, le fait qu'elle soit là, ça m'a permis un peu de me dire, voilà, il faut pas déconner. Derrière, ça va briser pas que ma vigne, mais d'autres vignes, elle n'a rien demandé. La colère, il y a eu beaucoup de colère. Après, moi, je l'ai évacué avec le sport. Je fais beaucoup de sport. Le sport, c'est vraiment partie de ma reconstruction. Le sport est mon antidépresseur. Et la colère, ben, je l'ai passée avec une bonne séance de sport. Mm-hmm. Et puis voilà, mais il y a eu de la colère. Il y a eu beaucoup, beaucoup, beaucoup, beaucoup de colère. Énormément d'incompréhension et de la colère. C'est les deux sentiments qui ont été un peu compliqués pour moi.
1: Oui. Et est-ce que cette colère, elle est devenue positive à un moment ? C'est-à-dire...
0: Bien sûr. Ouais. Cette colère, elle est devenue positive quand j'ai pris ma vie en main, et un grand virage à 90, et j'ai changé de vie, hein. J'ai quitté la mère de ma fille, j'ai changé de travail, enfin j'ai vraiment pris ma vie en main, et du coup la colère a pris le dessus. C'était une colère positive quand ben, je suis allé le voir.
1: Oui, j'allais vous demander si elle vous a servi à aller le voir.
0: Bien sûr, je suis allé le voir, et puis ben, en fait tu t'es comporté comme un bourreau, ben maintenant je suis un homme, t'es un homme, ben on va parler d'un homme. Ils m'ont dit j'ai qu'un quart d'heure. J'ai dit, ben y a pas de souci, ça a duré 1h30. L'échange a duré 1h30. À aucun moment, il m'a regardé dans les yeux. C'était un échange très enrichissant, très dur, très révélateur. Et je pense que cette colère m'a permis de prendre mon courage aussi à deux mains. Et bien sûr, c'était l'élément déclencheur justement pour aller le voir et dire on met un terme à tout ça. Parce qu'en fait, à un moment donné, qu'on accorde autant d'importance à quelqu'un qui n'en vaut pas la peine, limite, je vivais pour lui, enfin, à travers lui. Mm-hmm. C'est horrible à dire. Mais moi, moi, jusqu'à mes 33 ans, j'ai vécu dans son reflet, en fait. Il y a eu tellement de questions, tellement d'interrogations et de traumatismes, de cauchemars, de terreurs nocturnes, dans le sens où moi, à 24 ans, j'avais peur du noir. Ouais. À quel moment, à 24 ans, on a peur du noir, en fait. C'est qu'en fait, il y avait tellement de signes que je n'ai pas vus. Et à un moment donné, j'ai dit stop, ma vie, je la reprends en main et ça suffit, quoi. Mmh. Ça suffit.
1: Parce que ce qu'il a fait aurait pu vous saccager totalement. Pour finir, en fait, cette heure et demie, alors qu'il a eu le toupet de vous dire « je n'ai qu'un quart d'heure », mais je pense que ça m'aurait... Mon sang n'aurait fait qu'un tour, mais bon... vous avez vraiment assuré là.
0: Mais moi, derrière, je ne faisais que répéter le prénom de ma fille. Voilà. C'était. Ouais. Je savais que. Et pour autant, il y avait mille raisons pour qu'en fait, je grille, que lui aussi. Hein.
1: Oui.
0: Parce qu'après, inconsciemment, quand on repense à ce qu'il y avait autour de lui, il y avait des objets, il y avait un couteau sur la table, il y avait une bouteille de rosé à 15 heures sur la table. Voilà, je pense qu'il a compris inconsciemment qu'il ne fallait pas qu'il fasse le con, parce que dans tous les cas, il allait perdre.
1: Et enfin, durant cette heure et demie, il a parlé ou c'est vous qui avez beaucoup parlé ?
0: C'est moi qui ai beaucoup parlé.
1: Ouais.
0: C'est moi qui ai beaucoup... Il a parlé, c'est moi qui ai beaucoup parlé. Et après, il y a eu la phrase fatidique, « Jamais je t'ai voulu, je te voudrais en tant qu'enfant. » Et ok. Moi, c'était ok. J'ai répondu ok, c'était... Voilà.
1: Soulagement.
0: Après, je pense que j'aurais pas toutes les réponses à mes questions, que ce soit du côté de ma mère ou de mon père.
1: Mm-hmm. Mais peu après, importe aujourd'hui.
0: J'ai eu la réponse à la question qui me fallait, qui était celle de « je ne veux pas okay. ».
1: Réponse puissante, en tout cas, qui peut vous permettre de poser un mur haut et... de vous protéger le reste de votre vie, vous et votre fille. Merci Benoît.
0: Merci
1: j'étais ravi d'échanger avec vous et prenez soin de vous.
0: Merci beaucoup, Olivier. Merci beaucoup.
1: Je vous en prie. À bientôt. Au revoir. Chers amis, c'est la fin de votre émission. Un moment particulier, particulièrement riche ce soir, comme hier soir. J'espère que vous avez passé vous aussi ce moment là en identifiant des choses. Je me mets moi toujours à la place de l'autre. J'essaie toujours de me dire si j'étais à sa place, comment aurais-je réagi, quelle stratégie aurais-je mis en place, Est-ce que j'aurais été capable de... Est-ce que j'aurais été aussi fort, aussi courageux? Voilà le type de questions auxquelles on se doit de répondre à un moment quand on identifie les choses. Voilà, c'est ce que je voulais vous dire. À 22h30, votre prière monastique, la prière des cisterciens des Chourgnacs en Dordogne. Et puis à 23h, tous les mélomanes vont voyager ce soir avec une histoire de Russe, une histoire russe avec Galina Vishnevskaya, une compositrice formidable. Je vous souhaite une bonne nuit. Bien évidemment, vous pouvez rester toute la nuit sur RCF Notre-Dame. Nous sommes là pour vous. Et puis, nous nous retrouvons demain, veille de week-end, vendredi. Prenez soin de vous. Salut !

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De la deuxième lettre de Saint Pierre au chapitre 1er. Vous avez raison de fixer votre attention sur la parole des prophètes comme sur une lampe brillant dans l'obscurité jusqu'à ce que paraisse le jour et que l'étoile du matin se lève dans vos cœurs. Car vous savez cette chose essentielle. Aucune prophétie de l'Écriture ne vient d'une intuition personnelle. En effet, ce n'est jamais la volonté d'un homme qui a porté une prophétie. C'est porté par l'Esprit Saint que des hommes ont parlé de la part de Dieu. »

laisse à la joie de te connaître et découvre ton amour. Que tous les hommes qui se sont affrontés en ce jour trouvent la force du pardon et s'acheminent vers la réconciliation.

0: dans ton amour inépuisable, Dieu éternel et tout-puissant, tu combles ceux qui t'implorent, bien au-delà de leurs mérites et de leurs désirs. Répands sur nous ta miséricorde en délivrant notre conscience de ce qui l'inquiète et en donnant plus que nous n'osons demander. Par Jésus-Christ, notre Seigneur et notre Dieu, qui règne avec toi et le Saint-Esprit, maintenant et pour les siècles des siècles.
1: Amen.

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1: Une réponse à la fois, c'est chaque jour 20 minutes d'échange et de réflexion pour répondre à vos questions spirituelles. En ce jour où nous fêtons Sainte Thérèse d'Avila, j'ai la joie de recevoir le frère Carme Jean-Alexandre de Garidel. Bonjour.
2: Bonjour Marie-Leila.
1: Merci beaucoup d'être avec nous, frère Jean-Alexandre. Vous êtes le prieur du couvent des Carmes de Paris. Et en ce 15 octobre, c'est un grand jour de fête pour toute la communauté.
2: Tout à fait. Donc tous les 15 octobre, nous fêtons solennellement Sainte Thérèse d'Avila, Sainte Thérèse de Jésus, de son nom de religieuse, qui est effectivement pour nous une figure clé, qui est d'ailleurs fêtée de façon assez originale le 15 octobre, alors qu'elle est morte un 4 octobre. Première originalité, elle est morte, comme on le dit parfois, dans la nuit la plus longue de l'histoire, parce que c'est au moment où on passait du 4 au 15 octobre. On a changé le calendrier julien au calendrier grégorien, et donc on a sauté comme ça 11 jours.
1: Alors, on l'a fête aujourd'hui et on a envie d'en savoir un petit peu plus sur cette figure spirituelle. Frère Jean-Alexandre de Garidel, qui est Sainte Thérèse d'Avila?
2: Donc, Sainte Thérèse est une femme qui a vécu au XVIe siècle, donc le grand siècle espagnol, le siècle d'or, qui est née en 1515, qui est très facile à retenir, n'est-ce pas, pour un Français, qui est née donc à Avila, comme son nom l'indique, qui vient de la famille, un milieu noble d'Avila, même si elle a des antécédents par son père d'origine juive, ce qu'on a découvert qu'au XXe siècle d'ailleurs. Une femme qui a reçu une éducation assez exceptionnelle pour l'époque et qui est entrée au monastère des Carmélites à l'âge de 20 ans, au monastère de l'Incarnation, et qui a vécu un grand chemin de conversion, d'ailleurs à l'école de Saint-Augustin. Saint-Augustin, dont elle a lu les confessions, a été quelqu'un de très important pour elle. Et cette rencontre avec le Christ va tellement la bouleverser à travers le chemin qu'elle va découvrir de l'oraison, qu'elle va être amenée à fonder des nouveaux monastères qu'elle va appeler des Carmels déchaussés, parce que c'était le mot à l'époque qui nous semble peut-être un peu bizarre aujourd'hui. C'était le nom qui correspondait en fait aux congrégations qui étaient réformées à l'époque, et en signe de pauvreté, les frères ou les sœurs, il y avait des franciscains déchaussés, des augustins déchaussés, portaient des sandales ou marchaient même pieds nus. Voilà, et elle a fondé comme ça un certain nombre de monastères.
1: Et alors, qu'est-ce qui vous touche, vous, plus personnellement, dans sa vie et dans son témoignage aujourd'hui, frère Jean-Alexandre?
2: Ce qui est assez exceptionnel chez Thérèse, je trouve, alors d'une part, il faut se souvenir, c'est la première femme qui a été proclamée docteur de l'Église. Donc c'est déjà quelque chose d'important, juste avant Catherine de Sienne. Donc l'Église nous dit qu'il y a dans cette femme pas simplement une sainte, mais aussi quelqu'un qui enseigne, et qui enseigne les voies de la prière, les voies aussi d'un chemin humain et spirituel, et un chemin aussi féminin, reconnu par l'Église, quelque chose de très intéressant. Ce qui me touche le plus chez elle, c'est sa liberté. Thérèse est une femme profondément libre, au sens de la liberté, bien sûr, évangélique, non pas la liberté de faire ce que j'ai envie de faire, mais d'une femme qui est capable d'être complètement livrée à l'amour du Seigneur, qui va apprendre à se dépasser un peu le qu'en dira-t-on, alors qu'elle en a été très esclave étant plus jeune. Elle vivait profondément sous le regard des autres, de par son caractère, de par son éducation, et elle va réussir à dépasser tout ça, non sans douleur, non sans dépassement, pour devenir une femme qui va décoiffer un peu tout le monde. Quand je dis décoiffer tout le monde, c'est qu'elle va avoir une réputation de sainteté dès son époque, mais aussi de femme un peu imprévisible, parce qu'elle avait une telle répartie, un tel bon sens pragmatique, à la fois mystique et très redoutable dans les affaires, qu'elle surprenait tout le monde et elle mettait un peu tout le monde dans sa poche, même les inquisiteurs.
1: Comment est-ce que vous découvrez, comment est-ce que vous rencontrez Sainte Thérèse d'Avila, frère Jean-Alexandre Garidel?
2: Alors maintenant, c'est à travers ses écrits. Alors, c'est pas facile de rentrer dans les écrits de Sainte Thérèse, parce que c'est une langue qui a plusieurs siècles. En plus, Sainte Thérèse, son langage est un langage populaire espagnol, avec beaucoup de détours de phrases, beaucoup de digressions qui peuvent nous perdre parfois. Mais Thérèse écrit comme elle parle. Et donc, lorsque nous apprenons à la lire petit à petit, nous écoutons quelqu'un qui nous parle, qui nous entretient de son expérience. Ce qui est remarquable aussi chez elle, c'est que son argument d'autorité, c'est d'abord l'expérience, qui est tout à fait assez nouveau au XVIe siècle. Et elle va dire « je n'écrirai rien que je n'ai su par expérience », même si elle s'appuie aussi bien sûr sur l'autorité de l'Église. Et donc ça crée une proximité très moderne sur ce lien. Et au fond, c'est comme une amie, hein, comme elle nous parle de, j'y reviendrai, du cœur de son message qui est de devenir amie de Jésus, mais elle-même, elle devient une amie avec qui nous pouvons discuter. Et plus nous découvrons ses œuvres, et en les lisant et les relisant, plus nous recevons d'elle une forme de sagesse, de liberté, de richesse spirituelle assez incroyable.
1: Alors justement, par rapport à son message que vous avez commencé à évoquer, frère Jean-Alexandre de Garidel, qu'est-ce qu'elle peut nous dire encore aujourd'hui, cette sainte Thérèse d'Avila, que nous fêtons aujourd'hui donc ?
2: Je pense que le message principal qu'elle nous adresse, c'est vraiment le message de l'importance de l'intériorité, de la vie intérieure. Donc à la suite de Saint-Augustin, bien sûr, elle va beaucoup s'identifier à Saint-Augustin dans sa conversion. Et Thérèse, la plupart de ses frères de sang sont partis aux Indes, comme elle dit à l'époque, c'est-à-dire en Amérique, pour devenir conquistadors. Enfin, c'était les start-up de l'époque. Et elle a pris un autre chemin. Elle est devenue exploratrice du monde intérieur, de la vie intérieure. Et en écrivant, par exemple, le célèbre livre des demeures ou le château intérieur, elle a décrit le chemin de la personne humaine à travers les sept maisons, les sept demeures de l'âme. Et elle nous dit, je pense, quelque chose d'important, c'est que le plus grand défi dont nous avons besoin aujourd'hui, c'est pas de faire ceci, de faire cela, de faire carrière ou de réussir sa vie. C'est de découvrir qu'on est habité de Dieu, qu'on est habité d'une vie et que c'est à la fois très simple d'y croire et en même temps, on a toute une vie pour l'explorer. Elle nous dit quelque chose de très simple, de très évangélique, mais de bouleversant et qui peut retourner une vie.
1: Une réponse à la fois aujourd'hui, en ce jour où nous fêtons Sainte Thérèse d'Avila. Nous avons la joie d'accueillir le frère Carme Jean-Alexandre de Garidel, prieur du couvent des Carmes de Paris, tout récemment donc installé dans l'ancien monastère de l'Adoration réparatrice, dans le 5e arrondissement de Paris. Aujourd'hui, on parle d'elle, ça va être la fête pour toute la communauté. Très concrètement, comment ça se passe chez vous, au couvent, frère Jean-Alexandre de Garidel?
2: Eh bien, d'une part, c'est une solennité, c'est-à-dire qu'on a des textes spécifiques, on n'a pas les textes du jour, on a les textes spécifiques au Carmel, et puis c'est une solennité, c'est-à-dire qu'on déploie la liturgie avec l'encens, avec Gloria, avec des chants. Donc la messe dure un peu plus longtemps qu'une simple messe de semaine, très concrètement. Pour nous, les frères, nos repas sont habituellement silence, on a le repas en silence, et là, c'est un repas parlé, festif. Voilà, on a aussi une relique de Sainte Thérèse qu'on pourra exposer aussi à la vénération des fidèles qui viendraient prier avec nous aujourd'hui. Et puis, c'est un jour d'allégresse, tout simplement. Voilà, comme dans une famille, on fête quelqu'un d'important.
1: Elle est à l'honneur aujourd'hui, Sainte Thérèse d'Avila, et on en parle avec le prieur du couvent des Carmes de Paris, le frère Jean-Alexandre de Garidel. Comment est-ce que ça s'est... Qu'est-ce qui vous a conduit, vous personnellement, frère Jean-Alexandre, vers le Carmel? Vous êtes entré dans l'ordre des Carmes des Chaux en 2004.
2: Tout à fait. Ce qui m'a conduit, c'est l'oraison. C'est vraiment le type de prière que Sainte Thérèse a vécu et a enseigné. Et une manière de chercher Dieu à la fois avec radicalité, mais aussi avec simplicité dans le quotidien. De comprendre que c'est ce cœur à cœur avec le Seigneur qui, au fond, est l'essentiel de notre vie. Et au fond, c'est tellement important que ça organise toute une vie. Les Thérèse d'Avila, mais aussi les autres saints du Carmel, Saint Jean de la Croix, que nous fêtons particulièrement cette année aussi, ou Thérèse de l'Enfant Jésus et Edith Stein, les abbés de la Trinité, sont des figures qui nous disent à quel point l'essentiel de notre vie se passe dans ce cœur à cœur avec le Seigneur et que tout découle de là. Et ça me parlait beaucoup. Et j'ai retrouvé dans Sainte Thérèse et puis dans les autres saints du Carmel, quelque chose de ce que je voulais vivre dans ma relation avec Dieu, mais aussi avec les autres.
1: Le choix du Carmel s'est donc fait plutôt facilement pour vous, frère Jean-Alexandre?
2: Oui, enfin, en tout cas, c'est imposé intérieurement, même si à d'autres niveaux, j'aurais pu penser à l'une ou l'autre communauté dont j'étais proche à l'époque, mais c'était plus sur un plan humain, d'affinité, et puis c'est assez mystérieux, hein. Voilà, il y a le Seigneur qui nous laisse libre, bien sûr, mais il y a une forme de connivence qui se fait, alors avec des aspects qui peuvent attirer, d'autres qui peuvent, où ça résiste en nous, parce qu'on voit aussi ce à quoi on renonce dans une autre communauté, dans un autre chemin de vie. Mais c'est ce discernement et ce chemin de liberté qui permet d'avancer dans la vie et de grandir, et de s'épanouir et de s'accomplir.
1: Aujourd'hui, vous êtes installé donc au cœur de Paris, dans le 5e arrondissement, dans l'ancien monastère de l'Adoration réparatrice. Ça a été un événement pour vous. Comment ça se passe? Quelle est la communauté justement des Carmes à Paris aujourd'hui?
2: Oui, donc c'est tout nouveau. En fait, on était dimanche, on faisait une journée porte ouverte pour faire découvrir donc cet ancien lieu qui a beaucoup marqué les Parisiens depuis des décennies, puisque les sœurs étaient présentes depuis à peu près 1848, hein, donc les sœurs de l'Adoration réparatrice, qui était en réalité, qui est toujours, puisqu'il reste quelques sœurs, un institut de spiritualité carmélitaine, puisque la fondatrice, Théodelinde du Boucher, était elle-même très proche des carmélites, accompagnée par la prieure du Carmel de l'époque, au XIXe siècle, et donc très centrée sur cette vie intérieure. Et donc malheureusement, les sœurs sont parties en 2019, faute de vocation. Il y a eu un certain nombre de changements, et nous avons finalement repris une partie du bâtiment, donc voilà, et ouvert la chapelle le 1er septembre, pour continuer aussi, en un sens, la mission des sœurs, c'est d'offrir un lieu de prière à Paris, puisque la chapelle est ouverte de 7h à 22h tous les jours, pour prier, et les fidèles peuvent accéder à la chapelle pour nos temps d'oraison, le matin et le soir. Il y a certains temps d'adoration le jeudi, le dimanche également, de 18h15 à 19h15, pour la messe qui est en semaine à 12h30, à 11h le dimanche, et pour prier les offices avec nous. Voilà, donc c'est une joie de vivre ça. Nous sommes une communauté de 10 frères, et puis nous proposons quelques activités. On a un groupe de jeunes étudiants et professionnels qui s'appelle Vacarme, qui existe depuis une quinzaine d'années, notre ancien couvent, un groupe de lecture de textes de Jean Lacroix, et puis une fraternité du scapulaire, donc une fraternité mariale de Notre-Dame du Mont-Carmel aussi. Puis progressivement, on va proposer d'autres activités, mais on cherche déjà à finir nos travaux, il en reste encore quelques-uns, et à finir de bien s'implanter.
1: Frère Jean-Alexandre de Garidel, vous êtes le prieur du couvent des Carmes de Paris. Vous avez bien évidemment pu rencontrer et accueillir le pape Léon fin septembre. Ça a été un bel et grand événement, ça, pour toute la communauté, pour vous aussi,
2: oui,
1: personnellement.
2: Alors, ça a commencé par un week-end un peu étrange, parce qu'en fait, on avait prévu notre week-end d'inauguration, le week-end de la venue du pape. Donc, ce qui fait que le dimanche, on a une première inauguration avec notre supérieur général qui est venu et qui avait pris ses billets depuis 6 mois. Donc, quitte à venir, on a maintenu. Et puis, en bonus, effectivement, on a eu la grâce d'être invité dans notre ancienne église, Saint-Joseph des Carmes, qui fait maintenant partie de l'Institut catholique de Paris. Donc, on était présents dans ce lieu-là et on a décidé de faire un cadeau au pape.
1: Oui, pas
2: de
1: n'importe.
2: De lui offrir, pas n'importe lequel, ouais. Sur mesure, la deuxième édition des écrits de notre frère, Laurent de la Résurrection, qu'il affectionne particulièrement, une édition de 1694 qu'on avait dans notre bibliothèque, dont nous sommes séparés, c'est un exemplaire unique, pour lui offrir cela. Et il avait l'air surpris en plus, donc c'était très, très touchant. Mais une minute, un père provincial qui a offert ce moment-là. Ouais, c'était vraiment un grand moment de communion dans l'Église et puis d'affinité spirituelle avec le Saint-Père.
1: Le frère Laurent.
2: Et puis, dans ce lieu où Laurent a vécu.
1: Voilà, ce frère, donc le frère Laurent de la Résurrection, qui est une référence spirituelle majeure pour le pape Léon, on l'a appris à cette occasion. Et qui est-il, justement, et pourquoi est-ce qu'il n'est peut-être pas encore assez connu et mériterait, justement, d'être un peu plus.
2: Alors, donc, c'est un de nos frères qui a vécu au XVIIe siècle dans notre couvent de Paris, à la fin du XVIIe siècle, qui était un simple frère convert, un disciple de Thérèse d'Avila et Jean de la Croix, justement, qui a nourri sa vie d'oraison et qui a reformulé de façon assez simple l'enseignement en termes d'exercice de la pratique de la présence de Dieu. Donc vivre tout simplement une vie qui pourrait être une vie de laïc d'ailleurs dans le monde, en présence du Seigneur. Et pour un certain nombre de raisons historiques et de querelles, en fait, il a été traduit en anglais assez rapidement et parti en Angleterre et aux États-Unis. Et donc ce qui fait qu'il est beaucoup plus connu dans le milieu anglo-saxon. Et le pape étant américain, il a démontré ce qu'on disait depuis très longtemps, que les Américains connaissent mieux Brother Lawrence que les Français. Donc c'est assez rigolo de voir que c'est un pape américain qui apprend aux Français cette figure de Laurent de la Résurrection, qui est tombée un peu dans les oubliettes pendant 2 siècles.
1: Que l'on donc remet un peu au goût du jour aujourd'hui. Pour vous, au sein de la communauté justement des Carmes, toutes ces figures, comment elles vous accompagnent? Quelle place elles occupent dans votre vie au quotidien?
2: Ben, c'est un peu comme une sorte de grand portrait de famille. Vous voyez, on a plein de figures, on a plein de frères et sœurs. Alors, chaque frère peut avoir, de la communauté peut avoir ses affinités et apprécier l'un ou l'autre. Moi, ce que j'aime beaucoup dans le Carmel, c'est pouvoir justement passer de l'une ou l'autre figure, même s'il y a plus de liens avec l'une ou l'autre, et découvrir qu'un charisme dans l'Église, justement, ne produit pas des clones, mais est quelque chose qui nous engendre de façon très singulière dans une famille spirituelle. Donc, on a des liens avec toutes ces figures, ces saints et ces saintes, et au Carmel, on en a beaucoup. Mais on reste soi-même quand on se met à leur école. Et ça, je trouve, c'est là aussi ce que je disais sur Sainte Thérèse au début de cette émission. Le Carmel propose un vrai chemin de liberté intérieure.
1: On a des questions de nos auditeurs, frère Jean-Alexandre de Garidel. Marie-Jeanne qui aimerait bien savoir quelle place le silence occupe dans votre quotidien, frère Jean-Alexandre.
2: Eh bien, il est assez important puisque déjà, on a nos 2 heures de prière silencieuse par jour que nous vivons en communauté dans la chapelle pour l'essentiel. Les repas où nous écoutons une lecture ou une musique, sauf certains repas qui sont parlés, comme je le disais, le jour de fête et le dimanche. Et puis, bah, après, ça dépend dans le travail, dans nos occupations. On cherche à garder un climat de silence, c'est-à-dire un climat d'écoute, d'écoute de la parole de Dieu, d'écoute de ce que le Seigneur vient nous dire à l'intérieur pour être comme le frère Laurent, dans une attitude de présence à Dieu et à nous-mêmes et aux autres, bien sûr, mais être dans une profondeur. Voilà, le silence rime avec profondeur. Voilà.
1: Une question de Thomas de Paris. Comment apprendre à faire silence en soi, justement, pour écouter Dieu quand on est souvent préoccupé, voilà, dans nos vies, assez souvent aussi distrait. Comment est-ce qu'on peut faire, justement, pour vraiment laisser cette place au silence ? Faire cette place au silence.
2: Oui, tout à fait. Donc, vous pouvez lire les écrits de Frère Laurent de façon un peu plus concrète et comme aide. La respiration, apprendre à respirer profondément et à faire cet exercice de respiration, non pas comme un truc, mais comme un acte spirituel, à savoir inspirer, c'est recevoir l'esprit, le souffle, l'Esprit Saint. Expirer, c'est remettre à Dieu son esprit, et nous pouvons apprendre à respirer avec un verset biblique. Par exemple, « Béni sois-tu, Seigneur, pour la vie que tu me donnes, en inspirant, en expirant, en tes mains, Seigneur, je remets mon esprit. » De laisser descendre la parole de Dieu dans notre cœur, de façon physique, et avec une respiration qui descend dans le diaphragme, dans le ventre. Et

0: pas mal d'émissions aussi ou de reportages sur elle, sur différents médias catholiques que vous pouvez aussi utiliser sur notre site carme-paris.org où il y a pas mal de contenu, de podcasts, de différentes choses qu'il a fait découvrir comme une personnalité très vivante.
1: Et on peut donc participer à vos offices, aller prier dans la chapelle qui est ouverte. C'est celle de votre couvent, 39 rue
0: Tout
1: de
0: à fait.
1: Lussac, dans le 5e arrondissement pour les Parisiens. Un grand merci, frère Jean-Alexandre de Garidel. Merci d'avoir été avec nous aujourd'hui. Et bonne fête de Sainte-Thérèse
0: Merci,
1: d'Avila
0: Marie.
1: à toute la communauté. Merci d'avoir été avec nous sur RCF Notre-Dame. On poursuit notre programme sur RCF Notre-Dame avec Tous mélomanes.
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3: Bonsoir à toutes et à tous. Elle est née Galina Ivanova le 25 octobre 1926 à Leningrad, aujourd'hui Saint-Pétersbourg. Elle a été élevée par sa grand-mère paternelle dans la ville de Kronstadt. Mais encore enfant, c'est lorsque sa mère lui offre un gramophone et un enregistrement de l'opéra Eugène Onegin de Tchaïkovski qu'elle découvre la musique et l'opéra. Un signe du destin, puisqu'elle sera une grande interprète du rôle de Tatiana dans cet ouvrage.
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3: Et j'ai le plaisir d'accueillir Jérôme Douard. Bonsoir Jérôme.
5: Bonsoir Bruno, bonsoir à tous.
3: C'est une histoire russe que vous allez nous conter ce soir en retraçant la carrière de Galina Vinejevskaya. Elle a traversé la Seconde Guerre mondiale adolescente et ne pourra se former qu'après celle-ci. Que sait-on de cette période et de sa formation?
5: La période de la Seconde Guerre mondiale qu'elle va vivre à Leningrad même est évidemment une période extrêmement difficile. Elle aura d'ailleurs un comportement très courageux et elle sera décorée pour fait de résistance. Elle va ensuite suivre brièvement des cours au conservatoire Rimsky-Korsakov. Elle va épouser un marin, Georgi Vishnevsky. Ce sera un mariage de très courte durée et elle va conserver néanmoins le nom d'où Vishnevskaya, qui est la féminisation du nom de son premier mari. À 18 ans, elle va faire ses débuts dans des opérettes. Elle épousera à ce moment-là le violoniste Mac Rubin. Ça ne durera pas très longtemps non plus. Et elle va perfectionner sa voix avec la professeure de chant Vera Garina.
3: Galina Vineskaya va très vite se faire remarquer par un concours organisé au Théâtre du Bolchoï de Moscou. C'est une voie royale qui s'ouvre pour elle en 1953. Quelle place va-t-elle occuper sur la première scène du RSS?
5: En effet, en 1952, elle remporte un concours qui est organisé par le Bolchoï. Elle y chante un lied de Rachmaninov et un air tiré d'Aïda de Verdi. Elle rentre au Bolchoï l'année suivante et elle va très vite devenir soliste principale. Pour ses débuts, elle va interpréter tout justement le rôle de Tatiana dans Eugène Onegin. Puis en 1954, elle abordera le rôle de Léonore dans Fidelio. Elle va rester au Bolchoï jusqu'en 1974. Elle y interprétera une trentaine de rôles différents. Et c'est par Tchaïkovski que je vous propose de commencer, mais non pas par Eugène Onegin, par un ouvrage moins connu, Yolanta. Nous allons écouter l'Arioso de Yolanta, interprété par Galina Vishnevskaya, avec l'orchestre du Théâtre Bolchoï de Moscou, dirigé par Boris Kaïkine.

0: de Tchaïkovski, nous écoutions extrait de Yolanda, l'arioso de Yolanda, Galina Vineshkaya, accompagnée ici par l'orchestre du théâtre Bolchoï de Moscou, dirigé par Boris Kaïkine. Alors Jérôme Doar, c'est à cette époque qu'elle va se marier avec Mislav Rostropovitch, qui est violoncelliste. Plus qu'un mariage, c'est une alliance musicale qui se crée. Quelques mots, Jérôme, sur son époux.
1: Alors Mstislav Rostropovitch est né à Bakou, en Azerbaïdjan. Il avait une mère russe de confession juive et un père issu de la noblesse polono-biélorusse. Dès l'âge de 4 ans, sa maman le met au piano. Elle jouait très bien du piano. Et à 10 ans, c'est son papa qui le met au violoncelle, lui-même étant un très bon violoncelliste qui avait étudié avec Pablo Casals. Donc à 13 ans, il donne son premier concert comme violoncelliste et il va rentrer au Conservatoire de Moscou pour étudier le piano, le violoncelle, la direction, la composition. Il va assez vite renoncer à la composition, estimant qu'il n'avait pas les qualités qu'il fallait pour être un grand compositeur.
0: Alors, au Bolchoï, le répertoire de Galina Vineshkaya est bien sûr russe, mais pas exclusivement. Que chante-t-elle ?
1: Après de brillants débuts dans le rôle de Tatiana dans l'opéra Eugène Onegin, elle a abordé le répertoire italien. Elle chantera notamment les rôles-titres d'Aïda, Violetta dans La Traviata, Chocho-san dans Madame Butterfly, et puis aussi des opéras russes, donc dans Guerre et Paix, ainsi que dans Lisa dans La Dame de Pique, Koupava dans La Fille des Neiges de Rimsky-Korsakov, Marfa dans La Fiancée du Tsar. Elle va participer à la première production russe de l'opéra Le Joueur de Prokofiev et elle sera aussi la première interprète en Russie de l'opéra La Voix Humaine de Francis Poulenc. Enfin, elle va jouer dans l'opéra-film Katerina Ismailovna. Nous allons l'écouter dans Giuseppe Verdi, dans Aïda. Alors nous allons l'entendre en italien, bien que ce soit un enregistrement fait en Russie et qu'elle devait chanter les rôles italiens aussi en russe, parce que c'était un peu l'usage à l'époque. Nous allons l'écouter chanter l'air du troisième acte au Patria Mia. Elle est accompagnée par l'orchestre du théâtre Bolchoï de Moscou, dirigé par Alexandre Melik-Pachaïev.

0: Extrait d'Aïda du Giuseppe Verdi. Nous écoutions l'air d'Aïda au troisième acte, au Patria Mia, Galina Bineshkaya, accompagnée ici par l'orchestre du théâtre de Bolchoï de Moscou, dirigé par Alexandre Melik Patchaïev. 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Ce soir, Galina Bineshkaya, une histoire russe, et avec nous, Jérôme Douard. Alors Jérôme, le couple Bineshkaya-Rostropovitch va avoir une place éminente dans la vie musicale soviétique de l'époque. Quel est leur rapport avec les autorités communistes ?
1: Alors, au début, ils vont être fortement mis en avant comme un couple d'artistes soviétiques, en quelque sorte. Il y a un autre couple comme ça qui sera beaucoup mis en avant par la propagande soviétique. C'est celui qui est formé de la danseuse étoile Maya Plissetskaya, qui est extrêmement connue, et de son mari qui était compositeur Rodion Chedrin. Donc, ils font partie, je dirais, entre guillemets, des bons élèves, et donc sont utilisés assez largement par la propagande.
0: Alors, c'est par Rostropovitch que son épouse va être amenée à participer à des créations. Le compositeur Dmitri Shostakovitch a ainsi un rôle dans la carrière de Galina Bineshkaya. Quelques mots sur ce compositeur quasi officiel en Union soviétique.
1: Oui, Shostakovitch, qui est né le 12 septembre 1906 à Saint-Pétersbourg, a eu au début de la période communiste, et notamment avec Staline, des relations un peu compliquées. Mais sous Khrouchtchev, puis sous Brejnev, il va revenir un peu en grâce. Bon, pendant la période où ça n'allait pas avec Staline, il composait surtout de la musique de film, en fait. Mais là, il va revenir un peu en avant. C'est un compositeur assez considérable. Et il va composer 15 symphonies, pas moins. Et la 14e symphonie, en sol mineur, est une symphonie qui est basée sur le thème de la mort, avec des poèmes, c'est une symphonie avec voix, avec des poèmes de Garcia Lorca, d'Apollinaire, Kuchelbecker et Rilke, traduit en russe évidemment. Ce thème de la mort transparaît tout le temps sur cette symphonie. C'est Galina Vishnevskaya qui va créer l'ouvrage, je vais vous proposer de l'écouter maintenant. Dans le deuxième mouvement, c'est une danse de mort au rythme nerveux et saccadé sur un texte de Federico Garcia Lorca. C'est la Malaguena, c'est la danse qui est évoquée ainsi. Cet extrait de la 14e symphonie est interprété par un ensemble de solistes de l'Orchestre philharmonique de Moscou, dirigé par Mislav Rostropovitch.

0: Nous écoutions le deuxième mouvement, Malagena, extrait de la 14e symphonie de Dimitri Shostakovitch. Galina Vineshkaya, accompagnée ici par l'ensemble de solistes de l'Orchestre Philharmonique de Moscou, dirigé par Mislav Rostropovitch.
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0: Et ce soir, Galina Vineshkaya, une histoire russe, et avec nous Jérôme Douard sur RCF Notre-Dame. Jérôme, Galina Vineshkaya va profiter de sa notoriété russe et de ses bonnes relations avec le régime dans les années 60 pour se produire à l'Ouest. Où va-t-elle se produire et dans quel rôle ?
3: Alors, en 1961, elle va être amenée à faire ses débuts au Metropolitan Opera de New York dans le rôle d'Aïda. Et puis, l'année suivante, elle chantera à nouveau ce rôle, mais au Royal Opera House de Covent Garden à Londres. Et enfin, en 1964, pour ses débuts à la Scala de Milan, elle interprétera le rôle de Liu dans Turandot de Puccini avec Birgit Nilsson et Franco Corelli.
0: Alors, Jérôme, cette liberté rare pour les artistes soviétiques n'est pas inconditionnelle. Ainsi, il y aura des difficultés concernant l'invitation faite à la soprano de créer l'ouvrage de Benjamin Britten, le War Requiem, Requiem de guerre, à la cathédrale de Coventry, le 30 mai 1962. Jérôme, que s'est-il passé ?
3: Oui, alors, un petit mot d'explication. Benjamin Britten était objecteur de conscience. Et donc, son requiem de guerre est en fait une sorte de d'hymne à la paix et de contestation de la guerre. Et il avait voulu, puisque ce requiem qui devait être donné à l'occasion de l'inauguration de la nouvelle cathédrale de Coventry, qui avait été complètement rasée par des bombardements allemands, il a voulu que les interprètes de cette œuvre soient Galina Vishnevskaya, soviétique, Dietrich Fischer-Dieskau, qui était allemand, et aussi le ténor anglais Peter Pierce. Mais Vishnevskaya n'a pas pu obtenir son visa. Alors, c'est très compliqué comme histoire. Donc, la création fut faite par une artiste anglaise qui a pris le rôle en 10 jours. Et on ne sait pas si c'est un mauvais vouloir, si le fait d'aller chanter dans une cathédrale, fût-elle anglicane, posait un problème. Enfin, toujours est-il que l'interdiction, elle ne fut pas autorisée à le faire. Mais l'année suivante, elle fut finalement autorisée à se rendre en Grande-Bretagne, pour enregistrer l'ouvrage. Et c'est pourquoi je vous propose de l'écouter dans le mouvement Dies Irae avec le London Symphony Orchestra et les chœurs sous la direction du compositeur Benjamin Britten.

0: Galina Vineshkaya, accompagnée ici par le London Symphony Orchestra en chorus dirigé par Benjamin Britten, a interprété le Dies Irae, extrait du War Requiem de Benjamin Britten. Alors Jérôme Douard, ces tracasseries du régime soviétique sont la preuve de l'importance des artistes et de l'art dans la propagande du régime à l'égard de l'Occident. Que dire de cette politique culturelle ?
1: Alors la politique soviétique est une politique de promotion de l'art et a transformé en quelque sorte la création culturelle en un instrument étatique de propagande et de modernisation idéologique. Alors il y a plusieurs époques, il y a une période d'avant-garde entre 1917 et 1932 où là il y a une effusion de créateurs nouveaux, de choses qui font témoignage d'une certaine liberté. Et puis à partir de 1932, il y a une reprise en main par Staline. Et là, par contre, tout est beaucoup plus encadré. On dissout des associations artistiques indépendantes et on vérifie vraiment que les artistes se produisent selon des canons esthétiques qui sont ceux de Staline, en fait. Et s'ils ne le font pas, ils risquent non seulement la censure, mais même de se retrouver au goulag. La dernière partie, c'est après la mort de Staline, où il y a un certain dégel. Il y a un assouplissement relatif dans les organismes officiels, relatif quand même, hein. Et on revoit un art non conformiste apparaître en marge et qui est toléré par le régime.
0: Le couple Rostropovitch-Vineshkaya va d'ailleurs prendre des engagements qui vont à l'encontre de la politique du gouvernement. Comment vont-ils agir et quelles conséquences à leur positionnement politique ?
1: Oui, ben à partir de 1970 et pour 4 années, Galina Vishnevskaya et Mislav Rostropovitch vont abriter dans leur datcha le grand écrivain dissident Alexandre Solzhenitsyn et sa famille. Autant dire que ça ne plaît pas tellement au régime soviétique, même s'il s'est un peu libéralisé. Le violoncelliste va écrire à Brejnev pour plaider la cause de l'écrivain. Du coup, y a un resserrement des choses et on interdit au couple de se produire à l'étranger. Et bien que Galina Vishnevskaya soit décorée de l'ordre de Lénine en 1971, elle est subitement ignorée par les médias soviétiques. Ah, ils continuent beaucoup à se produire tous les deux quand même, puisque il est violoncelliste, mais Rostropovitch est aussi un artiste, c'est un artiste complet, il est aussi pianiste, et donc ils font beaucoup de concerts ensemble, et je vais vous proposer de les écouter dans un extrait d'un cycle de Modeste Moussorgski, Chant et danse de mort. Nous allons écouter la sérénade Galina Vishnevskaya et Mstislav Rostropovitch.

0: Nous écoutions Sérénade, extraite des chants et danses de mort de Modeste Moussorski, interprétée ici par Galina Vineshkaya, Mislav Rostropovitch. Vous écoutez RCF Notre-Dame, tous spélomanes, avec nous ce soir Jérôme Douard, Galina Vineshkaya, une histoire russe, c'est le thème que nous abordons. Jérôme, le couple est en quelque sorte puni pour son engagement, mais leur notoriété les protège de mesures trop dures, semble-t-il. Comment cela va-t-il finir ?
1: Alors, en effet, ils vont pas être envoyés au goulag, comme ça aurait été le cas sous Staline, vraisemblablement. Néanmoins, on les empêche un peu de travailler, tous les projets d'enregistrement sont annulés. Et puis en 1974, le régime en a un peu marre, donc on leur accorde des visas de sortie sans retour. Et donc, c'est l'exil qui va commencer. Et ça va aller plus loin, puisque 4 ans plus tard, en 1978, on va les priver. Ils vont être déchus de leur citoyenneté soviétique. Ils vont alors s'installer d'abord aux États-Unis, puis ils vont vivre principalement en Grande-Bretagne et en France.
0: C'est donc la France qui va être leur point d'atterrissage à l'Ouest. Pourquoi ce choix ?
1: Bien avant qu'ils n'aient été frappés par l'exil, il arrivait souvent à Slava Rostropovitch de séjourner lorsqu'il passait à Paris chez Louis Aragon. Et il y a une anecdote assez touchante à cet égard. Alors, le fait qu'il soit chez Louis Aragon, qui avait des liens avec le Parti communiste, faisait qu'il échappait un peu à la surveillance du KGB. Parce que dès qu'il sortait à l'étranger, ils étaient suivis. Hein, c'était immanquable. Et donc, l'anecdote que je voulais vous raconter, c'est que peu après la mort d'Elsa Triolet, l'épouse de Louis Aragon, il est venu au Moulin de Villeneuve, devant sa tombe, jouer la sarabande de la suite numéro 5 de Bach. Louis Aragon était tellement touché qu'il a composé un poème qui s'intitule « Chant pour Slava ». Et puis, en France, ils vont aussi faire la connaissance de quelqu'un de très important qui est Marcel Landowski, qui a été un compositeur, mais aussi un haut fonctionnaire français. C'est lui qui a, à la demande d'André Malraux, a un peu organisé les études musicales en France dans les années 60 et 70. Il a aussi été directeur des affaires culturelles de la ville de Paris. Et donc, il va vraiment beaucoup les soutenir. Il va être très impressionné par l'autobiographie que Vishnevskaya a publiée, qui est titrée « Galina, une histoire russe », qui a donné le nom un peu à cette émission. Et il va de fait composer un opéra à partir de ce témoignage qui sera créé à Lyon, à l'Opéra de Lyon en 1996. Mais il va écrire d'autres œuvres pour Galina Vishnevskaya et Mstislav Rostropovitch. Et je vous propose d'écouter la fin du troisième mouvement de La Prison, un mouvement qui s'intitule « Il n'y a plus de temps, il n'y a plus d'âge ». Galina Vishnevskaya est accompagnée par l'Orchestre National de Lille, dirigé par le compositeur.

0: de Marcel Landowski, extrait de la prison. Nous écoutions la fin du troisième mouvement. Il n'y a plus de temps, il n'y a plus d'âge. Galina Vineshkaya, accompagnée ici par l'Orchestre National de Lille, dirigé par Marcel Landowski.
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0: Et avec nous ce soir, Jérôme Douard, Galina Vineshkaya, une histoire russe, c'est le thème que nous abordons pendant une heure. Alors Jérôme, pour Galina Vineshkaya, sa carrière à l'Ouest va beaucoup se passer en studio et au concert. Quel est son leg au disque, Jérôme ?
2: Alors pendant sa période soviétique, elle a enregistré de manière assez importante, principalement du répertoire russe, et puis aussi des disques de récital où elle chantait des airs d'opéra français ou italien. Mais à partir de son exil, j'ai recensé une quinzaine d'enregistrements auxquels elle va participer, et des opéras notamment. Alors c'est un peu étonnant parce que le rôle est plutôt pour une mezzo que pour une soprano. Elle va chanter le rôle de Marina dans le Boris Godounov de Moussorgski sous la direction d'Herbert von Karajan. Et puis elle chantera sous la direction de son époux Tosca, avec l'Orchestre de Radio France, Lady Macbeth de Msensk, là avec le London Philharmonic, et puis La Dame de Pique, à nouveau avec l'Orchestre National de France, toujours sous la direction de Rostropovitch.
0: Galina Vineshkaya envisage de mettre fin à sa carrière car elle est entrée au Bolshoï il y a 30 ans. C'est donc un choix de cœur qu'elle va faire à double titre en 1982. Où va-t-elle chanter et dans quel rôle ?
2: Oui, en 1982, la cantatrice va faire ses adieux à la scène, à l'Opéra de Paris, en interprétant une nouvelle fois le rôle de Tatiana dans Eugène Onéguine, qui a été le rôle un petit peu fil conducteur de sa carrière. Elle a déclaré à l'époque « Mes adieux devraient avoir lieu au Bolshoï, mais ce n'est pas possible. Alors des adieux ailleurs qu'à Paris n'auraient pas eu de sens. » C'est dire l'attachement qu'elle avait, elle et son mari, avaient pour notre pays. D'ailleurs, il y a une anecdote intéressante à ce sujet. Il faut savoir qu'en russe, quand on parle du palais Garnier, on dit palais Garnier, de l'opéra Garnier, mais on dit aussi, et tout le monde comprend en Russie, le grand opéra. Donc, le palais Garnier, pour les Russes, c'est le grand opéra. Nous allons écouter donc Galina Vishnevskaya dans Eugène Onéguine. Alors, il s'agit d'un enregistrement de sa période soviétique. Il s'agit de la scène finale de l'opéra. Elle interprète donc le rôle de Tatiana. Et dans le rôle d'Onéguine, nous allons entendre Georg Otz avec l'orchestre de la radio-télévision d'État de Moscou, dirigé par Vladimir Delman.

0: Nous écoutions la scène finale de Jeanne Onegin de Tchaïkovski, interprétée ici par Galina Vineshkaya dans le rôle de Tatiana, Georg Hotz dans celui d'Onegin, l'orchestre de la radio-télévision d'État de Moscou dirigé par Vladimir Delman. Jérôme Doar, l'époux de Galina Vineshkaya, poursuit lui sa carrière et le 11 novembre 1989, il se rend à Berlin devant le mur qui vient de s'effondrer. Il va jouer un extrait d'une suite pour violoncelle de Bach. Cette image va faire le tour du monde. Comment cela va changer la vie de Galina Vineshkaya et de son mari Rostropovitch ?
1: Alors, pendant leur exil, ils étaient devenus des symboles de liberté, tous les deux. Et après la chute du mur de Berlin, ce qui va se passer, c'est Mikhail Gorbatchev qui va prendre le pouvoir et qui va les autoriser à rentrer dans leur pays. Et un vent de liberté relatif, et qui cessera malheureusement quelques années après, va souffler sur la Russie, leur permettant de revenir dans leur pays. C'est d'ailleurs là que Rostropovitch va mourir d'un cancer à l'hôpital du Centre scientifique d'oncologie Blokhine de Moscou le 27 avril 2007, un mois après ses 80 ans et quatre jours après le décès de son grand ami, l'ex-président russe Boris Eltsine. Ses obsèques sont des obsèques quasiment nationales. Son corps est exposé dans la cathédrale du Christ Sauveur. La cérémonie a lieu en présence du président russe, déjà Vladimir Poutine, et de la veuve de Boris Eltsine, de Solzhenitsyn et de son épouse. Le président de l'Azerbaïdjan va être là aussi, puisqu'il est né en Azerbaïdjan, Rostropovitch. Et puis des personnalités étrangères, dont la reine Sophie d'Espagne, et l'épouse du président de la République française, Bernadette Chirac, qui a beaucoup aidé le couple Rostropovitch lorsqu'ils étaient à Paris.
0: La fin de la vie de Galina Vineshkaya, qui perd donc son mari en 2007, va être consacrée à l'enseignement. Quelques mots sur cette activité de la soprano russe, Jérôme ?
1: Oui, Galina Vineshkaya, en 2002, va ouvrir dans la rue Ostroyenka de Moscou le centre lyrique Vineshkaya, qui se consacre à la formation de jeunes chanteurs d'opéra. Alors c'est très pratique parce que son appartement est juste au-dessus des salles de cours. Et donc elle se consacre à l'enseignement, elle donne des conseils à des jeunes qui veulent se diriger vers ce métier qu'elle a illustré de manière tout à fait remarquable. Un concours international de chant portant son nom va être créé à partir de 2006. Et tant qu'elle sera vivante, c'est elle qui en présidera le jury. Elle s'éteint le 11 décembre 2012 à l'âge de 86 ans dans sa datcha de Djoukovka. Ses funérailles ont lieu également dans la cathédrale du Christ Sauveur. Et elle va être inhumée dans le cimetière moscovite de Novodevitchi aux côtés de Rostropovitch, mais également de Dmitri Shostakovitch et de Serge Prokofiev. Donc même dans l'au-delà, ils sont en bonne compagnie, si on peut dire. Alors, pour terminer cette histoire russe, comme j'ai intitulé ce portrait de Galina Vineshkaya, je vous propose de l'écouter chanter une mélodie de Mikhail Glinka. Mikhail Glinka, c'est le compositeur russe qui, au début du 19e siècle, va être en quelque sorte le fondateur de l'école nationale russe musicale moderne. Et nous allons écouter Galina Vineshkaya, accompagnée au piano par Mstislav Rostropovitch, dans une mélodie qui s'intitule « Je me souviens du merveilleux moment ».

0: Galina Vineshskaya, accompagnée ici par Rostropovitch, nous offrait « Je me souviens du merveilleux moment » de Mikhail Glinka. Et c'est ainsi que se referme Jérôme Douart, tous mélomanes. Merci d'être venu ce soir.
1: Merci à vous et bonsoir à tous.
0: Les références des musiques présentées ce soir, retrouvées sur notre site internet rcfnotredame.fr. On se retrouve demain à partir de 23h. Et demain, on s'intéressera avec Jacques Nouvier à Karl Maria von Weber. Merci à Cédric Coba et Nicolas Fournel pour la réalisation technique. Très belle soirée à tous.

0: Bonjour et bienvenue dans ce nouveau numéro de Clé de sol et Clé de foi. Nous commençons par une reprise, comme à l'accoutumée. Aujourd'hui, c'est John Baez qui nous interprète un grand classique des Negro Spirituals, We Shall Overcome. Ce chant a retrouvé un regain de popularité dans les années 60 lors de la lutte pour les droits civiques aux États-Unis. Il était devenu quasiment l'hymne officiel du mouvement pour cette égalité entre noirs et blancs. Nous écoutons donc We Shall Overcome, interprété par une des icônes de ce mouvement, John Baez.
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0: Le mouvement de lutte pour les droits civiques a fait connaître du monde entier le pasteur Martin Luther King. Eh bien, nous allons consacrer notre émission à cette belle figure chrétienne et à bien d'autres qui ont illuminé le XXe siècle. Nous avons commencé avec la lutte pour les droits civiques et c'est donc par le pasteur Martin Luther King que nous commençons notre découverte des belles figures chrétiennes du XXe siècle. Tout a été dit sur le pasteur Martin Luther King. Vous le connaissez sans doute bien mieux que moi, donc ne nous attardons pas en paroles inutiles et écoutons un extrait de la comédie musicale Selma qui lui est consacrée. Alléluia Day.
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Remontons quelques années en arrière et nous arrivons dans la ville d'Oxford, en Angleterre. Là, des écrivains chrétiens se retrouvent et discutent de leur foi. Parmi ceux-ci, J.R.R. Tolkien, l'auteur du célébrissime Seigneur des Anneaux. Il était catholique et il allait à la messe tous les jours. Parmi ses amis, il y avait également C.S. Lewis. Il est connu en France pour les films qui ont été tirés de ses romans « Le monde de Narnia ». Lewis s'était converti tardivement au christianisme et il a voulu, dans ses romans, transmettre sa foi à sa filleule Lucy. Et ceux qui ont lu ses romans ou vu les films ont pu reconnaître dans la figure du lion Aslan une figure christique. En effet, ce lion se donne en sacrifice librement, alors qu'il est innocent, et il ressuscite au matin. C.S. Lewis a par ailleurs consacré d'autres écrits pour défendre la foi chrétienne. Nous écoutons Brooke Fraser, qui interprète la chanson de C.S. Lewis. En anglais, cela se prononce C.S. Lewis Song.

En France également, nous avons connu de belles figures chrétiennes, notamment l'abbé Pierre. Là encore, vous connaissez son parcours. L'hiver 54, les chiffonniers d'Emmaüs. Il y a quelques années, des chanteurs s'étaient retrouvés pour composer un chant, Le chemin de Pierre, afin de récolter des fonds. Parmi eux, il y avait Nolwenn Leroy, Renan Luce, Thomas Dutronc, Zaz et bien d'autres. Nous écoutons donc ce chemin de Pierre, Pierre étant bien évidemment l'abbé Pierre.

En Inde, c'est Mère Teresa qui est la figure chrétienne que le monde entier a retenue. C'est étonnant comment le premier geste de Mère Teresa, l'accueil d'un mourant, a pu trouver un retentissement mondial. Ce fut en effet ce premier geste qui a conduit Mère Teresa à fonder son œuvre. Depuis, les frères et sœurs de Mère Teresa sont présents dans le monde entier. Nous écoutons Leona Lewis nous interpréter la musique du générique du film qui fut consacré à Mère Teresa, « The Letters ».

En 2017, Florent Pagny a édité une chanson sobrement intitulée « Gandhi ». Alors certes, Gandhi est une grande figure du XXe siècle, mais vous allez me dire que comme figure chrétienne, j'aurais pu trouver mieux. En effet, on ne peut pas dire qu'il soit chrétien. Et pourtant, lorsqu'il était à Londres pour ses études de droit, il a découvert les évangiles. Et notamment, il y a une phrase qui l'a particulièrement marqué. « Si on te frappe sur la joue droite, tends l'autre joue. » Bien loin d'être un geste de lâcheté, Gandhi a estimé qu'il fallait beaucoup de courage pour ne pas rendre la violence à la violence. Et c'est cette phrase des évangiles qui a guidé toute l'attitude non violente de Gandhi. Le film qui lui était consacré dans les années 80 le montre d'ailleurs fort bien. C'est donc une attitude qui a guidé toute l'attitude non violente de Gandhi, une attitude qui a elle-même inspiré le pasteur Martin Luther King que nous avons évoqué au tout début de notre émission. Et voilà, la boucle est bouclée. Nous écoutons donc Gandhi de Florent Pagny.

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1: Coutances, on les appelle les Sœurs du Parc. Dans quelques semaines, la congrégation des Sacré-Cœurs de Jésus et de Marie va quitter la maison de la Porte du Parc, avenue Jean-François Millet à Coutances. L'occasion pour nous de revenir sur l'histoire de cette communauté et sur ce qui s'est vécu dans cette maison à Coutances pendant plusieurs décennies. Pour cela, nous avons posé nos micros dans cette maison et je suis avec Sœur Marie-Ange. Bonjour à vous.
2: Bonjour.
1: Vous êtes la responsable de cette communauté de Coutances. Vous faites partie des sœurs de...
2: Origine, sœurs des Sacré-Cœurs de Mormaison en Vendée.
1: Voilà, c'est ça. Et on va expliquer dans quelques instants la différence. Nous sommes également avec sœur Monique. Bonjour.
3: Bonjour.
1: Puis nous sommes également avec sœur Marie. Bonjour.
4: Oui.
1: Alors, toutes les deux, sœur Monique et sœur Marie, si je ne me trompe pas, vous faites partie au départ de la communauté des sœurs du Sacré-Cœur de Coutances.
4: Oui.
1: Voilà, on va expliquer tout ça dans quelques instants. Et puis, il y a aussi des laïcs qui sont très proches de vous, qui viennent régulièrement ici à la messe. Donc, nous sommes avec l'un d'entre eux, Johann Kuchenbusch-Join. Bonjour.
5: Bonjour.
1: Merci d'être avec nous. Vous venez pour nous parler, nous donner votre témoignage sur l'importance de ce lieu pour les Coutançais. Voilà, c'est merci ça. D'être avec nous. Alors, c'est vrai qu'on peut être un peu perdu dans les dénominations. On vous appelle souvent les Sœurs du Parc de Coutances, mais vous faites partie de la Congrégation des Sœurs des Sacré-Cœurs de Jésus et de Marie, qu'on appelle aussi Sœurs de Mormaison. Et c'est une congrégation qui a en fait fusionné avec les Sœurs du Sacré-Cœur de Coutances en 1996. Alors, peut-être qu'on peut revenir au début et justement à cette congrégation du Sacré-Cœur de Coutances. Quelle est l'histoire de cette congrégation, Sœur Marie ?
4: Notre congrégation de Coutances est née en 1652. C'était pour venir en aide aux plus pauvres, aller chez les personnes âgées, celles qui avaient besoin. Même, on allait quelquefois une sœur et la sœur restait accouchée chez les gens.
1: Vous étiez plutôt pour le soin des personnes.
4: Pour le soin des personnes, oui. Ah oui, on était davantage pour le soin des personnes, oui. Et puis, on a vite commencé l'école.
1: Mmh. Donc vous étiez aussi enseignante.
4: Enseignante, et puis il y a eu la révolution, il y a eu... Donc nous étions pratiquement mortes, si on peut dire. Il restait encore quelques personnes dans le secteur, je crois, 9 il me semble. Et ces 9 personnes ont été rappelées par des jeunes qui voulaient recommencer la congrégation. Et on est reparti vers 1800 et quelques. Et c'est surtout à la fin de 1800 et quelques qu'a été l'apogée. Mais l'apogée étant quand même très minime, très sobre, 600 sœurs, le maximum.
1: Oui, quand même. Et justement, sœur Monique, vous étiez plutôt des personnes de la Manche dans cette congrégation des Sacré-Cœurs de Coutances ?
3: Oui, pour la plupart, oui. Hein, nous étions de la Manche. Hein.
4: Oui et non, parce que nous avons ouvert des maisons dans le Loiret, dans la région parisienne et dans le nord de la France. Alors, on avait quand même des personnes un petit peu de ces trois régions-là.
1: D'accord. Voilà pour l'histoire de la congrégation des sœurs du Sacré-Cœur de Coutances. Pourquoi il y a eu cette fusion en 1996 avec la congrégation des Sacré-Cœurs de Jésus et de Marie ?
4: Nous avions décidé, lors de nos conseils, que lorsque on arriverait au nombre de 100 personnes dans la congrégation, eh bien, il faudrait chercher une solution pour se rattacher à une congrégation. Et c'est ce qu'on a fait. On a d'abord fait une fédération. Une fédération, c'est-à-dire un rattachement, mais beaucoup plus souple que la fusion. Et puis, 1990, j'ai fait des démarches pour... Alors, on avait décidé en conseil de visiter trois congrégations, dont la première, c'était la congrégation de Mormaison. Et puis, comme le Sacré-Cœur de Mormaison a accepté de cheminer avec nous, eh bien, on est parti. Et on a réfléchi pendant 3 ans. Oui, on avait des contacts pour mieux se connaître. Et puis, quand le moment est venu, eh bien, nous avons marqué la fusion en 1996.
1: Sœur Marie-Ange, vous étiez la congrégation des Sacré-Cœur de Jésus et de Marie était déjà implantée dans la Manche ?
2: Oui, parce que déjà la petite congrégation des sœurs de Cherbourg à la Bucaille, on les appelle les sœurs de la Bucaille, avait rejoint notre congrégation en 1972. À la suite, elle aussi, de la recherche d'une congrégation avec laquelle elle pouvait se rallier. Et c'est vrai que nous avions une spiritualité très proche. Et de ce fait, nous avons eu des communautés qui étaient mélangées de sœurs de la Bucaille et de sœurs des Sacré-Cœur de Mormaison. Et on s'est fait connaître comme ça dans le département de la Manche.
1: Justement, vous parliez d'une spiritualité commune. Qu'est-ce qu'il y avait de commun ? Voilà, quelle est votre mission commune entre ces différentes
2: notre
1: communautés ?
2: Notre mission commune, c'est surtout pas une dévotion, mais le culte. Le culte du Sacré-Cœur de Jésus et du Cœur de Marie, qui lui est très proche, avec Saint-Jean-Eudes, les sœurs du parc, elles savent ça mieux que moi. Et les œuvres qui, en fait, étaient pratiquement les mêmes, l'éducation, le service des personnes malades, l'attention aux personnes défavorisées, et vécues suivant des modalités différentes, suivant les lieux où nous étions implantés. Voilà. Et c'est comme ça que les sœurs du parc, comme on dit, les sœurs du Sacré-Cœur de Coutances, connaissaient les sœurs du Sacré-Cœur de Mormaison.
1: Voilà, et donc aujourd'hui, vous faites toute partie de cette congrégation des Sacré-Cœur de Jésus et de Marie. Alors, je ne sais pas qui veut répondre à cette question, mais vous êtes notamment aujourd'hui, vous vous développez notamment en Afrique, enfin depuis plusieurs décennies, puisque Sœur Monique, vous étiez notamment, vous êtes allée au Congo de nombreuses années.
2: Alors, Sœur Monique, oui, elle est allée au Congo, c'est un envoi de la congrégation du Sacré-Cœur de Coutances en 1961. Nous, les sœurs des Sacré-Cœur de Vendée, là, nous sommes d'abord partis au Canada en 1913 à cause des lois qui contraignaient les congrégations pour sauvegarder notre congrégation. En 1952, nous sommes partis à Madagascar où il y avait un évêque vendéen à Majinga qui a appelé les religieuses. Elles sont maintenant une centaine à peu près là-bas. Et nous avons aussi une autre communauté en République dominicaine qui a été ouverte par les Sœurs du Canada. Mmh. Voilà.
1: Donc maintenant, vous êtes implantée...
2: Présente dans 5 pays.
1: D'accord. Voilà. Voilà. Et puis peut-être dire aussi que dans la Manche, vous êtes encore présente du côté de Cherbourg, avec les sœurs de la Bucaille, comme vous nous l'expliquez.
2: La petite communauté qui est très proche de la maison de retraite et qui assure une présence de religieux sur le quartier.
1: Alors, on fait une page historique dans cette émission Chrétien en Normandie pour parler des sœurs du parc. Parlons peut-être de cette maison, ici, que l'on appelle la maison de la Porte du Parc, qui est donc située à Coutances. Quelle est l'histoire de cette maison, Sœur Marie ? Enfin, à partir de quand les sœurs du Sacré-Cœur de Coutances sont venues habiter ici ?
4: Alors, vers 1960.
1: Et pourquoi ? pourquoi elles sont venues habiter ici et à quoi ressemblait ce lieu à l'époque?
4: C'est parce que à l'école Guérard, on était à l'école Guérard au centre-ville. Mm-hmm. Et on souhaitait prendre tous les locaux. Alors les sœurs qui habitaient là-bas sont venues habiter le parc, la porte du parc.
1: D'accord. Donc c'était. Alors aujourd'hui, c'est entouré d'immeubles, on peut dire, et de l'établissement Prévert. Mais à l'époque, on était encore dans la campagne ici.
4: Oui, c'était de la campagne. Il y avait des pommiers partout. Il n'y avait pas de cité. Oh oui, tout autour, on avait des champs de pommiers.
1: Alors aujourd'hui, cette maison, c'est donc le lieu où vivent les sœurs de la congrégation, mais c'est aussi un lieu d'accueil, sœur Marie-Ange.
2: Oui, le fait que dans la communauté, le nombre de sœurs n'a cessé de diminuer, comme dans beaucoup de nos congrégations, nous avons voulu que les chambres ne restent pas inoccupées. Et pendant, je ne sais plus exactement depuis quand, mais il y a des personnes résidentes là qui sont venues ici pour vivre leur dernière étape de la vie, pas tout à fait, mais presque. Et bon, y a, l'accueil aussi se manifeste par le. Il y a des personnes qui sont venues à un moment de temps, qui venaient se reposer ici. Et le troisième aspect, c'est le fait que nous avons la chance d'avoir des salles. Et un grand terrain qui permet qui facilite des réunions, des rencontres de tout genre, des réunions qui touchent la vie de l'Église, la vie chrétienne, mais aussi beaucoup de groupes qui sont là parce que le lieu est accueillant pour elles.
1: Voilà, et c'est notamment pour ça que de nombreux jeunes, par exemple, ont fait des retraites de communion.
2: Oui. Non, moi, je n'ai pas connu.
1: Dans ce lieu, ici. Johann Kuchenbusch-Join, je me tourne vers vous. Pourquoi vous vous êtes mis à venir ici, dans ce lieu, régulièrement?
5: Ça fait très longtemps, parce qu'en fait, à l'époque, il y avait une sœur qui était ici, sœur Madeleine Gauvry, qui me donnait des cours de français, simplement, déjà. Et c'était mon premier lien déjà avec la communauté. Et puis, je venais déjà à la messe en semaine, pas le dimanche, mais en semaine. Et puis aussi, j'avais une sœur aussi que j'aimais beaucoup, qui était à l'époque à l'évêché, parce qu'il y avait des sœurs aussi de Mormaison à l'évêché, à l'époque, avec Monseigneur Fillet. Voilà. Alors, c'est comme ça que j'ai connu les sœurs des Sacré-Cœurs, et aussi grâce à mon année à l'école de la foi. Alors, du coup, mon année à l'école de la foi, c'était en 1997. Alors, voilà. Et puis, pourquoi j'ai choisi avec ma femme de venir ici à la messe? C'est parce qu'on se disait simplement que les sœurs, ils ont donné leur vie pour aider les autres, pour faire beaucoup bien autour d'elles. Et on trouvait dommage qu'il n'y ait pas de personnes ou de jeunes à venir les aider à notre tour. Alors, c'est pour ça que nous avons commencé à venir ici à la messe. Ouais. Et puis pour moi, comme j'ai un handicap, en fait, il y avait aussi le côté pratique aussi, voilà.
1: Voilà, pour arriver dans les lieux. Sœur Marie-Ange, il y a plusieurs personnes de Coutances qui viennent à la messe régulièrement, qui sont des habitués du lieu.
2: Quand on dit Coutances, c'est le Grand Coutances, parce qu'il y en a qui viennent des environs de Coutances. Il y en a. Nous connaissons beaucoup les visages, mais nous ne connaissons pas les noms de toutes les personnes. Mais il y a une familiarité, une amitié qui se tisse au fur et à mesure, je vais dire.

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1: Bienvenue à vous qui nous rejoignez sur RCF Notre-Dame dans cette émission Chrétien en Normandie. Nous sommes chez les Sœurs du Parc à Coutances, les Sœurs des Sacré-Cœurs de Jésus et de Marie qui vont quitter les lieux dans quelques mois, dans quelques semaines pour rejoindre la Vendée, la congrégation en Vendée. Justement, Sœur Marie-Ange, vous qui êtes responsable de cette communauté ici à Coutances, peut-être voilà pourquoi vous quittez les lieux et puis où allez-vous tout simplement?
2: Alors, pourquoi nous quittons les lieux? Moi, ça, c'est une chose qui a précédé mon arrivée ici. Parce que je crois qu'il y a bien une dizaine d'années où la congrégation se préoccupe de l'avenir de cette maison, de cette propriété. Comment nous sommes entrés en contact avec l'association qui s'appelle APEI?
3: Je pourrais pas bien dire, il n'était pas question de la PU, c'était en relation avec des personnes avec un handicap, des responsables.
2: Ah oui.
3: Et c'était en lien avec la préfecture. Puis ça s'est arrêté un peu à cause du Covid. Puis c'est après que ça a repris, simplement.
2: Le dialogue
3: avec la PU, et que ça s'est poursuivi. Moi, ça comme ça, oui.
1: Il y avait une réflexion depuis plusieurs années
3: pour
1: la suite de ce lieu.
3: Depuis une dizaine d'années, oui.
2: C'est ça. Et d'ailleurs, on entend des personnes qui sont maintenant résidentes ici qui disent « Ah, mais moi, je suis venue faire ma première communion ici.
1: » Parce qu'il y a déjà des installations ici.
2: Nous accueillons parce que ce que nous n'avons pas évoqué, c'est que depuis la création ici, en 1960 et quelque chose, au début de l'année 2000, il a été question, juste après la fusion, de revisiter un petit peu l'organisation de la maison et pour permettre à chaque sœur d'avoir une petite salle de bain, une petite salle d'eau, ce qui n'existait pas dans la première structure. Ce qui a produit la construction de ce bâtiment-là. Longtemps, les chambres, elles ont été pratiquement toutes occupées, ou presque, mais est arrivé un moment où notre nombre devenait trop petit pour assurer aussi la survie de notre maison. Mmh. Donc, nous avons commencé à accueillir des résidents APEI. 6 en 2023, 8 en 2024 et encore 6 en 2025. Ils sont 18 actuellement et nous ne sommes que 12.
1: Alors justement, dans cette maison du parc, il y a aussi du personnel soignant. Certaines travaillent ici depuis des années et je vous propose d'entendre un premier témoignage. C'est celui de Marie-Christine Jean qui travaillait ici depuis 2014.
4: Alors c'est en 2014 que la recherche d'un stage dans le cadre d'une formation professionnelle a guidé mes pas vers la porte du parc à Coutances. La sœur principale que j'ai rencontrée, c'était sœur Madeleine, qui m'a avoué qu'elle ne prenait plus officiellement de stagiaire, mais qu'elle avait reçu un signe en désignant avec sa main le ciel pour l'avertir que j'allais venir et qu'elle devait m'accueillir. Alors là, j'ai trouvé ça sensationnel comme accueil. Donc j'ai ainsi réalisé un stage de quelques jours et la responsable des sœurs, sœur Madeleine, elle m'a ensuite proposé un remplacement d'été. Et quelques temps plus tard, un poste de nuit s'est libéré. Ça a été vraiment formidable de découvrir les sœurs sous un autre angle. Par rapport au jour, chacun va qu'à ses occupations. Et le soir, eh bien, les sœurs m'ont beaucoup confié des bribes de leur vie. Ça m'a vraiment beaucoup plu. Ensuite, en découvrant chacune des sœurs, j'ai été émerveillée par leur personnalité et leur relation d'écoute et de prière envers les laïcs. Mon travail a toujours été fait dans un contexte extrêmement agréable et j'ai vraiment trouvé ma place au milieu des sœurs bienveillantes. Elles ont toujours été reconnaissantes de l'aide que je pouvais leur apporter et j'avais la sensation de former un binôme avec chacune des sœurs pour trouver le moyen de répondre à leurs besoins. Et j'ai perçu la communauté comme une grande famille, impliquant des moments agréables et d'autres moins. Et le soir, eh bien, elles me parlaient souvent de leur jeunesse, de leur travail. Moi, ça me faisait sourire quand elles me disaient qu'elles faisaient leurs soins à domicile. Donc vraiment, elles ont été précurseurs du travail d'auxiliaire de vie à domicile que nous connaissons maintenant. Elles allaient avec leurs deux chevaux. Et ça, c'est vraiment pas, c'est pas une légende, quoi. J'ai passé des moments époustouflants auprès des sœurs aînées. Vraiment, moi, je remercie les sœurs pour tout ce qu'elles m'ont fait connaître. Et je n'oublierai jamais tous les bons moments que j'ai passés auprès d'elles. Et ça a été des exemples pour moi, pour vivre ma vie en tant que chrétienne auprès des sœurs aînées et dans ma vie de chaque jour.
1: Voilà, c'était le témoignage de Marie-Christine Jean qui a travaillé dans cette maison de la Porte du Parc à Coutances pendant plus de 10 ans. C'est important les liens que vous avez justement ici avec tout le personnel. Il y a vraiment des relations qui se sont, de belles relations qui se sont voilà, tissées entre vous, sœur Monique.
3: De bonnes relations avec le personnel. Oui. Je pense à Marie-Christine, elle dit que les sœurs se confiaient à nous, mais elle aussi, c'était réciproque. Nous étions proches aussi de Marie-Christine. C'est vrai que nos relations étaient, je vais dire, familiales un peu, oui.
1: Il faisait partie de la famille.
3: Oui, un petit peu, oui.
1: Johann Cuchen-Bujoin, que représente ce lieu de la maison voilà, du parc pour les Coutançais, cette communauté?
5: Mais je pense qu'elle a apporté beaucoup. Et bien, comme on disait tout à l'heure, en fait, il y a beaucoup d'enfants et de jeunes qui ont passé par cette maison. À l'époque, je crois qu'il y a eu l'ACE qui est venue. Il y a les scouts aussi de Coutances qui sont venus, voilà, partager un peu la vie des sœurs. Et puis, je crois qu'ils partagent aussi la messe avec les sœurs de temps en temps. Et puis, je pense que ça a donné à la fois de la vie aux sœurs et puis, à la fois, ça permettait aux jeunes aussi de voir que ben, on peut être chrétien dans la fidélité tout au long d'une vie. Et ça, c'est hyper important. Et la proximité.
1: Alors, je vous propose justement d'entendre un deuxième témoignage. C'est celui d'Hélène Allier qui travaille depuis 2005 dans cette maison. Et elle nous confie aussi ce qu'elle a vécu ici.
6: C'est un deuxième poste, en fait, après mon diplôme d'aide-soignante. Il y avait une offre à la communauté des sœurs de Coutances. Et puis c'est vrai que je connaissais un petit peu la communauté parce que j'avais une grande tante hein, qui était religieuse en fait dans les années 80-90. J'ai le souvenir d'avoir été la voir à ce moment-là. Et puis elle est décédée en 96, au moment de l'année de la fusion en fait. Donc voilà, donc je suis allée passer mon entretien et puis donc il y a eu la période d'essai et puis en fait ça m'a plu en fait.
1: Et qu'est-ce qui vous a marqué alors dans ce lieu?
6: La sérénité. C'est une maison en fait qu'on peut pas comparer avec une EHPAD, même si on fonctionne avec les mêmes activités. Que ça soit les soins d'hygiène, de confort, tout ce qui est alimentation, l'aide au repas, l'atelier mémoire, tout ce qui est voilà les sorties, il y a le fait que voilà les sœurs voilà il y a on sentait voilà les sœurs vraiment reposées avec leur rythme de la messe, les vêpres dans la journée. On a toujours pris le temps d'être à l'écoute. Parce que ben c'est vrai que c'est pas une maison de 80 ou 90 lits, donc j'ai toujours pris le temps de discuter avec elle s'il y avait de l'angoisse ou voilà. Ça c'est vrai que c'est un point quand même qui était très important pour moi aussi. Et puis forcément elles ont connu aussi on leur racontait un peu notre vie de famille qu'on avait à côté, donc en deux décennies je me dis elles ont connu la moitié de ma vie en fait. Voilà, ils m'ont connu avec des moments de tristesse aussi. Et les sœurs ont toujours été là pour me soutenir avec leurs prières. Donc voilà, parce qu'elle a eu des moments où j'ai eu des moments de pleurs où il y a toujours une petite sœur qui est là pour nous réconforter. Donc un soutien vraiment très important. Et voilà, c'est une page qui va se tourner pour elle, mais aussi pour moi aussi.
1: Voilà le témoignage de Hélène, voilà, qui travaille depuis 2005 dans cette maison. Elle disait, voilà, deux décennies passées ici. Justement, Est-ce que vous auriez, voilà, pour terminer cette émission, un souvenir lié à ce lieu ici à Coutances, une anecdote, quelque chose qui, voilà, un bon souvenir, quelque chose que vous retiendrez, voilà, de ces années passées ici. Peut-être Johan, si vous voulez commencer.
5: Bah, je crois que c'est vraiment une grande joie parce que j'anime la messe ou alors je joue de l'orgue aussi. Alors. Mais je crois que c'est une grande joie de venir participer à la prière des sœurs. Et puis, ben, de temps en temps, c'est vrai que j'apportais des débauchants. Ça obligeait les sœurs un petit peu à apprendre, mais ils font ça, oui. Ils le font avec joie. Ben oui, je crois que vraiment, pour moi, c'était important. Et puis, ben, aussi de leur faire découvrir un petit peu ben, des chants d'aujourd'hui. Et puis, vraiment, j'ai eu la joie de participer à leur prière, et puis, ben oui, je pense que ça crée une proximité, une familiarité, oui, toujours une fidélité, en fait.
1: Merci, Johan. Sœur Marie-Ange, ce que vous retenez de ces 6 ans passés ici?
2: Eh bien, c'était vraiment une nouveauté pour moi. J'ai, dans la suite de mon parcours personnel, de quitter la Vendée. D'ailleurs, dans ma famille, on m'a dit « Mais qu'est-ce qui t'arrive à l'âge où tu es de partir là-bas ?» Mais j'ai dit « J'ai donné ma vie au Seigneur. » Alors, ça prend cette forme-là maintenant. Et je peux dire que j'ai vécu ici les 5-6 ans, heureuse, avec les difficultés inhérentes à la vie. Mais je garderai un bon souvenir de cette maison. Et de cette maison, j'entends les personnes, mais aussi un beau souvenir du parc, de l'environnement que nous avons ici, que certaines pourraient nous envier et qui participent aussi à l'apaisement. Oui, c'est ça.
1: Sœur Marie, vous qui êtes depuis 14 ans, qu'est-ce que vous retenez de ce que vous avez vécu ici?
7: J'ai vécu un moment de repos, de calme, la possibilité de réfléchir. Je n'ai pas fait grand-chose dans cette maison parce que je suis arrivée fatiguée. Alors, je me suis surtout reposée.
1: Mais vous avez aussi prié beaucoup dans cette maison.
7: Bien sûr.
1: C'est l'essentiel.
7: Oui.
1: Sœur Monique, qu'est-ce que vous retenez de ces 9 ans?
3: Je sais, quand je suis arrivée responsable, les sœurs ont été étonnées que je sois responsable. Mais j'ai reçu beaucoup de bienveillance de la part des sœurs. Il y en a une qui m'a dit « T'inquiète pas, on sera avec toi ». Moi, j'ai envie de dire, c'est un peu extérieur, mais moi, ça m'a marqué aussi. Je n'étais pas encore à la communauté, mais je venais de temps en temps ici parce que j'étais infirmière. Et je remplaçais la sœur infirmière quand elle partait en vacances. Et ce que j'aimais, ça m'est arrivé une fois ou l'autre de le voir comme ça, c'est le père Fillet, qui débarquait à la communauté pendant le repas et qui venait nous donner toutes les intentions de prière du diocèse. Moi, ça m'a marqué, comme ça a marqué les sœurs.
1: Johan.
5: Il me revient en tête une chose qui est importante de savoir, c'est que je pense même que les non-chrétiens de Coutances connaissent les sœurs du parc. Hein. En fait, déjà par le lieu, puis par la situation géographique. Comme vous disiez tout à l'heure, c'est au cœur d'une cité, au cœur, pas loin du collège Prévert. Et je pense que tout le monde connaît ça du parc, même les non-chrétiens de Coutances. Je pense que vraiment, les sœurs font encore, pour quelques mois, partie de la ville. Enfin, je sais pas comment dire, mais en tout cas, de l'environnement de ce quartier. Et je pense que même pour les non-chrétiens, mais c'est une présence quand même d'église. Voilà.
1: Peut-être que, Sœur Marie-Ange, on peut terminer en disant qu'il y aura justement une messe, le 31 octobre.
2: Oui, parce que tout le chemin qu'on a parcouru, il va se terminer, mais c'est tout à fait normal. Je ne sais pas exactement quelle date la maison va fermer. Il y a il faut respecter une législation en particulier pour les salariés. Donc tout ça se réfléchit en temps voulu, par les personnes voulues qui sont en Vendée. Mais le 31 octobre, à 10h30, Monseigneur Cador viendra célébrer ici une messe dite d'au revoir. Ça ne veut pas dire que nous partirons le lendemain, mais ça va être l'occasion de marquer quand même ce moment qui marque la fin d'une étape dans la vie de beaucoup de personnes.
1: Un grand merci à toutes les trois, Sœur Marie-Ange, Sœur Marie, Sœur Monique, de nous avoir accueillis ici à la porte du parc à Coutances. Merci Johann Kischenbusch, joint, de nous avoir rejoints. Et on vous souhaite eh bien, une bonne suite à vous toutes.

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0: Vieillissez bien aujourd'hui, c'est
1: bah,
0: ça
1: oui.
0: C'est pas un peu votre anniversaire?
1: Ben si, c'est complètement mon anniversaire. Ouais.
0: Ah, bon anniversaire, Melchior.
1: C'est gentil. C'est, j'aime pas trop vieillir. Je sais pas si, si vous...
0: Non, mais passer de 19 ans à 20 ans, ça va. C'est pas trop,
1: alors,
0: pas
1: c'est
0: trop
1: gentil,
0: violent.
1: Ça me flatte. Ça me flatte beaucoup. En plus, aujourd'hui, le 15 octobre, c'est la Sainte Thérèse d'Avila.
0: Oui.
1: Que vous aimez, je crois, Père Benoît Tinetti.
0: Ben oui, oui, bien sûr. Sainte Thérèse d'Avila, c'est une figure magnifique.
1: Ouais.
0: Figure magnifique de conversion, de réforme, de mouvement à l'écoute de l'esprit, non, c'est une femme incroyable, Thérèse d'Avila.
1: Bon, écoutez, merci pour vos vœux.
0: Puisse-t-elle vous guider, cher Melchior,
1: c'est
0: dans cette nouvelle année.
1: J'apprécie beaucoup. Vous êtes prêtre du diocèse de Paris, rattaché au diocèse de Lille. Benoît Tinetti, prêtre de la paroisse Saint-Hubert, recteur de la cathédrale de la Treille à Lille. La question traditionnelle, et on l'aime beaucoup cette question, avez-vous passé une bonne semaine, mon cher Benoît?
0: Oui, j'ai passé une bonne semaine. Oui, oui, oui, avec son lot d'enquiquinement et son lot de joie.
1: Ah
0: voilà.
1: Oui.
0: Tout le monde, hein.
1: Je
0: pense qu'on a tous à scoltiner un certain nombre de choses pas très rigolotes. Hein, voilà, des imprévus, des choses un peu, alors parfois juste anecdotiques, parfois plus lourdes. Mais c'est surtout une bonne semaine parce qu'on y vit des rencontres, on essaie d'y vivre l'inattendu de Dieu. En essayant de ne pas être trop rétif à ce que cet inattendu nous appelle à vivre.
1: Voilà. Vous dites des enquiquinements, mais aussi des joies hein, pour votre semaine. Qu'est-ce que vous entendez par enquiquinement? Des choses qui vous énervent un petit peu dans le quotidien?
0: Bah oui, je pense qu'on a tous dans les tâches quotidiennes des relations, des tâches qui sont plus ou moins qu'on aime plus ou moins faire, d'autres qu'on n'aime pas beaucoup faire, etc. Mais je m'attache davantage à ce qui me rend heureux, comme hier soir, par exemple, la soirée que j'ai eue avec les catéchumènes de la paroisse, et chaque mercredi, comme ça, quand on se retrouve avec les dizaines de catéchumènes, souvent très jeunes, que l'Esprit Saint suscite et qui débarquent dans nos paroisses, ça console de bien des petits tracas quotidiens. On se dit qu'on est vraiment là où il faut et que c'est là où on est heureux. Quoi.
1: Ouais. Benoît Tinetti, vous êtes avec nous aujourd'hui dans La Voix est libre avec les appels et les témoignages de nos auditrices et auditeurs au 01 56 56 44 44. On vous attend à l'antenne pour discuter avec nous. Je rappelle aussi qu'on peut nous regarder en vidéo sur la chaîne YouTube de RCF Notre-Dame. Il y a un petit chat en direct, hein, n'hésitez pas d'ailleurs à réagir également sur YouTube. En plus, vous êtes bien coiffé aujourd'hui, Benoît Tinetti.
0: Je vous remercie, mais c'est pas le cas habituellement.
1: Si. Non, mais c'est vrai qu'en plus, il n'était pas très sympa. Est-ce que je sais que vous nous avez amené aujourd'hui un sujet culturel qui vous a marqué cette semaine. Alors oui, il s'est passé plein de choses hein, cette semaine, mais est-ce qu'il y a quelque chose en particulier que vous vouliez mettre en avant ce matin?
0: Non, moi, c'est plutôt une remarque.
1: Ah.
0: On a beaucoup évoqué depuis quelques jours, quelques semaines, avec les manifestations lycéennes, cette jeunesse de France. Et je suis un peu peiné, en fait, d'entendre de cette petite musique qui court parfois même dans certains milieux catholiques ou dans la bouche de gens qui se disent ou qui se réclament d'une proximité avec l'Église catholique et qui aiment à distinguer, à diviser, en fait, plutôt que d'essayer de rassembler, en nous expliquant, en gros, qu'il y a une jeunesse qui brûle des cierges et qui va voir le pape, et une jeunesse qui brûle des poubelles et qui se révolte et qui fiche la pagaille dans la société. Je pense que c'est ne pas comprendre ce qui se passe que de se réfugier derrière ce genre de petites distinctions faciles, quoi. D'autant plus qu'on entend beaucoup de jeunes catholiques. Moi, je pourrais en avoir rencontré un certain nombre dans la paroisse ou alentour, qui sont eux-mêmes lycéens ou des jeunes étudiants et qui, n'étant pas issus des milieux les plus favorisés et les plus protégés, vous expliquent qu'une partie de la colère qui est à l'œuvre dans la jeunesse aujourd'hui est une colère qui n'est pas sans légitimité et qui trouve ses sources dans des choses tout à fait sérieuses et importantes. Et je pense qu'au contraire, c'est l'occasion de rappeler aux jeunes chrétiens, à ceux qui, comme le disent certains, brûlent des cierges pour le pape que, eh bien, leur devoir de chrétien

0: chacun et de s'immerger dans la société, de se mettre à l'écoute des peurs de leurs frères et d'essayer d'y répondre, quoi, plutôt que d'être en surplomb comme certains voudraient les maintenir. Voilà. Ne cédez pas, jeunes, ne cédez pas au clivage que font de vous les vieilles barbes qui se rassurent en pensant que voilà, là, les choses sont binaires et manichéennes.
1: Je remercie Jean-Luc qui m'a souhaité un bon anniversaire. Je me permets.
0: Vous n'êtes préoccupé que par votre anniversaire,
1: mais pas du tout.
0: C'est désespérant, en fait. On parle de sujets sérieux et vous me dites, ah ben Jean-Luc, c'était mon anniversaire.
1: parce que justement, on a Nelly qui voudrait nous en parler, justement, de ces jeunes. Bah, attendez, Benoît Cinetti, quand même.
0: Alors,
1: au 01 56 56 44 44. Bonjour Nelly.
2: Oui, bonjour.
1: On vous écoute.
2: Voilà, moi j'aurais une question à poser, c'est que face aux maladies mentales, comment nous chrétiens, comment nos communautés peuvent accompagner, sachant qu'on est en manque en fait de structure, parce que c'est vraiment le parent pauvre de la médecine et de la prise en charge administrative, donc et sachant aussi que souvent ces pathologies sont lourdes dans le temps et selon le type de pathologie que vous avez, si on passe de la schizophrénie à la bipolarité, ces familles chrétiennes, ces gens qui sont touchés par ces maladies, parce que ce sont des maladies qui n'ont pas forcément toujours bonne presse, se retrouvent souvent seuls et scellés. Et comment nous, chrétiens, même si par nos prières, on essaye d'aider, beaucoup essayent les pèlerinages, beaucoup remettent entre les mains de Dieu, mais souvent, ils sont souvent désespérés. Et je vous parle de patients pris en charge et traités. Mais que malgré tout, il y a une résistance pour des raisons que je ne pourrais pas vous dire.
1: Merci beaucoup, vraiment, Nelly, pour votre interrogation et votre témoignage sur RCF Notre-Dame. Père Benoît Cinetti, voilà, Nelly qui a une pensée pour ces jeunes hein, qui, parfois, aussi rencontrent un certain mal-être. Comment vous pouvez vous engager, vous, en tant que prêtre, évidemment, et comment les communautés catholiques peuvent aussi intervenir ?
0: Ben Nelly évoquait les mains de Dieu, entre lesquelles, par la prière, on remet un certain nombre de situations, de personnes. Ces mains de Dieu, elles agissent à travers nos mains à nous. Voilà. Et donc, comment est-ce que nous pouvons agir, nous, baptisés, au nom de notre espérance et de la foi en Jésus-Christ? Je pense qu'il n'y a pas une manière de faire, mais chacun doit s'interroger sur ce qu'il peut faire là, autour de lui. Souvent, on en reste à des grandes incantations sur « Ah là là, mais il faudrait changer le monde, faudrait changer la société, faudrait changer la politique, etc. etc. » C'est très confortable, parce que comme on n'a aucun pouvoir pour le faire à titre personnel, on peut toujours bavarder des heures sur ces questions-là. La question, c'est qu'est-ce qu'il y a devant moi, quelle pierre devant moi je peux relever plutôt que de me désespérer en contemplant le champ de ruines qui m'entoure. Voilà. Ouais. Et donc, autour de nous, on a des jeunes et des moins jeunes, forcément dans nos proches, dans nos amis, dans nos parents, qui vont mal psychiquement. Et on sait bien que les chiffres explosent autour de la jeunesse, au sujet de la jeunesse, sur la question des dépressions, sur la question des suicides, sur la question du mal-être profond. Et comment est-ce qu'on peut, là où on est, être présent aux jeunes que nous fréquentons, pour leur faire entendre un autre son de cloche que le son de cloche permanent du « c'est foutu, ça marche pas, on va dans le mur, rien n'est possible, etc. etc. » Oui. Écoutez, interrogez, ne pas chercher à répondre à leurs questions avant qu'ils ne les aient posées. Cherchez à écouter leurs peurs, voilà.
1: On est responsable.
0: Ce qui porte en eux comme difficulté. On est tous responsables les uns des autres. Enfin, c'est vraiment la question qui ouvre le dialogue entre Dieu et l'homme après la sortie du paradis, quand Dieu dit à Caïn, où est ton frère ? Voilà. Suis-je donc le gardien de mon frère ? Lui répond Caïn. Eh ben oui, mon vieux, tu es le gardien de ton frère. Nous sommes tous les gardiens de nos frères.
1: D'où la responsabilité que les adultes doivent prendre par rapport aux jeunes, les adultes, les parents, les enseignants, vous, les prêtres, tout le monde.
0: Mais moi, je vois même dans puisqu'on n'est pas entre chrétiens, mais je veux dire, beaucoup de nos auditeurs voient bien ce que ça peut être une vie paroissiale, une vie communautaire dans l'Église, etc. Ça commence par là, que les que les plus anciens arrêtent, pardon, mais d'emmerder les jeunes en leur disant c'est comme ça qu'il faut faire, c'est pas comme ça qu'il faut faire, de mon temps on a essayé, ça marchait pas, donc ça marchera pas pour vous, etc., etc. Laissez les gens respirer, laissons les gens respirer et réjouissons-nous de ce que des jeunes dans nos communautés puissent prendre une part inventive à la vie de nos communautés sans en permanence les renvoyer à nos propres échecs ou à nos propres incapacités. Vous voyez, c'est des choses toutes bêtes, mais c'est très important. Moi, je vois on a plein de jeunes catéchumènes qui arrivent, qui ont des idées, ils disent « Ah ben, on pourrait organiser ça ou ça. » Et en face, une fois sur deux, ils ont des adultes qui leur disent « Oh là là là là, c'est très compliqué. Oh là là là là, on fait pas comme ça ici. C'est pas le genre de la maison, etc.
1: Yeah. »
0: Mais ouais. Enfin, ça, c'est pas comme ça qu'on est fidèle à l'Esprit Saint.
1: Il y a une infantilisation de la jeunesse. Enfin, c'est un peu un pléonasme, hein. Mais
0: il y a surtout, en fait, aujourd'hui, jamais autant d'adultes qui ont essayé de ressembler aux jeunes,
1: ouais,
0: et jamais autant de jeunes qui ont du mal à devenir adultes. Ça pose un problème, quand même, si vous voulez.
1: Ouais.
0: C'est quand même assez sidérant de voir que tout le monde s'habille comme des jeunes, voilà, ouais. Et que les jeunes, ils n'arrivent pas à devenir adultes. C'est quand même un peu enquiquinant, non?
1: Vous habillez comme un jeune, vous, Benoît?
0: Je sais pas, vous pouvez voir, je suis à l'écran, vous voyez que j'étais bien coiffé.
1: Ouais.
0: Vous m'avez pas dit que j'étais bien habillé, enfin je m'habille, non?
1: Vous êtes habillé comme un prêtre.
0: Comme un homme de 58 ans, voilà, c'est ça. Enfin, je n'ai pas mis de trucs particuliers, je pense pas.
1: Vous avez un beau col, en tout cas.
0: C'est très gentil. Je ne sais pas où ça va s'arrêter, cette affaire.
1: Il est un peu romain, votre col.
0: Il est un peu romain, absolument.
1: Allez.
0: Il est même totalement romain.
1: C'est le 10-12 sur RCF Notre-Dame avec le père Benoît Tinetti, avec nous jusqu'à 11h30 dans La Voix est libre, avec vos appels également au 01 56 56 44 44.
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1: Il y a plein de choses à dire, hein. Évidemment, on a parlé de cette jeunesse, et d'ailleurs, n'hésitez pas à venir nous en parler à l'antenne. Pour revenir encore sur ce sujet de la mobilisation des lycéens, Benoît Tinetti, parce que on en parle beaucoup dans l'actualité, évidemment. Quand on regarde certaines chaînes d'infos en continu, on a l'impression que c'est la Bérézina, si vous voulez, que tout est catastrophique, qu'il n'y a que des casseurs, que des jeunes violents, et que ça concerne tous les jeunes. Vous et moi, on le sait parfaitement que c'est absolument pas le cas, puisqu'on fait beaucoup de généralités quand on regarde malheureusement beaucoup de chaînes d'infos en continu. Benoît Tinetti, qu'est-ce que vous dites à ces moins jeunes qui regardent très souvent la télévision et qui vont justement faire des généralités sur l'état de la jeunesse aujourd'hui?
0: Ah ouais, je leur dis, vraiment, je les supplie de couper leur télévision, quoi. Il faut sortir de cette espèce d'abrutissement généralisé, de propagande de masse de ces chaînes d'information qui nous font croire tous les soirs que demain matin, ça sera la Troisième Guerre mondiale, ou bien qui en permanence nous expliquent qu'on est, de toute façon, tout est foutu, et qu'il y a le feu à Paris, enfin, ça suffit. Il faudrait... Enfin, moi, je suis vraiment pas d'une nature autoritaire,
1: non.
0: Mais je pense que la seule chose que je supporterais, en tout cas, comme réglementation autoritaire, c'est qu'on interdise aux gens d'écouter plus d'une demi-heure en continu les chaînes d'information.
1: Ouais.
0: Ça va. Arrêtons la dramatisation, arrêtons le spectacle autour de la psychose. On est en train de nous rendre tous totalement cinglé. Je pensais, par exemple, vous savez, pendant le Covid, le confinement, dans les gens qui étaient dans les EHPAD, qui étaient confinés, qui voyaient personne, et qui en permanence avaient sur l'écran de télévision des chiffres qui annonçaient que tous les vieux allaient mourir.
1: Ouais.
0: Mais c'est épouvantable. Et on se dit, mais qui sont ces gens qui travaillent comme ça? Moi, je suis très très remonté contre quelle que soit la chaîne de télévision. En information et en continu, pardon, il y a quelque chose qui est profondément pervers et qui est dicté. Il faut quand même se le dire, qui est dicté par la course au pognon. C'est-à-dire que tout ça, c'est pour capter l'attention des gens, pour qu'ils regardent des messages de pub, pour faire rentrer de l'argent dans les caisses des groupes qui possèdent ces chaînes. Donc, il y a un moment donné où la fameuse phrase de Patrick Lelay, qui date d'il y a quelques dizaines d'années sur TF1 en disant que, en fait, la programmation d'une chaîne de télévision, elle est faite pour faire rentrer de l'argent et pour uniquement pour ça, pour vendre des messages publicitaires. Il y a un moment donné où il faut quand même qu'on s'interroge vraiment profondément sur la manière dont aujourd'hui beaucoup de grands médias sont en train de devenir n'importe quoi.
1: Ouais. Quand vous dites ça, Benoît Tsinetti, et même moi, hein, quand je dis ce genre de choses, on sait très bien qu'on s'affiche un peu. Et que des personnes vont nous dire « Ah, mais de toute façon, si vous parlez de ça, vous ne parlez pas de la priorité ou de la vérité qu'on trouve sur d'autres chaînes d'infos. »
0: Oui, bien sûr.
1: Bon,
0: bien sûr.
1: Qu'est-ce qu'on fait ?
0: Mais en quoi ?
1: Ben, parce qu'on essaie de trouver de l'espoir, hein, évidemment.
0: À part en appeler au bon sens des gens, en leur demandant s'ils accepteraient de croire le premier venu sous prétexte qu'il passerait sa journée à leur répéter le même message en face d'eux. Pour moi, c'est vraiment du bon sens. C'est-à-dire que ne pas penser qu'un média puisse avoir la vérité absolue. Voilà, qu'un média puisse se prévaloir au nom de son indépendance soi-disant affichée, puisse se prévaloir de la vérité par rapport à tous les autres. Mais vous savez, c'est pas vrai que pour les chaînes de télévision. Moi, je suis par exemple sidéré quand on va sur les réseaux sociaux. Pardon, ça fait un peu râleur de dire ça. Mais quand même, quand je vois des gens qui vous expliquent, par exemple, doctement, que le pape a tort, par exemple, ou bien que tous les politiques ont tort. C'est-à-dire que, en fait, mais qui sont ces gens, en fait? Qui sont ces gens qui nous expliquent que les autorités se trompent sur tout et qui, eux, ne se tromperaient sur rien, alors qu'on ne sait rien de leur capacité à ces gens qui parlent, on ne sait rien de leur culture, de leur niveau d'information, rien. Mais ils prétendent, c'est de l'aplomb permanent, en fait. Mmh.
1: Est-ce que ça ne fait pas aussi partie de la vie démocratique, Benoît Tsinetti ? Parce que sur les politiques, on peut ne pas être du tout d'accord avec certaines idées, certaines positions. Le pape, c'est encore un autre sujet. Entre nous, Benoît.
0: Mais quand des catholiques me disent le pape se plante complètement là-dessus, enfin, moi, ça me laisse sceptique.
1: Et sur quel sujet, par exemple ?
0: D'accord avec le pape. Ça peut être pareil. Les sujets bien connus autour du pape François, sur la question des migrants, par exemple, où des gens vous expliquent de leur salon, sans avoir jamais rien fait pour aider le moindre migrant, que le pape se trompe complètement là-dessus. Qui n'est pas au courant, comme si eux étaient plus au courant que le pape, qui est un des hommes les mieux informés au monde, si vous voulez. Ouais. Il y a quelque chose de l'outrecuidance et de la cuistrerie dans notre époque qui me semble tout à fait étonnant. Est-ce que vous accepteriez de passer, par exemple, le poste de pilotage d'un avion long courrier à quelqu'un qui n'a pas son permis de conduire ? Mais bien sûr que non. Aujourd'hui, le problème des réseaux sociaux, c'est pas la question de la démocratie, c'est le fait que n'importe qui peut prétendre être n'importe quoi. Et c'est ça qui n'est pas possible. Quand vous aviez dans l'espace démocratique avant Internet des journaux et des journalistes qui travaillaient à la radio, à la télévision, dans la presse écrite, ils écrivaient des choses, mais ils se prévalaient de leur qualité de journaliste. On pouvait ne pas être d'accord, mais ces gens avaient autour d'eux des conférences de rédaction, des directeurs de rédaction, une déontologie qui cadrait les choses. Aujourd'hui, n'importe quel cinglé peut s'autoproclamer blogueur et influenceurs, oui. On n'est pas du tout dans la même chose. C'est pas la démocratie, ça. Ça, c'est l'anarchie.
1: Oui. C'était l'homélie de Benoît Tsinetti. Sérieusement, on est très sérieux d'ailleurs, mais est-ce qu'il n'y a pas une tentation quand on est prêtre, quand on a la possibilité de prendre la parole sur certains sujets, notamment le dimanche, cher Benoît, de justement dans les homélies essayer de faire passer des messages? Ou alors c'est pas du tout le lieu ni l'objet?
0: Je pense que c'est pas du tout le lieu ni l'objet. Je pense que le prêtre, il est au service de la parole de Dieu, comme l'Église est au service de la mission d'annoncer l'Évangile, et que dès qu'il essaye de mettre la main sur la parole de Dieu ou d'instrumentaliser Dieu pour faire passer son point de vue personnel sur l'état du monde ou de la société ou de l'Église, eh bien non seulement il se trompe, mais il n'est pas loin de commettre presque un blasphème, c'est-à-dire qu'il prétend parler au nom de Dieu et en fait il fait parler Dieu dans les mots qui sont les siens. Ouais. Et ça n'est pas possible. Vous voyez, il y a quelque chose qui est... Je ne dis pas que je résiste à cette tentation. Moi-même, je peux y succomber. Mais il faut se dire toujours maintenant, quand on, me semble-t-il, quand on va prêcher, qu'on a en face de nous des gens qui ne sont plus des gens incultes, illettrés, comme ils pouvaient l'être un village de paysans au Moyen-Âge, mais que tous ces gens maintenant ont un niveau d'étude, un niveau de connaissance qui est parfois supérieur même au prêtre qui va prêcher. Et qu'il faut avoir une certaine modestie dans la parole, et d'abord travailler ses homélies, ça, ça paraît le béaba, et ensuite, eh bien, ne pas chercher, encore une fois, à faire autre chose que servir la parole qui nous est confiée.
1: La voix est libre sur RCF Notre-Dame, et ça s'entend avec vous, Père Benoît Tinetti. Est-ce que vous avez le sentiment d'être à contre-courant de certains de vos collègues prêtres?
0: On est forcément pas forcément à contre-courant, on est forcément parfois en désaccord, c'est normal, c'est la vie. L'Église n'est pas l'école des clones, donc on est tous différents, et je pense qu'on est appelés par le Seigneur les uns et les autres, précisément en raison de ces différences et de ces charismes différents. Ça fait 2000 ans que c'est comme ça, il n'y a pas de raison que ça change, et c'est très bien. Alors parfois on peut s'agacer, parfois, on peut se disputer. Il faut essayer, en tout cas, de ne pas se laisser griser par la colère, et de garder raison quand on se rencontre et quand on débat les uns avec les autres. Mais je pense que c'est très sain de pouvoir débattre et de ne pas être d'accord sur tout.
1: En tout cas, ce matin, vous n'hésitez pas à prendre la parole.
0: Ben non, pourquoi est-ce que j'hésiterais?
1: Je ne sais pas.
0: Si vous voulez, moi, là, je pense que tout baptisé doit pouvoir se sentir profondément libre. Qu'est-ce qu'on risque dès lors qu'on essaye de discerner ce qu'on peut dire, ce qu'il est juste de dire et ce qu'il n'est pas juste de dire, évidemment. Mais qu'est-ce qui peut m'arriver? Il ne peut rien m'arriver. Hein. Qu'est-ce que vous voulez que je...
1: Ah non, non.
0: Pas me mettre en prison. Hein. Qu'est-ce qui peut m'arriver?
1: Non, mais je ne sais pas. De vous faire étiqueter. De vous catégoriser.
0: Étiqueter, vous savez, il faut laisser les gens qui étiquettent s'amuser à ce passe-temps qui me paraît un peu stérile. Chacun son hobby, je pense qu'on a mieux à faire que s'étiqueter les uns les autres. Notre travail, c'est d'annoncer l'Évangile. Voilà.
1: Je suis d'accord. Oui, je suis plutôt d'accord avec vous, Père Benoît.
0: Ça me réjouit.
1: Malheureusement, on est dans une société où, si on dit quelque chose, on est soit de gauche, soit de droite, soit d'extrême gauche, soit d'extrême droite. Il n'y a pas vraiment de juste milieu.
0: C'était très drôle d'ailleurs, parce qu'après le discours du pape Léon à l'Élysée, là, il y a quelques jours, la presse
1: quelques
0: de droite
1: semaines, hein,
0: titrait,
1: déjà. Oh là là.
0: Quelques semaines, ouais, le temps passe, ouais. Voilà. La presse de droite titrait avec joie et enthousiasme, il a eu le courage de parler des lois contre la vie, de la loi sur l'euthanasie, etc., c'est merveilleux, il en a mis plein la figure à Macron, et la presse de gauche titrait, il a eu le courage de tenir bon sur la course aux armements, sur halte au nucléaire, et il a tenu tête à Macron. Donc vous voyez, en fait, c'est pas une question d'être de droite ou de gauche, en fait, c'est d'avoir une parole qui défend, enfin qui annonce l'Évangile, et qui donc, au nom de l'Évangile, appelle à prendre soin de la vie, à temps et à contre-temps, quel que soit le sujet. C'est ça le plus important, c'est la défense de la personne humaine, au nom du Christ, au nom de l'Évangile.
1: La personne humaine, de la vie aussi, Benoît Tinetti.
0: Et bien sûr, de la vie, parce que l'Évangile est la bonne nouvelle qui présente Dieu non pas comme un père fouettard, mais comme le créateur des hommes et comme le cœur qui aime. Voilà. Et donc, toute créature est dépositaire de cette vie et de cet amour de Dieu. Et donc, tout homme, toute femme est éminemment respectable et doit, quelles que soient les conditions de sa vie, quelles que soient même les fautes qu'elle peut commettre, mérite un respect immense.
1: Où trouvez-vous de l'espoir dans tout ça? Où est-ce qu'on doit aller chercher cet espoir? Je reprends une phrase, pardonnez-moi Benoît Tinetti, de l'écrivain Yann Kefelek, qui est avec nous chaque lundi. Alors, ça ne vient pas de lui, mais il nous dit « Démerdez-vous pour être heureux ».
0: Moi, vous savez, la phrase dans laquelle je puise mon espoir quotidien, c'est une phrase que j'ai lue quand j'étais tout jeune séminariste, donc ça commence à faire un petit peu. Elle était écrite par Dietrich Bonhoeffer, qui était un pasteur protestant qui a été tué martyr par les nazis pendant la Seconde Guerre mondiale. Et la dernière lettre qu'il a fait sortir avant d'être exécuté, Elle s'adressait à un de ses amis qui était évêque anglican en Grande-Bretagne. Et cette lettre, donc il savait qu'il allait mourir le lendemain ou le surlendemain. Il savait qu'il n'y avait aucune porte de sortie à ça. Et sa dernière lettre, il l'a finie par cette phrase « La victoire est certaine ». Et je pense que cette phrase, elle s'est gravée dans mon cœur. Parfois, vous savez, il y a des choses comme ça qui se gravent dans nos cœurs.
1: Oui.
0: Et elle m'habite au quotidien, y compris dans les épreuves que je peux vivre, comme tout un chacun. La victoire est certaine.
1: La victoire est certaine. Mais écoutez, je me la note, hein. Benoît Tinetti, comme ça on
0: pourra
1: la ressortir.
0: Je vous en fais cadeau.
1: On va partir à Bruxelles, rejoindre un auditeur, je crois, c'est André qui est avec nous. Est-ce que vous êtes là, André ?
4: Oui, je suis là, oui.
1: Eh bien, bonjour.
4: Bonjour, voilà. Ah, ça va, je passe, oui. OK. Mais moi, ce que je dis par rapport à ce que j'entends de votre intervenant, donc moi, j'ai quand même une réserve. C'est-à-dire que, bon, il fait un peu une dichotomie entre, d'un côté, la pensée binaire, je pourrais dire, des réseaux sociaux, et de l'autre, ce que disent les médias, j'appelle les médias mainstream. C'est un peu plus complexe que ça, parce que quand j'en constate que sur certains sujets controversés, les médias mainstream nous accusent de complotistes, il y a aussi un problème pour moi, alors que leur information n'est pas correcte à 100%. Bon, aussi l'anarchie, on peut parler de l'anarchie et de l'anarchisme qui sont deux choses différentes. Donc, je veux dire, il faudrait quand même être un peu plus nuancé sur la question. Ça, c'est mon idée là-dessus.
1: Eh bien, merci André pour votre appel depuis Bruxelles. Qu'est-ce que vous en pensez, Benoît Tinetti ?
0: Je pense qu'André a raison d'appeler à la nuance.
1: Oui.
0: Je suis d'accord avec, je suis absolument d'accord avec cette prudence-là, et je tâcherai d'en prendre bonne note la prochaine fois que je parlerai sur ce sujet.
1: Oui.
0: Néanmoins, je crois profondément que nous manquons aujourd'hui de clarté dans la source, dans la source des paroles que nous entendons. Et que parfois on entend des gens qui parlent un peu n'importe comment avec l'autorité que leur donne le nombre de followers qui les suivent.
1: Un petit conseil lecture, film, musique, Benoît Tinetti, quand même.
0: Je n'ai rien.
1: Ah là là,
0: non,
1: mais c'est
0: rien.
1: Pas vrai.
0: Je suis désolé, mais si.
1: Oh là là.
0: En fait,
1: j'ai passé
0: une semaine où je n'ai pas... Ben si, j'ai travaillé justement,
1: ah bon.
0: Mais
1: je
0: n'ai pas eu malheureusement beaucoup l'occasion de me cultiver.
1: Ah bon.
0: Donc je n'ai malheureusement, cher Melchior... Rien à vous offrir de ce genre pour votre anniversaire.
1: Ah, mais bah, oui, j'attendais mon cadeau, mais non.
0: Ouais, bah, écoutez, c'est d'avoir parlé avec moi pendant une demi-heure.
1: Et ça, c'est un vrai cadeau, mais c'est chaque jeudi en plus. C'est chaque jeudi.
0: Il est bien réciproque.
1: Merci beaucoup, Benoît Tinetti. C'est un plaisir de vous entendre dans La Voix est libre. 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Merci, Benoît. À très bientôt. Merci à l'équipe de Lille.
0: Merci à vous.
1: Qui vous accueillait en studio dans un instant. C'est l'émission Et Dieu dans tout ça avec Marie-Ange de Montesquieu. À tout de suite.
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1: Il est 11h30 sur RCF Notre-Dame et c'est parti Marie-Ange avec votre invité.
5: Eh bien oui, ce qui est drôle, figurez-vous, Melchior, c'est qu'aujourd'hui je reçois un invité peu recommandable, en tout cas par les temps qui courent, puisque la mort n'est pas vraiment très tendance, ni sur les plateaux télé, ni chez les influenceurs, ni sur Instagram, sauf dans Et Dieu dans tout ça. Et oui, où l'on parle de la mort au minimum 4 fois par semaine. Je reçois donc avec bonheur et allégresse le très vivant Jean-Louis Fournier, avec son petit dernier ouvrage, Ouf, je suis mort. Bonjour Jean-Louis Fournier.
6: Bonjour madame.
5: Je suis ravie de vous recevoir dans ce petit et humble studio Et Dieu dans tout ça. Alors que, effectivement, ce que j'adore dans cette émission, c'est qu'on passe... 30 minutes sur les chats. Vous voyez, on a parlé des chats avant-hier. On a parlé d'une Sainte Thérèse de Lisieux enflammée hier. Et avec vous, eh bien, on sent qu'on va passer un très bon moment, en tout cas en lisant déjà votre livre, avec la mort. En mourant, on va passer un très bon moment. Est-ce que c'est finalement une façon de résumer votre livre ?
6: Ben, si vous voulez, oui, certainement. Parce que d'ailleurs, le fait d'associer ouf à la mort... Parce que ouf, quand on voit, j'ai mis la définition du mot ouf, interjection qui exprime le soulagement après s'être débarrassé d'un fardeau, d'une charge ou de toute autre situation pénible.
5: Si c'est pas une définition,
6: j'ai trouvé qu'associer ouf, la mort à ouf, c'est très rare de dire ouf, je suis mort.
5: Sachant que la vie
6: à la première personne.
5: Absolument. Sachant que la vie est une succession de finalement de aïe et de ouf.
6: Oui, Et, et de dire à propos de la mort, c'est inattendu. Et j'aime bien faire de l'inattendu. J'aime pas trop ce qui est attendu. J'aime bien, si vous voulez, faire, pas faire comme les autres.
5: Ben ça, vous le faites très bien.
6: C'est très important de pas faire comme les autres.
5: Alors, c'est vrai que vous n'êtes pas, je crois, à ma connaissance, Jolie Fournier, voilà, je ne vous connais que depuis quelques instants, vous n'avez, ne semblez pas être une grenouille de bénitier. Et pourtant, Dieu est présent, alors c'est peut-être un peu exagéré, mais quasiment à toutes les pages de votre livre, en tout cas quasiment dans tous les... tout au long de votre livre.
6: Pas seulement toutes Dieu les tout pages, quand vous regardez mes livres, dans mes livres aussi, j'ai fait par exemple le curriculum vitae de Dieu.
5: Mais
6: qui,
5: oui.
6: Qui était une pièce de théâtre, enfin c'était un roman au départ qui a été une pièce de théâtre, qui a été jouée, c'était Dieu qui était engagé. Dieu qui était s'ennuyait un petit peu au ciel et il en parlait à Saint-Pierre et Saint-Pierre lui a dit ben, vous avez qu'à chercher du travail et alors Dieu a dit mais comment fait-on pour chercher du travail ben, il lui dit vous faites déjà votre curriculum vitae et puis vous serez convoqué certainement sur la terre parce qu'un curriculum vitae comme celui de Dieu il n'en a pas beaucoup vous serez convoqué par un chef de service, et vous aurez... Et ma pièce de théâtre, ça démarre au moment où Dieu arrive chez un professionnel et il lui raconte tout ce qu'il a fait.
5: Ouais.
6: Donc j'ai parlé de Dieu, et puis tout le temps, parce que je suis catholique, et j'ai été élevé avec une grand-mère qui était très, très...
5: très pieuse.
6: À cheval là-dessus, très pieuse. J'ai été dans un collège, j'ai été élevé par des prêtres.
5: Ouais.
6: Un collège dont j'ai été mis à la porte, d'ailleurs. Avant le bac, juste avant le bac, on m'a viré parce que j'ai fait quelque chose d'horrible. J'ai mis une statue de la Sainte Vierge dans les toilettes, dans les chiottes. Je trouvais qu'elle était moche. Je me disais, elle est moche, elle mérite que ça.
5: Alors, je me permets de rire. Pourquoi ? Parce que, en tout cas, de sourire. Parce qu'avec vous, ce qui est merveilleux, cher Jean-Louis Fournier, c'est que dans votre livre, que je recommande à nos auditeurs, tel un antidépresseur, vraiment, c'est que vous parlez, mais de tout. Mais il n'y a aucune censure. Vous parlez grâce à l'humour. Et là, merci des proches, merci cette période bénie, finalement, où l'humour était tellement... partout, enfin en tout cas, elle était très présente. L'amour était présent, quoi, je le féminise, je ne sais pas. Mais en tout cas, l'humour était très présent. Et surtout, il vous permet là de parler de vos enfants, handicapés, de votre femme, de Sylvie qui est partie, de tous les pires tragédies de la vie qui sont tellement délicates aujourd'hui à évoquer, à dire. On dit même plus qu'on n'ose même plus dire qu'on croit en Dieu, qu'on a la foi, la mort est un gros mot, etc., etc. Et vous, vous y allez, hein. Vous parlez absolument de tout avec l'humour.
6: Ben, si vous voulez, j'ai une idée, c'est que je pense que la chose essentielle pour un être humain, c'est de savoir, c'est de rire de ses malheurs. Et on est sûr de rire longtemps. Rire de ses malheurs, parce que des malheurs, on en aura toujours.
5: Mais
6: moi, j'ai pris ce biais de rire de mes malheurs. Et ça, c'est quand même... C'est pas simple.
5: Non, c'est pas simple.
6: C'est pas évident. Mais vous voyez, le livre que j'ai fait sur mes enfants handicapés, par exemple, qui est un vrai drame, deux enfants handicapés, il y a dedans énormément de choses drôles, parce que je raconte les bêtises qu'ils faisaient, tout ça, et je riais de leurs bêtises.
5: Mais il faut un détachement colossal par rapport à ce qui vous arrive, quand...
6: C'est peut-être une chance que j'ai, comme ça, d'avoir pris de la distance par rapport aux choses.
5: Ici, on dit que c'est une grâce, permettez-moi.
6: Pourquoi pas ? Si vous voulez utiliser des gros mots, oui, une grâce.
5: Alors, je vous lis quand même certains extraits pour qu'on voit un peu le degré de détachement. Moi, je peux résumer ainsi les choses. Donc, vous usez pour raconter ce qui vous arrive, cher Jean-Louis Fournier. Alors vous dites par exemple, malgré quelques petites joies, les fauteuils roulants pris en charge à 100%, la fin de vie est triste. Grâce à Dieu, il s'acharne sur les vieux, il les prive des petites douceurs qui faisaient leur bonheur, il les gâte en grandes douleurs qui font leur malheur. Mais qu'est-ce qu'on lui a fait au bon Dieu ? Qu'est-ce qu'on a fait de mal de plus que les autres, nous les vieux ? Des péchés ? Comme tout le monde, surtout des véniels, de moins en moins de mortels. J'ai pas tué, j'ai pas volé, je voulais que chaque jour soit dimanche, chantez-vous Luigi. Si on voyait les choses comme ça, on serait peut-être moins malheureux, moins agressif. C'est comme une époque baignée dans l'agressivité et la détresse.
6: C'est sain, c'est excessivement sain de rire de tout.
5: S-A-I-N-T ou S-A-I-N ?
6: Les deux.
5: Les deux.
6: C'est vraiment, c'est capital pour moi. Je trouve qu'il y a une vertu au rire, à l'humour qui est extraordinaire. Et tous les amis que j'ai eu énormément d'amis, des gens connus et des pas connus. Ouais. J'étais très ami avec Pierre Desproges.
5: On en a même pas encore parlé, Pierre Desproges.
6: Et c'est vrai que ces gens-là nous aident à vivre. Et je pense qu'il s'aidait lui-même à vivre. Parce qu'il est, c'est, vous savez, les grands humoristes sont des grands inquiets.
5: Hein, oui.
6: Je suis en train d'enfoncer des portes ouvertes.
5: Ouais.
6: Mais pourquoi pas? Bedos, c'était pareil. Hein. C'est des gens qui sont très, très inquiets et tout ça.
5: En fait, c'est un antidépresseur gratuit, finalement, de rire.
6: C'est quelque chose de... C'est difficile. C'est pas toujours simple, si vous voulez, de... Mais c'est capital. Rire. Mais vous savez, quand vous regardez, par exemple, la tête de tous les grands humoristes,
5: oui.
6: Woody Allen, Buster Keaton, ils ont des têtes sinistres.
5: Oui, c'est vrai.
6: Ils ont l'air des... Eh ben, c'est des gars qui rient de leur malheur.
5: Comment ça se fait? C'est paradoxal un peu, non?
6: Oui, mais c'est formidable. Ça
5: oui.
6: permet de passer, de surnager dans la vie, dans l'existence, qui est un truc très compliqué, très dur.
5: Ouais.
6: Se plaindre, c'est pas très glorieux. Mais rire, et puis je trouve que le rire, si vous voulez, c'est quelque chose qui efface des tas de choses. Quand on rit de quelque chose, ça va mieux après.
5: Ouais. C'est une sorte de baume. Et puis c'est très élégant, finalement, de rire.
6: C'est pas mal de rire.
5: Non?
6: Oui, c'est chic.
5: Il y a quelque chose de très chic.
6: C'est sympathique, en plus, des gens qui rient.
5: Oui, on parle du flegme anglais, britannique, mais il y a aussi un détachement un peu humoristique à la British.
6: Il y a un détachement. Vous avez dit un mot important aussi. Il y a un détachement aussi. C'est que c'est de dire, finalement, rien n'est important.
5: Ouais.
6: L'important, c'est que ce soit drôle.
5: Et avec ça, vous n'avez pas la foi? Je ne sais pas.
6: Bah, j'en sais rien. Ça, c'est un truc très compliqué.
5: Vous savez quand même que vous êtes en Dieu dans tout ça.
6: Interviewer Dieu, j'étais élevé quand même par des prêtres qui m'ont supporté.
5: Ouais.
6: Puis j'ai fait des grosses bêtises. Je vous dis la Sainte Vierge par exemple dans les toilettes, il n'y a pas eu que ça. J'ai fait des trucs.
5: Il y a des saints qui ont fait des bêtises aussi, hein, vous savez.
6: J'ai fait beaucoup de bêtises et puis mais je pense pas que j'étais vraiment méchant. J'étais plutôt. Écoutez, avoir envie de faire rire les gens, c'est pas mal quand même.
5: C'est déjà pas mal. C'est déjà pas mal pour aller au paradis.
6: C'est de les aider à vivre.
5: Mais oui, c'est presque de la sainteté finalement. Hein.
6: Why
5: vous
6: not?
5: Savez oui. Ah bah moi je trouve. Why not?
6: Why not?
5: Why not?
6: Bah, écoutez, vous occuperez de mon ma canonisation.
5: Attendez, on va passer par le confessionnal avant.
6: D'accord.
5: Alors vous écrivez aussi ceci. Ma mémoire a été mon fond de commerce. Je n'étais pas un écrivain qui invente. Qui imagine. J'étais un écrivain qui se souvient. J'ai eu la chance d'avoir un passé chargé. Je pèse mes mots. Ils sont lourds. Un père alcoolique, deux fils handicapés, une fille qui m'a renié et la perte de mon épouse Sylvie. Quand je dis j'ai eu la chance de, c'est pour rire. Samuel Beckett a écrit « Rien n'est plus drôle que le malheur ».
6: Oui, c'est une phrase complètement étonnante.
5: C'est dingue.
6: Je l'ai découverte à l'occasion de ce livre, cette
5: phrase. C'est pas vrai? Ah bon?
6: Parce que j'étais... Et j'ai trouvé ça dément.
5: Ouais, bah, c'est le théâtre de l'absurde, Beckett.
6: Oui, bah, là actuellement, il y a Catherine Froux qui le joue. C'est extraordinaire. Ces phrases-là sont... Et ce qui m'a toujours interpellé, c'est justement ces visages tristes de tous ces humoristes. Regardez Woody Allen.
5: C'est étonnant quand même, c'est vrai.
6: Il est sinistre.
5: Ouais.
6: Buster Keaton, sinistre aussi. C'est des têtes vraiment de... Mais ils ont.
5: Des proches étaient sinistres.
6: Ah oui.
5: D'accord.
6: Il était angoissé. Hein.
5: Ah ouais.
6: Fou. C'est inimaginable. Oui. On s'était bien retrouvés. On mettait nos angoisses en commun.
5: Mais ce qui est incroyable, c'est que c'est pour ça que je parle de presque de chemin de sainteté, en tout cas. Parce que ça fait du bien. Vous faites du bien. Vous, des proches, c'est vrai que l'humour est extrêmement salvateur.
6: Ah, j'ai l'impression que c'est quelque chose d'excessivement important.
5: Mais oui. Jésus était-il drôle, à votre avis, finalement?
6: Comment?
5: Peut-être que Jésus était drôle. On ne saura jamais.
6: Mais très certainement.
5: Et pour faire passer des trucs, des messages.
6: Et moi, je crois que faire rire les gens, c'est les aimer beaucoup. Avoir envie de les faire rire.
5: C'est charmant de dire
6: ça. On n'a pas envie de faire rire tout le monde. Moi, il y a des gens que je n'ai pas envie de faire rire. Mais,
5: il y a des gens que vous n'avez pas envie de faire rire.
6: Oui, ennemis... parce qu'ils ne m'intéressent pas, parce
5: D'accord.
6: que je les trouve ou bien bêtes, parce que ça existe aussi.
5: Ce que j'allais vous demander, que pensez-vous des gens graves? Aujourd'hui, il y a beaucoup de gravité, même dans le cinéma, même dans le cinéma et dans la réalité. On vit, j'ai l'impression, à une époque totalement grave.
6: Les gens graves ne sont pas sérieux, finalement. Les vrais sérieux m'ont toujours fait rire.
5: Pourquoi c'est que les gens graves ne sont pas des gens sérieux? Est-ce que vous avez une explication? Comment expliquer ça? C'est bizarre.
6: Hein. Je ne sais pas, parce qu'ils sont drapés dans une espèce de dignité, de... Ils ont peur,
5: de
6: peur que,
5: peu.
6: Le rire, ce soit quelque chose de mal élevé, ou ça n'est pas saillant. La gravité, les gens graves sont ennuyeux.
5: Je crois que c'est ce que disait Tesson, il n'y a pas longtemps, Sylvain Tesson. C'est se méfier des gens graves.
6: Que les gens graves ne sont pas sérieux. Les gens les plus sérieux, c'est peut-être ceux qui nous font rire.
5: Vous me faites peur, parce que tout à coup, ça m'intimide. Veut dire que je m'adresse aujourd'hui à quelqu'un de très sérieux.
6: Oui. Non, mais ça, je crois vraiment à ça. Je crois vraiment, c'est important, comme c'est intéressant comme sujet. Un sujet de parler de ça, d'histoire de le sérieux. Le sérieux, c'est pas terrible.
5: C'est pas très intéressant, finalement, puisque tout ça, on va le quitter. C'est ce que vous racontez dans ce livre, au fond.
6: Et puis le rire, si vous voulez, c'est la fantaisie, c'est de pouvoir dire un peu. C'est la liberté, surtout, oui, c'est ça. Quand on est sérieux, on n'est pas libre.
5: Et ça permet d'être plus de vivre cette vie plus intensément, peut-être, ou pas.
6: Ah ben, moi je crois que, si vous voulez, moi je vois quand on invite quelqu'un qui est drôle à table et tout ça, c'est formidable. Il crée un climat formidable entre les gens. Des gens qui rient ensemble, c'est extraordinaire.
5: Ouais.
6: C'est formidable. Je crois vraiment que faut penser à ça, comme on en parle là très sérieusement, que le rire, c'est quelque chose de très important.
5: Et ça évite la peur. La peur, on n'a pas trop parlé, on a parlé d'anxiété, d'inquiétude, mais alors que la peur est dans les yeux, dans les rues aujourd'hui, des personnes, si ça l'annule, la peur. Mais...
6: C'est sûr que quand on se promène dans Paris, c'est pas les rires qui nous... On entend surtout.
5: Pas vraiment, non.
6: Non. Ouais. Mais même dans des associations, des groupes de gens, le rire, quelquefois, ça, c'est quelque chose d'incongru. On dit, tiens, il a ri. Ben oui, mais c'est bien de rire.
5: Quelqu'un est en retard. Il est mort. Lors d'un retard de ma mère, une fois encore, j'avais imaginé sa mort. Cette fois, j'avais promis à Dieu, s'il la faisait rentrer, d'être prêtre. Ma mère est rentrée vivante, je n'ai pas été ordonnée prêtre, je n'ai jamais aimé qu'on m'ordonne. Dieu ne m'a pas oublié, décidément, Dieu ne m'a pas oublié. Ne serait-il pas un peu rancunier?
6: Oui, c'est vrai, j'étais tellement inquiet, j'ai récité mon chapelet, j'étais dans mon lit, je devais avoir 13 ans. 12-13 ans, je récitais mon chapelet, je disais, bon allez, je vous récite deux dizaines et elle rentre. J'arrive à 10 dizaines, et puis là, à ce moment-là, j'ai dit, écoutez, non, je serai prêtre si jamais elle rentre. Et elle est rentrée. Et
5: je n'ai pas prêtre. Prêtre.
6: Alors, j'avais envie de dire à Dieu, c'était pour rire.
5: Décidément.
6: C'était pour rire.
5: Et votre... façon de d'écrire la mort avec cette série d'éloges. Il y a un petit mélange dans votre livre, il y a une série d'éloges funèbres, par exemple celui, si je ne me trompe pas, de Jean-Michel Ribes.
6: Ah, hein. Ribes a fait un très bel éloge. Oui, il m'a fait un très bel éloge.
5: Alors c'est... Oui, d'accord. Oui.
6: Jean-Michel, oui. Mm. Metteur en scène de théâtre.
5: Ouais.
6: Et il m'a fait... J'ai bien aimé son...
5: Envie de savoir ce qu'on va dire de nous quand on va mourir. C'est vrai.
6: Mais là c'était très sympa. Ben moi, je le sais, vous voyez.
5: Ben du coup, là, vous le savez.
6: J'ai appris des choses. Gay-Luc aussi, qui m'a fait un truc sympathique.
5: Et après, vous imaginez aussi certains éloges funèbres.
6: Oui, j'en ai certains. Mozart, par exemple.
5: Ouais.
6: Mozart, Egon Schiele aussi, le peintre Egon Schiele.
5: Parce que la peinture et la musique, vous parlez... Évidemment, vous êtes un homme extrêmement érudit, Jean-Louis Fournier, vous lisez beaucoup, et vous écoutez beaucoup, vous frissonnez même.
6: Non, mais j'ai surtout une chance, c'est d'être réalisateur de télévision,
5: ouais.
6: Et à qui on a confié des films sur l'art. Et j'ai fait très longtemps des films sur la peinture.
5: C'est comme ça que vous avez fréquenté.
6: Et c'est ça qui m'a... J'aimais déjà beaucoup les arts. Mais j'ai fait des films sur Klimt, sur Egon Schiele, sur des musiciens, sur des... Ça m'a vraiment... pour moi, le beau, c'est, comme disait Victor Hugo, il est indispensable.
5: Ouais, C'est vertueux, finalement, tout ça.
6: Ah, hein. Le beau.
5: C'est... Le beau. J'ai toujours entendu ma grand-mère dire le beau élève. Je ne comprenais pas ce que ça veut dire.
6: Ah oui, mais ça, c'est sûr. Ça vous emmène au ciel.
5: En fait, voilà.
6: Le beau.
5: Et ben justement, mes premières émotions, dites-vous, après les filles, je les dois à la musique classique. La musique n'entrait pas seulement en moi par les oreilles, dites-vous. Elle entrait par toutes les pores de ma peau qui frissonnaient et se hérissaient comme la chair des poules. Je continuais à aimer Jean-Sébastien Bach, les toniques variations Goldberg, la cantate numéro 8, écrite pour cors, flûte, piccolo, deux violons et hautbois d'amour. Elle est intitulée « Cher Dieu, quand mourrai-je ?» Cette musique aux mains brûlantes, aux yeux fermés, souriant d'un sourire là, le cœur gonflé de soupirs, rêvant de la mort qui délivre. Mourir, se fondre dans la paix de la terre, et puis soi-même devenir terre. L'aria est une danse joyeuse, je me réjouis de ma mort. Amen, j'ai envie de dire.
6: Oui, non, mais non c'est étonnant quand même, comme par exemple quand Montaigne dit, par exemple, il y a l'homme, la mort, et il y a des choses bien plus pires que la mort.
5: Pire que la mort.
6: L'homme, et puis il y a Socrate aussi.
5: Ouais.
6: Et j'aimais bien mettre ces gens-là parce que je m'associe, je me sers de leur intelligence. On dit Fournier, c'est un petit rigolo, c'est pas un penseur, c'est pas. Mais je dis, regardez, les gens très intelligents, on dit des choses qui ressemblent à ce que je dis.
5: Vous êtes alors, une sorte de serviteur finalement. Enfin, tous les écrivains sont des serviteurs de ce qui a déjà été écrit, peint, représenté, composé.
6: Ah oui,
5: si vous
6: oui,
5: étiez pas là, on serait comment?
6: Bah oui,
5: Socrate.
6: C'est sûr.
5: Pas si on le connaîtrait, hein.
6: Oui, Socrate, il est un farouche défenseur de la simplicité. Et moi, je suis un fou de la simplicité. J'aime tout ce qui est simple.
5: C'est dur de faire simple, parfois.
6: Actuellement, dans notre époque, c'est dément. Là, maintenant, j'arrive plus à lire les mails que je reçois, parce que je comprends même plus ce qui est écrit dessus. Je ne les lis plus, d'ailleurs. Je suis vraiment terrifié par la complexité.
5: Comme disait l'autre, ce qui se conçoit bien s'énonce clairement.
6: Et
5: normalement,
6: les mots
5: en principe.
6: Et les mots pour le dire viennent aisément.
5: Eh bien oui.
6: L'art poétique de Boileau.
5: Voilà.
6: Boileau qui a dit ça.
5: C'est Boileau qui a dit ça.
6: Mais je crois que... Ah non, je l'ai mis dans
5: c'est
6: un...
5: C'était repris par Napoléon.
6: Bouquin, là, mais les mots pour le dire viennent aisément. La simplicité...
5: Elle est difficile, la simplicité, à atteindre dans tous les sens du terme.
6: Il n'y a rien de plus difficile que d'être simple. Et puis être simple, c'est être dans le plus simple appareil.
5: C'est vrai.
6: C'est être tout nu.
5: Ouais.
6: Il est dans le plus simple.
5: C'est ça qui est compliqué, peut-être.
6: Ben, évidemment.
5: Finalement.
6: Peut-être.
5: On est presque en séance de psychanalyse, là.
6: Oui, enfin.
5: Enfin, psychanalyse
6: qui fait rire.
5: De comptoir, de musical.
6: Tout ce qui fait rire est bon, de toute façon.
5: Eh bien, j'espère que vous allez bien rire après cette petite confession. C'est parti, vous êtes prêts pour me suivre dans mon confessionnal?
6: Allez-y.
5: On y va.
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5: Cher Jean-Louis Fournier, est-ce que vous confessez que vous vous êtes moqué de bien des choses, mais que pour une seule, vous n'avez jamais réussi à rire? Ça vous est déjà arrivé de ne jamais réussir à rire de quelque chose?
6: La bêtise crasse ne me fait pas rire. Les gens qui disent des bêtises, parce que je pense être des bêtises, ça ne me fait pas vraiment rire.
5: Ça vous rend triste? Ou mécontent?
6: Ça me révolte.
5: Ouais.
6: Ça me révolte. J'ai vraiment. Oui, non, mais je suis en train de réfléchir un petit peu.
5: Ouais.
6: Qu'est-ce qui m'a.
5: Même la mort de votre femme, vous en avez ri. Donc c'est vrai que c'est quand même.
6: Oui, c'est ça, c'est troublant. C'est qu'on a troublant. L'impression que les gens qui rient n'ont pas de sensibilité.
5: C'est ça.
6: J'ai envie de dire que ceux qui n'ont pas de sensibilité, ce sont ceux qui ne rient pas. Ça, c'est sûr. Mais rire, ce n'est pas du tout une manifestation comme ça de joie imbécile. C'est quelque chose de... Non, il y a des... Oui, je crois que la bêtise, la vulgarité, surtout, ça, c'est pour moi, c'est terrifiant.
5: Ça. Est-ce que ça vous fait peur de rencontrer Dieu?
6: Ah non. Je suis persuadé que nous allons avoir un entretien très chaleureux.
5: C'est vrai?
6: Oh, certainement.
5: Mais vous avez la foi, alors?
6: Est-ce qu'on peut dire, why not?
5: Je vous asticote avec mon
6: histoire. Why not?
5: Why not? C'est ça votre réponse, c'est why not?
6: Why not? Oui, je n'ai pas beaucoup de certitudes.
5: Donc vous n'êtes pas sûr qu'il y a une vie après la mort?
6: Je n'ai pas de certitude.
5: D'accord.
7: non. Franchement, j'ai pas de certitude. Est-ce qu'il y a une vie après la mort?
5: Ouais.
7: J'ai envie de vous dire, par moments, j'espère que non.
5: Pourquoi? Parce que c'est bien suffisant comme ça?
7: Oui, parce que c'est quand même... C'est une épreuve, quand même, de vivre comme ça. Et si ça recommence encore, c'est... Moi, j'aimerais bien un long sommeil. Sans réveil. J'ai pas trop envie de me réveiller, parfois.
5: C'est vrai que, dès le début de votre livre, vous nous embrigadez, vous nous emmenez dans cette vision des choses. Vous dites, on payera plus d'impôts. Ah, vous imaginez ce bonheur. C'est vrai que je me suis dit, mais c'est vrai, il a raison. Plus de réveil qui sonne. On n'aura plus faim, plus soif. Plus de manque, plus de tristesse, plus de tragédie.
7: C'est ça le bonheur. De ne manquer de rien. De ne plus avoir de besoin. Est-ce que c'est ça? Parce que c'est vrai qu'on passe notre vie avec des besoins, avec des inquiétudes, des insatisfactions. Et là, on sera satisfait.
5: Oui, mais quand même, tout ce beau, on en fait quoi? Moi, ça me pose une question quand même. Oui, je pense avec vous.
7: Ah, le beau!
5: Ce serait fini? Après tout ce grand qui nous
7: non,
5: dépasse?
7: Non, il resterait... Alors, je garderai quand même les émotions esthétiques.
5: Ah!
7: On vire tout le reste et on part avec des émotions esthétiques.
5: Ah, on ne l'avait jamais faite, celle-là, j'aime beaucoup.
7: Et il n'y aura que les émotions esthétiques.
5: Ouais. Alors oui, aux émotions esthétiques éternelles.
7: On pourra fredonner des musiques sublimes, on pourra imaginer les beaux tableaux qu'on aimait bien.
5: C'est drôle parce qu'avant de rentrer dans ce studio, vous voyez, je partage tout avec vous et avec les auditeurs. Enfin, justement, je fais partager notre micro-confidence. Avant ce confessionnal, vous me disiez que vous, c'était les anges gardiens. Enfin, vous aimiez beaucoup les anges,
7: ah,
5: les représentations des anges.
7: Ah oui, oui, les anges, c'est beau comme tout. Ah oui, c'est super. Mais je vous dis, je vous parlais de l'ange de Monteverde du cimetière de Gênes que j'avais filmé et j'étais devenu amoureux de l'ange.
5: Ouais. Ok, quand même, vous croyez quand même en quelque chose qui nous dépasserait. Les anges, ça nous dépasse. Même Monteverde nous dépasse à ce moment-là. Et les grands sculpteurs et les grands peintres.
7: Ah ben, évidemment.
5: Oui. Bruegel, d'ailleurs, le triomphe de la mort, si je ne me trompe pas.
7: C'est Bruegel qui a fait un triomphe de la mort. Oui, qui a fait c'est une fresque, d'ailleurs. Il y a énormément de personnages.
5: Ouais.
7: C'est un tableau, un grand spectacle. Il y a beaucoup de gens qui se... Mais l'émotion esthétique, si vous voulez, pour moi, est très proche de l'émotion du sacré. C'est-à-dire le beau. Quand on est en train de voir une belle chose et qu'on est en émotion esthétique, on n'est plus pareil, on est ailleurs.
5: Ouais.
7: Et
5: dans une église, Jean-Louis Fournier, troisième question du confessionnal, vous vous sentez comment?
7: Ça dépend si l'église est belle.
5: D'accord.
7: Dans une superbe église, je suis très bien. Dans une église qui est moche, je ne suis pas bien.
5: Qu'est-ce que c'est qu'une église belle? Vous avez quelle
7: église en tête? C'est les belles, c'est Notre-Dame, c'est toutes ces choses-là. C'est l'art roman, l'art gothique, toutes ces choses-là.
5: Vous faites quoi dans une église?
7: Je regarde les vitraux.
5: Et vous priez ou pas?
7: J'ai eu un très long moment des entretiens avec Dieu quand j'étais jeune.
5: C'est vrai?
7: Oui, je parlais de ce que j'allais faire plus tard. Puis je lui demandais des petits trucs, des petits services, des petits cadeaux, des choses qui allaient mal. Je lui demandais.
5: Et vous les donnez, ces choses?
7: Pas régulièrement, pas tout le temps. Mais,
5: pas suffisamment pour croire en lui?
7: Pas suffisamment.
5: D'accord.
7: Non, non. Mais il n'était pas antipathique.
5: Eh bien, écoutez, cher Jean-Louis Fournier, j'ai presque envie de terminer cette petite confession par cette lettre du ciel de votre chère et bien-aimée Sylvie. Moi, c'est mon petit moment préféré. C'est mon petit côté romantique.
7: Ah, c'est marrant.
5: On y va.
7: C'est marrant, allez-y.
5: Mon chéri, ouf, te voilà. Tu viens me rejoindre enfin. Je ne voulais pas te le dire, mais je m'ennuie mortellement ici. Tout est rose, tout est bleu ciel. Je voudrais des couleurs vives qui hurlent et du noir, pas de couleurs layettes. J'ai besoin d'un humour corrosif, cruel. Et je me retrouve dans de la guimauve mystique. Je ne supporte plus de rire aux anges. J'ai envie de hurler à la mort. Tu m'avais habitué à un humour qui réveille, qui décape, qui dérange, qui choque, qui blesse et qui pique comme de l'acide. L'humour noir, ici, l'humour est rose.
7: Ah, ça vous a plu, ça, la lettre.
5: Ah, j'ai adoré.
7: La lettre que ma femme m'envoie de l'au-delà.
5: Mais oui.
7: Où elle s'ennuie au ciel. Vous avez... Et c'est vrai, parce qu'il y a une image du ciel qui est rose bonbon.
5: C'est vrai.
7: Et c'est ça. Alors, moi, ça me... rose bonbon, ça ne m'intéresse pas.
5: Amen. Ironie de l'histoire.
7: Amen. Amen. Pax tecum aussi, j'aime bien ça.
5: Et cum spiritu tuo.
7: Et cum spiritu tuo, allons-y.
5: Vous l'avez. Bon, pas merci Jean-Louis Fournier.
7: Ouf, merci
5: je suis mort chez Philippe Rey. Merci infiniment d'être venu par ici.
7: Merci.
1: Merci à tous les deux pour ces échanges dans Edu dans tout ça. Merci,
5: merci
1: Marion.
5: Melchior.
1: Vous m'avez pas offert de cadeau d'anniversaire.
5: Mais oui, mon pauvre, bon anniversaire.
1: Merci.
5: J'ai été gâté là-haut. J'ai vu qu'il y a plein de gâteaux de toutes les couleurs.
1: Ouais. On remercie Camille à ce titre. Merci Marion. Je vous retrouve demain, vendredi à 10h, à
5: 11h30.
1: Excusez-moi. Et moi, je vous retrouve demain, par contre, de 10h à midi, évidemment, sur RCF Notre-Dame. Il y aura le débat du vendredi avec les journalistes Sophie Dravinel et Éric Revel. On va parler de l'actualité politique et économique. On ne s'ennuie pas vraiment. Hein. Sur ce terrain-là, il y aura plein de choses à dire et vous aurez la parole pour en témoigner. Merci encore à Guillaume et Jessica à la réalisation.

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1: Nous retrouvons ce grand romancier chrétien du XXe siècle qui est Georges Bernanos et nous le faisons avec vous, Monseigneur Chauvet, bonjour.
2: Bonjour.
1: Vous êtes curé dans le diocèse de Paris, vous êtes aussi l'auteur d'un ouvrage qui s'appelle Bernanos sans concession, c'est un écrivain que vous suivez depuis longtemps. Et cet écrivain catholique nous fait découvrir ce qu'est l'enfer en même temps qu'il nous fait découvrir l'espérance à travers la figure d'un personnage de son récit journal d'un curé de campagne, c'est la châtelaine du village. Et le jeune curé d'Ambricourt vient la rencontrer, la comtesse c'est une femme dure et froide, elle a perdu autrefois un enfant, un fils, et elle est envahie par le désespoir. Alors elle observe bien tous ses devoirs religieux, mais elle déteste Dieu, et voilà que le jeune prêtre maladroit vient lui parler de l'enfer, un enfer où sont enfermés ceux qui sont rongés par la haine. Je voudrais qu'on écoute un extrait de ce texte, de ce qu'est l'enfer pour Jean.